0: Mesdames et messieurs, c'était le titre « Il trésor » de l'orchestre Makembe avec son chef d'orchestre Georges Francis Ferreira, Alessio Ferré, une voix qui nous rappelle que Makembe était plus qu'un orchestre. C'est une véritable école de la vie, un tremplin d'excellence pour des talents qui allaient ensuite écrire leur propre légende. À l'époque, pas de YouTube pour découvrir un nouveau tube. Il fallait s'armer de patience, attendre sagement sa diffusion à la radio, économiser pour s'acheter le disque vinyle, ou mieux encore, aller écouter l'orchestre en plein air dans les grands bals populaires. Ami Mélomane, quand une musique plaisait, elle ne passait pas inaperçue. Elle accompagnait la vie d'une génération entière. C'est ce qui fait toute la magie de notre rendez-vous flashback. Ressusciter une époque à travers ses notes, au fil de son évolution et de son affirmation sur la scène nationale, la formation adapte définitivement le nom de Makembe. L'orchestre Makembe s'est distingué par sa capacité à faire évoluer la musique urbaine de l'époque, la rumba congolaise. À l'instar de nombreux groupes d'Afrique centrale à ces périodes, le squelette de leur musique repose sur la rumba. Le test de groupe Makembe, souvent chanté en sango, abordait le mariage et les tensions familiales. L'histoire d'un grand orchestre ne s'éteint jamais vraiment avec ses propres disques. Les musiques bougent, se séparent, créent de nouvelles dynamiques et transmettre l'ADN musical. C'est exactement ce qui s'est produit autour de Makembe. En 1982, en tournant, s'opèrent plusieurs dissidents et figures majeures du groupe Makembe, parmi lesquels Bovic Gazuleman, Naïmou, Emmanuela, Placide, Manassé, Abi, Mobanza et Karawa ont décidé de voler de leurs propres ailes, pour fonder une nouvelle légende appelée Kanostar. Voilà pourquoi, lorsque nous célébrons ou nous parlons d'un artiste ou d'un orchestre dans Flashback, nous ne parlons pas seulement d'un vestige du passé, nous retraçons un maillon essentiel de la chaîne de transmission de la musique centrafricaine ou africaine. Voici Mouara Mwate de l'orchestre Makembe.
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1: Fidèle auditrice, mélomane, vous êtes dans le cœur de cette émission Souvenir, souvenir. Retenez que dans Flashback, une simple mélodie a son pouvoir magique de pulvériser les barrières du temps. Elle peut faire remonter à la surface un souvenir vieux de 30, 40 et 50 ans, un visage, une rencontre fortuite, un amour de jeunesse, un mariage sous les étoiles, une époque insouciante que nous ne pouvons pas matérialisé à nouveau, mais que la musique nous autorise à revivre intensément. Aujourd'hui, nous avons célébré le groupe Makembe, qui est une œuvre de Jorge Ferreira, l'époque de Los Negritos, et toutes ces voix d'or qui ont bâti la noblesse de la musique centrafricaine. Mais au fond, Flashback, souvenir, souvenir, ce n'est pas seulement une émission d'archiviste, c'est une cure pour notre mémoire collective. Les années passent, les modes se succèdent, les technologies évoluent, ce qui permet au staff de Flashback, composé de Madi Mahamat Abdoulaye, Tuki Alfred, Ali Mahamat et Naïlem Baitoubam, d'avoir plus d'infos sur un artiste ou sur un orchestre. Le groupe centrafricain Los Negritos, rebaptisé Makembe, fondé en 1967, a publié des 45 tours et des vinyles emblématiques comme Makembe 80, plutôt qu'une grande quantité d'albums complets répertoriés. Mesdames et messieurs, la date de naissance exacte du chef d'orchestre Makembe, Jorge Francis Ferreira, mieux connu sous le nom de scène de Gio Ferré, n'est pas publiquement documentée ou connue dans les archives biographiques musicales. Il est principalement célèbre pour avoir été le guitariste, chef d'orchestre et fondateur du mythique groupe de rumba centrafricaine Los Negritos Makembe, créé à Bangui en 1967. On sait qu'il était originaire de Mbaïki, en République centrafricaine, exerçant comme commercial et expert comptable, est décédé en 1990. Cher mélomane de Flashback, avant de se quitter, permettez-moi de saluer mon frangin Zizi Makembe et la famille Dumbizi à Mundu. Voici Jo Ferré et son orchestre Makembe dans le titre Iritimbi Kondo.

Fidèle auditeur, auditrice Muleman, merci d'avoir voyagé dans le passé avec nous pour ce vol spécial Flashback Souvenir Souvenir sur la RNT. Chers Muleman et auditeurs et auditrices, prenez grand soin de vous et surtout ne laissez jamais mourir votre souvenir. À très bientôt, l'Airbus 320 griffé au Naman vient d'atterrir à l'aéroport international Sandiamous de N'Djamena. On se quitte avec Dunia Dankadi, ex-Dunia Danpeur, dans son titre Irima. Bonne suite de programme de la radio diffusion nationale tchadienne.

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0: Bismillahirrahmanirrahim. La louange est à Dieu. Que la miséricorde soit sur notre prophète Mohammed, sur des prophètes, sur sa famille, ses compagnons, les autres prophètes et tous ceux et celles qui les ont suivis son droit chemin jusqu'au jour de la résurrection. Oh, vous qui croyez, soyez pieux envers Allah selon la piété qui lui est due et ne mourrez qu'en soumis à lui. Oh, humain, craignez votre Seigneur qui vous a créé à partir d'un seul être dont il a tiré son conjoint. De leur union, il a fait proliférer tant d'êtres humains, hommes et femmes. Craignez Allah au nom de qui vous vous implorez les uns les autres. Respectez aussi les liens du sang qui vous unissent. Allah observe vos faits et gestes. Oh, vous qui croyez, craignez pieusement Allah et ayez un parler pertinent et juste. Il vous corrigera vos actes et vous absoudra de vos péchés. Celui qui obéit à Allah et à son messager a remporté effectivement un succès énorme. Chers auditeurs et auditrices, frères et sœurs en islam, avec nous, Cheikh Mohamed Souleyman Ben Ahmed Al-Bouri. Cheikh, assalamu alaikum.
1: Wa alaikum assalam wa rahmatullah.
0: Le thème de notre émission est la vie du prophète Mohamed, qu'Allah le bénisse et le salue, modèle de l'humanité. Cheikh, votre mot introductif.
1: Bismillahirrahmanirrahim. Alhamdulillahi rabbil alamin. Wa salatu wa salamu ala ashrafil mursalin. Frères et sœurs en islam, dans notre émission précédente, nous avons parlé de quelques caractéristiques du messager de l'islam, où nous avons fait cas de sa sagacité, de son âme pure, de son intelligence, de sa véracité, de son honnêteté, de sa sincérité, oui, de sa loyauté, de son appel aux gens avec sagesse et douceur à l'unicité de Dieu. Frères et sœurs en islam, ces caractéristiques du messager de l'islam nous interpelle à dire plus sur sa douceur, sa patience, de même de sa modestie.
0: Cheikh, parlez-nous avant tout de sa douceur dans sa vie proprement dite.
1: La douceur est bien la qualité de ce qui est doux. Sa douceur est certes une des miséricordes de Dieu qui illumine le cœur du messager de l'islam. Le Seigneur a voulu que son messager soit bon et doux pour gagner le fort intérieur de beaucoup de sa créature. À travers sa bonté et sa douceur, le messager a pu surmonter un très grand nombre des obstacles. Nous ne cessons jamais de dire que cette bonté et douceur est une éducation divine. Tenez, le Seigneur Tout-Puissant dit à son messager, après que ses quelques compagnons n'ont pas suivi ses ordres à la bataille d'Uhud, où 70 de ses compagnons sont tombés martyrs sur les champs de bataille. Le messager aurait fait des reproches à ses compagnons qui ont détruit sa stratégie de guerre et qui ont abandonné leur poste. Allah, Tout-Puissant, Créateur, lui donne des orientations dans Sourate la famille d'Umran, verset 159. C'est par quelque miséricorde de la part d'Allah que tu as été si doux envers eux, mais si tu étais rude, au cœur dur, ils se seraient enfuis de ton entourage. Pardonne-leur, donc, et implore pour eux le pardon. Et consulte-les à propos des affaires. Puis, une fois que tu t'es décidé, confie-toi à Allah. Allah aime en vérité ceux qui lui font confiance. Tenez encore, frères et sœurs en islam, au moment où les mécréants ont déchiqueté le corps des musulmans tombés au martyr sur le champ de bataille, le messager a décidé de les défier. Alors, Allah subhanahu wa ta'ala a donné quelques indicatifs, quelques conseils à son prophète, à sa communauté. Lisons Sourate les abeilles, où le Tout-Puissant dit « Wa in aqabtum fa'aqibu bimithli ma uqibtum » Et si vous punissez, infligez à l'agresseur une punition égale au tort qu'il vous a fait. Wala in sabartum lahu khayrun lil sabirin. Wasbir wama sabruka illa billah. Et si vous endurez, cela est certes meilleur pour les endurants. Endure, ton endurance ne viendra qu'avec l'aide d'Allah. Wala tahzan alayhim wala taku fi dayqin mimma yamkurun. Inna Allah ma'a alladhina taqaw. Et ne t'afflige pas pour eux et ne sois pas angoissé à cause de leur complot. Certes, Allah est avec ceux qui les craignent avec piété et ceux qui sont bienfaisants.
0: Cher, quelle leçon peut-on tirer de ces quatre versets?
1: Ces versets s'adressent à toute personne qui gère une société, d'un père de famille et à tout responsable, de reconnaître sa responsabilité et de ne pas être défaillant. Avoir une bonne moralité, un bon comportement, la douceur au moment opportun, loin de la méchanceté, sauf si elle est nécessaire. Savoir consulter son entourage et

0: indulgent et bienfaisant, avoir une belle intention vers sa communauté. Oui, frères et sœurs en islam, combien de fois vous avez commis des torts, mais de par sa clémence, Allah Tout-Puissant vous a pardonné. Reconnaissez que les communautés antérieures ont été punies par des fléaux difficiles à supporter et que toi, tu as oublié le bienfait de Dieu sur toi. Pose-toi la question, qui t'a prêté la vie et les pouvoirs dont tu jouis? C'est lui, le très doux, le très pardonneur, tout-puissant créateur. Aussi, n'oublie pas la santé, le cerveau, lui, l'œil, la langue et d'autres organes qui sont le bienfait de Dieu sur toi. Ne sois pas ingrat, sois reconnaissant, un croyant fidèle, obéissant à ses commandements, aux commandements du tout-puissant créateur Allah.
1: Cher, donnez-nous des exemples concrets de la douceur du messager de l'islam, Mohammed, qu'Allah le bénisse et le salue.
0: Frères et sœurs en islam, tenez, Zayd ibn Sa'ina vient réclamer un bon qu'il a emprunté au messager de l'islam, paix, salut d'Allah soit sur lui. Avant la date prévue, Zayd dit avec un ton fort, « Ô vous les enfants de Abd al-Muntalib, le prophète paix et bénédiction soit sur lui, son grand-père s'appelait Abd al-Muntalib. Vous n'aimez guère payer vos dettes. » Omar, qui était près du messager de l'islam, paix salut d'Allah soit sur lui, s'est énerva et cria, « Ô ennemi de Dieu, n'eût été le traité qu'il y a entre nous et la communauté juive, je t'aurais tranché la tête. Parle poliment avec le messager de l'islam, paix salut d'Allah soit sur lui. » Zayd dit, « Le messager de l'islam, paix salut d'Allah soit sur lui, me sourit et se tourne vers Omar, en lui disant, paye-lui et ajoute-y 20 gallons parce qu'il a effrayé. » Au moment où Omar versait la dette à Zayd, Zayd dit à Omar, « Oh Omar, tu ne me connais pas, c'est moi, Zayd ibn Sa'ina. Je n'ai point besoin que tu me rembourses la dette. J'ai voulu tester la douceur du messager que je l'ai vu dans la Torah. Sa douceur surpasse sa colère. Prescription de la Torah. La gravité de l'effronterie envers lui ne fait qu'augmenter sa douceur et patience. Je lui ai délibérément provoqué. Je suis désormais convaincu qu'il est le prophète. Ainsi, je crois et j'atteste qu'il est le dernier prophète. Frères et sœurs en islam, le messager de l'islam, paix et salut d'Allah soit sur lui, a été offensé en maintes reprises, mais il répond que par la douceur. Combien de fois il a été traité à un sorcier, à un menteur. Il est offensé dans sa propre famille. En guise d'exemple, Aïcha, la fille de son intime ami Abu Bakr al-Siddiq. Les Mouikois, qui le connaissaient très bien, ils lui infligeaient tant de souffrances, jusqu'ils ont monté un embargo contre lui et tous ceux qui embrassaient l'islam. Mais il fait fi de leurs gestes. Mais le jour où le messager a conquis la Mecque, une question lui a été posée. À quel traitement attendez-vous de ma part? Les Mécois répondirent, tu es un frère noble d'un fils d'un frère noble. Akhin Karim ibn Akhin Karim. Et le messager de l'islam, paix et salut d'Allah soit sur lui, leur dit, idhabu antum tulaqa. Partez, vous êtes libres. Le messager de l'islam, paix et salut d'Allah soit sur lui, donne une attention particulière aux enfants. Il compatissait souvent avec eux. Il les prenait dans ses bras. Il les embrassait. Il conseilla à ses compagnons d'avoir pitié des femmes, des veuves, des orphelins, des dépourvus. Le messager de l'islam, paix et salut d'Allah soit sur lui, dit, ayez pitié de ceux qui sont sur la terre. Celui qui est là-haut aura pitié de vous. Voici que le messager de l'islam, paix salut d'Allah soit sur lui, a écouté qu'un maître a châtié sa servante sans raison. Il l'appela, il lui dit de la libérer, ce qui fut fait. La douceur du messager de l'islam, paix salut d'Allah soit sur lui, lui portait à compatir même avec les animaux. Voyez-vous, quelques compagnons du prophète ont retiré quelques oiseaux de leur nid. La mère oiseau

0: rentre et ne trouve pas ses petits. Elle s'est mise à pousser des cris perçants. Le messager de l'islam, paix d'Allah soit sur lui, fut informé de la scène. Le messager de l'islam, paix salut d'Allah soit sur lui, s'est senti dérangé et ordonnant que les oiseaux soient remis à leur place. Qui ignore, frères et sœurs en islam, que le messager d'Allah a conseillé ses compagnons de bien aiguiser les couteaux avant d'immoler toute bête. Oui, frères et sœurs en islam, la douceur et la patience du messager de l'islam, paix salut d'Allah soit sur lui, conquit le cœur et préserva l'unité des musulmans. C'est pourquoi ceux qui le voyaient et l'écoutaient étaient imbibés des manifestations divines. Frères et sœurs en islam, reconnaissez que la vie du messager de l'islam, paix d'Allah soit sur lui, est pleine de leçons. Personne ne l'avait vu en colère pour sa propre cause. Mohammed, messager de l'islam, paix d'Allah soit sur lui, s'énervait, sauf si les lois de Dieu sont bafouées. C'est dire, il s'énerve que pour la cause du Tout-Puissant Créateur. Je vous remercie et confie à Dieu.
1: Auditeur, auditrice, c'est ainsi s'achève votre émission Al-Ifta sur la vie du prophète Mohammed, qu'Allah le bénisse et le salue, modèle de l'humanité avec Cheikh Mohammed Souleyman Ben Ahmed Al-Bourhi. Au micro pour la présentation à Bakar Hassan Boukhari. Au revoir et à vendredi prochain, Inch'Allah.
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0: Mesdames, Messieurs, fidèles auditeurs de la Radio Tchad, bienvenue dans cette émission spéciale sur l'accueil des patients dans les structures sanitaires. À la présentation de ce numéro, Omar Mohamed Ali. L'accueil des patients en milieu hospitalier est une composante essentielle des soins de santé, car c'est la première impression que les patients ont de l'établissement. Aujourd'hui, de plus en plus des usagers se plaignent d'avoir été mal accueillis dans nos structures sanitaires. Nous vous proposons de suivre les avis partagés des usagers dans nos différentes structures sanitaires.
1: Les traitements, c'est bien fait. Beaucoup de plaies. Là. Le docteur a vu la il m'a écrit.
2: Vous vous aspergez depuis combien de temps?
1: Ça fait 2 mois et 10 jours aujourd'hui.
2: Qu'est-ce qui ne va pas? Vous voulez que ça change quoi dans cet hôpital?
1: Les traitements, là, ils ont tout fait. Hein. Mais comme c'est la plaie, là, ça guérit pas vite la nuit. Là, ça fait mal de faire. Là, je dors aussi.
3: Les malades sont bien accueillis. On fait aussi bien des soins. Là, je vois. Nous sommes arrivés. Ils nous ont accueillis par les urgents. Commencez par prendre maintenant le soin sur le patient. Donc, je trouve que c'est une bonne chose.
2: Qu'est-ce que vous voulez que ça change, ce qui ne va pas?
3: Oui, je veux qu'on nous donne un soin bien adapté pour que la patiente soit guérie. C'est ça notre sujet.
4: L'accueil, la prise en charge, bon, les gens se grouillent quand même pour nous recevoir.
2: Dès votre premier arrivée, comment on vous a accueilli?
4: Bon, dès que je suis arrivé, ils m'ont pris en charge, ils m'ont prescrit des ordonnances et puis on est allé chercher ce qu'ils sont en train de faire.
5: La prise en charge est passable. Pourquoi passable? Parce que les efforts sont en train d'être faits, mais sauf qu'il reste encore beaucoup à faire. Jusqu'à l'heure où nous parlons, il y a les patients qui se trouvent au couloir. D'autres, même pour trouver le lit ou bien les bouteilles de gaz pour renforcer la respiration, je constate que c'est difficile. En résumé, l'hôpital est manqué de matériel, quelques outils nécessaires pour le service. Donc il va falloir que cela puisse être amélioré au fur et à mesure pour sauver vraiment la vie de nos concitoyens.
6: Pour moi, je n'ai pas autre argument à dire. Ça fait un bon moment que je viens ici dans cet hôpital. Avant mon opération jusqu'à aujourd'hui, j'ai toujours rencontré des bonnes personnes, des bons médecins qui m'ont bien accueilli. Même pendant mon opération, ils étaient là auprès de moi, toujours à mon service. Donc peut-être pour les autres, mais pour moi, je ne suis pas manquée de quelque chose de la part des médecins que je les ai rencontrés. Surtout du gynéco Ngadmatna. Lui, il était là toujours pour nous donner la guérison. Et j'ai dit vraiment merci à tous les médecins et les docteurs de cet hôpital.
7: Ah, aucun commentaire.
2: Pardon?
7: Aucun commentaire.
2: Faites du commentaire quand même.
7: Ah, moi j'allais mon enfant.
0: Comment vous trouvez l'accueil dans cet hôpital?
8: Moi, je faisais mes visites ici prénatales. C'est pas un peu mauvais. Je viens, peut-être je quitte à la maison à 5h du matin. Je reste jusqu'à 9h d'abord. On m'appelle pour faire visite prénatale. Et puis de là, je reste jusqu'à 11h, 12h comme ça. C'est maintenant qu'il commence avec la visite. Des fois, tu quittes chez toi à 5h, tu rentres à 16h, à 15h. Tu as des enfants à la maison, on demande à nourrir notre organisme un peu aussi. On reste là, affamé. Si tu n'as pas quelque chose en main, tu ne peux rien trouver aussi. Donc, il faut qu'il change un peu, surtout les sages-femmes.
9: Bon, l'accueil dans cet hôpital, avant, dans les temps passés, c'était bien. Tout se passait tôt le matin. Pour le moment, là, non, non, non. Nous sommes arrivés depuis le matin pour la vaccination des enfants, mais jusqu'à présent, nous sommes encore là. La pesée même n'est pas encore passée. Ils vont d'abord peser avant d'aller à la vaccination. Et avec cette chaleur, les enfants ne vont pas nous laisser avec les pleurs. Mais ça va quand même. Ils travaillent très bien dans cet hôpital. C'est ça qui nous plaît. Malgré leur retard, ils sont bien dans le travail.
10: Ce que je vois, l'accueil est déjà là. Quand on voit le nombre des personnels, ne peut pas répondre aussi au nombre des patients. Ça fait longtemps que nous sommes là, voilà, qu'on entend debout. Il n'y a pas de chaises devant le bureau. Les bureaux sont aussi coincés, le couloir est garé. Tout est rempli là-bas. Donc, si on peut dire, peut-être c'est cette situation seulement qu'on va changer.
2: Alors, comment vous voulez que ça change?
10: Bon, il faut peut-être une salle d'attente avec des accessoires, tout près de chez le médecin, par exemple, voir un nombre minimum que le médecin doit consulter par jour. Ça va permettre au médecin de prendre tout son temps avec un patient. Parce qu'à force déjà que le nombre est grand, le médecin va aller vite, vite, vite, vite, et il ne va pas prendre son temps avec le patient. Donc si on limite le nombre et on trouve aussi une salle d'attente où les patients doivent rester pour attendre, c'est mieux, mais pas rester debout comme nous sommes là.
11: L'accueil n'est pas vraiment trop satisfaisant quand même. Déjà que nous sommes là depuis 6 heures, on est debout. Là-bas, en bas, là, ça peut, on peut attendre, mais c'est pas là-bas notre place. On est venu pour se faire consulter ou autre. Mais devant les salles de consultation, il n'y a pas assez de sièges. On est là debout, donc on attend comme ça. L'accueil n'est pas vraiment satisfaisant, à mon avis.
2: Alors, vous voulez que ça change comment?
11: Ok, à mon avis, c'est qu'il y ait au moins des accessoires. Au moins des accessoires pour nous permettre de nous asseoir. Parce qu'on est à l'hôpital, parce qu'on est malade. Tu es malade et tu restes debout là, franchement. Tu peux tomber en syncope facilement. Donc, mieux de s'asseoir.
2: Bonjour, madame.
12: Bonjour.
2: Alors, dites-nous, comment vous trouvez l'accueil dans cet hôpital?
12: Je trouve l'accueil est bon. Les infirmiers sont accueillants, ils sont dirigeants. Ils expliquent comment ça se passe à l'hôpital. C'est pas compliqué. On est à l'aise, on n'a pas de difficultés. Quand tu viens d'arriver et que tu intègres le lieu, on te donne les formalités que tu peux remplir, qu'est-ce que tu veux dans ton domaine, que ce soit dans les domaines de vaccinations, visites prénatales, et que ce soit dans les domaines de chirurgie et autres, on t'explique normalement. Donc on est à l'aise, on est bien accueillis, on a nos suivis qui sont clairs.
13: L'accueil est comme dans toutes d'autres institutions. Avant, les gens venaient beaucoup au temps des soeurs-là. Ils accueillent les gens bien. Quand l'accueil est bien, le malade est déjà guéri moralement. Mais maintenant, ce n'est plus comme avec les soeurs avant. C'est de n'importe quoi. Ils accueillent les gens, mais certaines personnes, peut-être ils n'ont pas fait la psychologie à l'école. Si c'est des gens bien formés, ils n'ont pas à faire ça. Parce que quand le malade attend longtemps, il sera frustré. Tout ce que tu fais là, c'est rejeté. Il ne va pas, il sera pas guéri malgré tout ce que tu vas faire. Mais quand tu accueilles un malade comme il se doit, psychologiquement, le malade trouve déjà la guérison avant de trouver les médicaments. Donc l'accueil, je peux dire que c'est mollo mollo.
14: Moi, c'est Adam Lansona. Je suis un patient. C'est ma deuxième fois ici que je me fais consulter. Je pense que l'accueil de patients ici, je dirais, comme ça va mieux dans son ensemble. C'est ma deuxième fois de venir. Jusqu'à là, je n'ai pas constaté quelque chose de très négatif. Mais malgré, je peux appeler les infirmiers et les infirmières, surtout à un très bon accueil, parce que le patient, quand il vient à l'hôpital, ça dit qu'il est malade. Psychologiquement, il est déjà abattu. Donc, il faut éviter certains propos. Question de lui remonter le moral afin qu'il puisse guérir dans un bref délai.
15: Bon, pour le moment, je me sens bien à l'aise. Je suis arrivé, ça fait plus de quelques jours que je suis là. On m'a reçu, je suis envoyé au laboratoire, je suis venu chez le matin. Je viens de remettre et je les attends pour le résultat. Sinon, bon, dans l'ensemble, ça va, tout va bien pour le moment.
2: Alors, donnez-nous votre avis concernant l'accueil dans cet hôpital.
16: Je dirais que l'accueil est bon, et seulement que les gens qui travaillent ici, là, c'est comme s'ils s'amusent un peu. Par exemple, moi qui suis là, j'ai déjà perdu même deux carnets déjà. Je sais pas, les gens, ils ont tout le temps là pour le téléphone au lieu de s'occuper des patients. Sinon, c'est une bonne structure. Dans toute chose, il y a toujours des bonnes et des mauvaises. Je crois qu'il y a des gens qu'il faut recycler un peu.
17: Moi, c'est ma première fois de venir. J'ai accompagné ma tante pour le rendez-vous. Elle était admise depuis ici. Aussi, je viens d'arriver d'Abéché. En ce qui concerne l'accueil, on dit que l'accueil peut guérir aussi à 25%. Donc, en ce qui concerne l'accueil est bon. Seulement que le nombre de patients qui est pléthorique. Donc, nous, le carré aussi est déjà déposé. Ils ont déjà pris les paramètres. On attend l'appel dedans pour revoir la patiente. Donc, en ce qui concerne l'accueil là est un peu bon.
18: Bon, en fait, l'accueil, au début, c'était un peu bien. Mais là, ça prend trop de l'ampère. On est venu depuis 8h. Mais apparemment, c'est comme si c'est un peu lent au niveau des consultations. Donc, si c'est un peu rapide, c'est mieux. Parce qu'on ne sait pas la préoccupation des autres. Quand il y a certains cas de maladie, peut-être, il faut être un peu rapide. On ne sait jamais. Mais ça prend un peu de lampeur et c'est trop long.
12: L'accueil, je trouve que c'est acceptable. Arriver à la caisse, tu payes la consultation, on t'oriente. Et si c'est un début, on garde le carnet là-bas et on envoie à la consultation où tu désires le faire. Et arriver ici, on t'oriente chez le médecin. L'accueil est acceptable.
9: Et c'est aussi un bon hôpital. Quand tu arrives, on t'accueille. Tu prends tes carnets, les carnets, et puis après on t'oriente là où tu veux aller pour te faire consulter. On te consulte, on te demande de faire les examens, et après, une fois de faire les examens, tu repars vers le médecin et puis il te donne des ordonnances, tu payes, tu viens à la pharmacie, tu payes les médicaments et puis après, ils te rendent. Et puis après une semaine, tu reviens, c'est tout. Sinon, c'était bien.
19: Bien, l'accueil est bon, on nous accueille très bien. Et si tu es un peu perdu, même on vous oriente. Quand tu viens auprès d'un médecin, c'est pas comme les autres hôpitaux ici, c'est bien. Je suis un peu satisfait. Donc on vous accueille, on vous oriente, on vous explique toute la procédure. Donc c'est bon.
20: On dit Dieu merci parce que là, on nous accueille normalement. Mais sauf qu'il y a beaucoup, il y a assez de gens et ça demande au moins d'augmenter les salles et aussi les infirmiers ou soit le médecin. Quand on vient, on perd assez du temps d'abord et puis on nous reçoit et c'est par manque des salles aussi, par manque des médecins, des infirmiers. Donc vraiment, c'est un hôpital qui nous sert et c'est un hôpital qui nous vraiment aide beaucoup. Mais sauf qu'il faut augmenter les salles et aussi les médecins, c'est bon.
21: À l'entrée, bon, il n'y a pas de complications. Ils ont laissé juste entrer, il n'y a pas de vérification. Il n'y a pas de complications, non.
2: D'accord.
1: Moi, c'est Christian. Je suis venu me faire consulter pour l'accueil. Ça va en tout cas pour moi. Le corps soignant et accueillant sont prêts à nous orienter. Parce que quand j'étais arrivé, je ne savais pas pratiquement là où il faut se rendre pour avoir le carnet, etc. Mais très rapidement, j'ai trouvé une sage-femme là qui m'a orienté. Et très rapidement, j'ai pu me faire servir. Donc, je crois que ça va. Sauf que les patients sont nombreux. Il faut de la patience et voilà, on est là, on attend.
0: Dans ce numéro, nous vous proposons de suivre l'entretien que nous avons eu avec Madjadoumgué Ngarbatna, gynécologue obstétricien, coordonnateur médical de l'hôpital Notre-Dame des Apôtres.
21: Vous touchez du voit un sérieux problème qui se passe dans toutes nos structures sanitaires, pas seulement à l'hôpital de Notre-Dame des Apôtres. C'est une situation assez délicate parce qu'on dit que tout le monde aime être bien accueilli. Pas seulement dans le domaine de la santé, partout où nous partons, nous aimerons être bien accueillis. Et si on aime être bien accueilli, on doit aussi accueillir bien les gens. Et en matière de santé, on dit l'accueil, c'est le premier soin. Il faut améliorer le premier contact avec le patient parce qu'il est venu pour demander un SOS. Donc, premier traitement, c'est l'accueil. Et ça se passe à tous les niveaux. Depuis les entrées là-bas, là où il y a les militaires, il y a des agents de sécurité, depuis là-bas, en passant par les caisses, en passant par les différentes sortes de consultations, les hospitalisations, même voir l'administration, nous accueillons tous. Donc, l'accueil doit être bien entretenu pour éviter d'heurter la sensibilité de nos clients au risque d'entraver la suite des prises en charge. Première des choses, il faut mettre les gens en confiance.
0: D'accord. Est-ce que dans cet hôpital, il y a des protocoles d'accueil qui sont mis en place pour bien accueillir les patients?
21: Oui, il y a des protocoles d'accueil qui diffèrent d'un service à l'autre, tel que je viens de dire. L'accueil au niveau des entrées n'est pas comme l'accueil à la caisse ou à l'administration ou dans les services de soins. Donc, il y a des protocoles qu'on met en œuvre pour améliorer la qualité de notre accueil au quotidien.
0: D'accord. Votre personnel vraiment formé pour bien accueillir ces patients?
21: Dès l'approche déjà de la structure où on doit accueillir, on a tout un plan de formation continue dans différents domaines. Et le problème de l'accueil figure en bonne place parmi ces sujets de recyclage. À chaque fois, on organise des formations continues sur l'accueil par rapport au service. Donc on revient dessus de temps en temps pour améliorer comment accueillir dans les différents niveaux. Et en plus de cela, dans chaque domaine, on s'organise localement pour améliorer la qualité de l'accueil. Et à chaque fois qu'il y a prise de bec par rapport à nos clients, cela constitue un élément supplémentaire pour améliorer la qualité de notre formation. Donc à chaque fois, on revient dessus. Il ne faut pas voir que voilà, il y a une majorité qui accepte ou ceci, cela. Même s'il y a 10 personnes et qu'une seule personne est mal accueillie et qui commence à vilipender, saisissez ce qu'il dit et c'est par rapport à ce qu'il dit là que vous améliorez la suite de prise en charge.
0: Aujourd'hui, que ce soit l'accueil ou la prise en charge des patients dans les structures sanitaires, la responsabilité est partagée. Dans certains hôpitaux, quand on s'adresse aussi aux responsables, ils se plaignent que les usagers eux-mêmes ne l'aident pas vraiment pour bien les accueillir. Dans certaines structures où les visites sont vraiment précises, les gens viennent, ils se bousculent, ils veulent absolument entrer visiter les autres, or que dans les hôpitaux, il y a des heures de visite qui sont vraiment pointues. Quels sont les principaux défis auxquels vous êtes confrontés dans cet établissement en termes d'accueil?
21: Il y a un problème de civisme. Les gens veulent entraver les principes. Par exemple, lors des visites, on veut absolument visiter. Dans la salle des opérés, on n'entre pas n'importe comment. Dans la salle des nouveau-nés, on n'entre pas. Et ces gens ne sont pas informés. On a des difficultés à les amener à comprendre. Vous allez vous rendre compte que depuis les entrées là-bas, il y en a qui sont en couteau tiré avec les gardes nomades là-bas. Ils ne veulent pas respecter nos principes pour nous permettre de mieux travailler. De l'incivisme pur et dur. Quelquefois, même pendant la consultation, vous allez vous rendre compte que des femmes qui sont devant nous, là, elles ont leur numéro. Mais chacune pense qu'elle est prioritaire que l'autre par rapport à son statut. Alors qu'ici, il n'y a pas de statut. On est tous des malades. Même nous qui sommes là demain, on peut être accueillis de la même manière. Donc, on doit respecter les uns et des autres. Quand c'est une urgence, comme on a écrit à la porte là-bas, vous voyez, l'urgence est prioritaire. Donc même si c'est une urgence qui vient, qu'on priorise, ça crée déjà des remous. Et vous voyez que chaque fois, le matin, on sensibilise les gens avant de commencer des activités. C'est dans ce sens-là qu'on essaie d'améliorer les choses de plus en plus, que les gens soient bien éduqués pour permettre de minimiser au maximum ce genre d'incivisme.
0: Avez-vous déjà envisagé de perspectives d'amélioration en termes d'accueil?
21: On est tout le temps dessus. À chaque fois qu'il y a des failles, ça permet à ce qu'on essaie de développer des stratégies. Par exemple, ces sensibilisations dont je vous parle là, c'est pas généralisée. Chaque service a sa sensibilisation par rapport à la problématique d'accueil qu'on trouve localement. On améliore au fur et à mesure.
0: D'accord, docteur Ngarbatina, avant de finir, avez-vous un mot de fait à l'endroit des usagers et surtout à l'endroit des personnes médicales pour une bonne amélioration de l'accueil?
21: C'est beaucoup de patience. Comme nous, on appelle nos clients des patients, il faut patienter. Et quand on vient à l'hôpital, le respect de l'autre, de la même manière où on vous respecte, vous nous devez des respects, même entre les malades. On doit se respecter et on doit respecter les principes édictés par la structure pour que tout le monde soit servi de la manière la plus humaine possible. Et par rapport à nous, personnel de santé, alors, chaque jour que nous passons là, améliorons notre manière d'accueil. Tout ce qu'on a eu comme obstacle, comme des mauvais gestes, comme des insuffisances par rapport à l'accueil, doivent permettre à ce que nous nous cultivons pour que chaque jour que Dieu fait, notre manière d'accueillir, notre manière humaine d'accueillir soit au niveau où les patients ne puissent pas se heurter.
0: D'accord. Docteur Madjadoumgui Ngarbatina, gynécologue obstétricien, coordonnateur médical de l'hôpital Notre-Dame des Apôtres, merci d'avoir répondu à nos questions.
21: C'est à moi de vous remercier parce que jamais personne n'est venu me poser une telle question et c'était vraiment une grande problématique chez nous ici, donc je vous remercie très franchement. Et je souhaiterais que vous partez aussi dans d'autres structures parce que c'est le même problème.
0: L'accueil des patients dans les hôpitaux est un aspect crucial, mais les enjeux sont divers et variés. Hangi Ngaroum, surveillant général du service des urgences du centre hospitalier universitaire de la référence nationale.
3: Le protocole d'accueil est tout comme tout autre accueil, mais on accueille normalement les patients chez nous. Et notre problème, c'est un problème aussi d'organisation. Et le deuxième, c'est un problème de ressources humaines. Le troisième, c'est le comportement de nos usagers. Partout en ville, nous écoutons que les services d'urgence accueillent mal, qu'à l'hôpital, on vient, on nous accueille mal. Moi, je dis non. Pourquoi je dis non? C'est parce que quand les gens viennent à l'hôpital, ils viennent qu'en masse. Or, à l'hôpital, quand il faut amener un malade, il faudrait que ce soit deux personnes qui accompagnent un malade. Même si les autres peuvent rester hors de l'hôpital, ça serait un peu mieux que de venir à la fois au service d'urgence. L'accueil commence d'abord à l'entrée. Et si la personne est mal accueillie déjà à l'entrée, parce qu'à l'entrée, pour un malade, une dizaine de personnes qui veulent entrer, que s'il y a eu un échange avec les visites, à l'intérieur maintenant, les corps soignants prennent aussi le coup. Pourquoi ils prennent le coup? Quand la personne est déjà énervé, il vient avec toutes ces colères-là pour déverser aussi à l'intérieur. Or, quand un patient arrive, c'est à nous maintenant de déterminer qu'est-ce qui est urgent, qu'est-ce qui n'est pas urgent. Parce qu'il y a un plan d'accueil qui est là. Sur le plan d'accueil, il y a un système de triage qui est là. Que nous, on le nomme toujours le vert, jaune, rouge et aussi noir aussi qui est là. Une personne qui arrive avec un petit mot de... On dit qu'il y a une urgence ressentie, il y a une vraie urgence aussi. Mais n'exclut pas les urgences ressenties. Il se peut que la personne vienne avec un mot de tête. Or, quand vous prenez sa tension, vous allez trouver que la tension est très élevée. Ou bien, soit vous voyez quelqu'un qui marche, il vient en marchant, mais en lui faisant certains examens, on va trouver qu'il y a des choses. Le problème d'accueil... Il faut que la population sache qu'à l'hôpital, les gens accueillent bien ici et ils s'organisent normalement pour que le malade vienne envers nous. Là, il n'y aura pas de problème. Mais quand il y a une masse de gens qui viennent vraiment, pour faire le triage, ça pose problème. Pour examiner un patient, ça pose problème.
0: D'accord. Parmi toutes les difficultés que vous avez énumérées, on sent que les usagers ne vous donnent pas vraiment la latitude de bien les accueillir. On dit un patient bien accueilli dans une structure à moitié guéri. Alors, est-ce que votre personnel est vraiment habilité, surtout à accueillir ou bien à savoir comment accueillir quelqu'un qui était énervé à l'entrée? Parce que le plus souvent, ceux qui viennent faire des tracasseries au niveau des portes, c'est surtout les gardes malades, les accompagnateurs ou autres. Alors le patient lui-même, comment vous le gérez?
3: Nous, quand le patient arrive avec toutes ces tracasseries, nous, ce qui nous regarde, c'est le patient. On est obligé seulement de chercher le patient, accueillir le patient, le mettre sous le lit et puis savoir quel est son problème. Et toujours, la force de sécurité vient au secours pour mettre un peu les gens de l'autre côté et qu'on nous laisse faire notre travail.
0: D'accord. Il y a surtout de l'incivisme de la part de la population. Alors, vous les conseillez comment?
3: L'incivisme de la population, tout à l'heure, j'avais dit qu'il faudrait que la population nous comprenne. Quand ils viennent à l'hôpital, il faudrait qu'ils viennent accompagner un malade. Deux, ce serait un peu mieux. Et là, à l'entrée, il n'y aura plus de problème. Même si le malade marche, tout à l'heure, je disais qu'il y a des urgences ressenties qui posent problème. Et le vrai urgence aussi pose aussi de problème. Vous voyez tout autour de nous, ici aux urgences, à l'intérieur, on voit c'est de grandes nattes qui sont étalées. Et ça, c'est une source de contamination aussi. Il se peut qu'ils sont gardes malades et demain, c'est eux qui reviennent encore avec d'autres complications. Donc, il faudrait que la population nous écoute un peu et qu'ils restent à la maison. Aux urgences, il n'y a pas de heures de visite. Mais qu'il y a quand même des exceptions. Parce que quand il y a un parent malade, il faudrait que quelqu'un passe quand même pour lancer un coup d'œil, voir son état avant de partir, parce que ça, on ne les empêche pas. Il y a toujours des exceptions. Il faudrait que la population comprenne ça et qu'on nous aide dans le travail.
0: L'accueil des patients dans les structures sanitaires doit être conçu de manière à répondre aux besoins et aux attentes des patients, en mettant l'accent sur la compassion, la communication efficace et le professionnalisme. Cette émission est réalisée par Abdoulaye Toche, prise de son Aboubakar Mohamed Omar et présentée par Omar Mohamed Ali. Merci à toute l'équipe technique. Merci aux auditeurs de nous avoir suivis. Restez à l'écoute de la RNT. Au revoir.

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0: Mesdames, Messieurs, bienvenue dans cette nouvelle édition de notre magazine. Aujourd'hui, nous avons l'honneur de recevoir Maître Frédéric Naladingué, avocat au barreau du Tchad, qui va nous éclairer sur un sujet brûlant et d'actualité, la justice tchadienne face au phénomène des réseaux sociaux. Avec l'explosion des réseaux sociaux, la manière dont nous communiquons et partageons des informations a évolué de manière fulgurante, mais cette nouvelle donne soulève également des questions essentielles concernant la légalité, la responsabilité et les conséquences juridiques des propos tenus en ligne. Maître Nanasra Naladingué, avec son expertise et sa connaissance approfondie du droit, nous aidera à comprendre comment la justice tchadienne s'adapte à cette ère numérique, quelles sont les lois en vigueur et comment les individus peuvent naviguer dans cet environnement où la liberté d'expression cohabite avec des enjeux juridiques et cruciaux. Au micro, je suis Alexis Dimasra. Maître, bienvenue.
1: Merci beaucoup.
0: Sans plus tarder, plongeons ensemble dans le débat et la réflexion sur ce sujet capital qui touche chacun d'entre nous. Quel est l'impact des réseaux sociaux sur la perception de la justice au Tchad?
1: L'impact se décline en deux phases. Il y a d'abord les impacts positifs des réseaux sociaux sur la justice et en second lieu, il sera donc question de décliner en quoi les réseaux sociaux ont un impact assez négatif pour boucler la boucle, faire donc une conclusion qui nous amènerait à faire des propositions de sorte à rentabiliser les réseaux sociaux pour l'efficience de l'appareil judiciaire. Comme je le disais à l'entame, s'agissant donc des impacts positifs des réseaux sociaux sur la justice tchadienne, il faudrait déjà relever qu'aujourd'hui, grâce aux réseaux sociaux, il est plus facile de procéder à des dénonciations, des faits, des infractions qui se commettent dans les quatre coins du pays. Vous êtes sans ignorer que facilement des vidéos, des exactions pourraient donc circuler sur les réseaux sociaux et à partir de ces publications, les autorités judiciaires peuvent se saisir des infractions qui sont commises. À titre d'exemple, tout récemment, il y a tout au plus un mois, la ministre de la Femme a dû donc saisir son homologue de la justice par rapport à un certain nombre de cas de violence basés sur le genre, des cas de viol sur mineurs et des actions sont entreprises. Donc tout ça, c'est grâce aux réseaux sociaux. Les réseaux sociaux concourent donc à une participation citoyenne au fonctionnement de la justice grâce à ces dénonciations qui peuvent facilement se faire parce que en son temps, il était très difficile. Les gens étaient minés par la peur de faire certaines déclarations parce qu'il pourrait y avoir des représailles. Mais grâce aux réseaux sociaux, il y en a qui ont la possibilité donc de se mouler dans l'anonymat et de procéder à des dénonciations, de faire des publications. À côté de cela, il y a également un avantage du côté de collecte des preuves. Parce que pour certaines situations, comme je l'ai dit tout à l'heure, les preuves se retrouvent très facilement sur les réseaux sociaux. Ces vidéos, en même temps, elles permettent d'enclencher l'action publique, donc d'amener le procureur à réagir. Elles constituent également des preuves de certains agissements, la publication de certains documents sur les réseaux sociaux impliquant certaines personnes dans la commission de certaines infractions. Alors, à ce moment, vous voyez que les réseaux sociaux facilitent la documentation, le collecte des preuves pour permettre des poursuites contre ceux qui sont auteurs des bavures, des infractions. À côté de cela, il faudrait également relever le fait pour les réseaux sociaux de mettre en orbite les activités de la justice, parce que grâce aux réseaux sociaux aujourd'hui, même le citoyen lambda parvient à connaître le fonctionnement de la justice, ce qui s'y passe, puisque même le ministère de la Justice dispose, par exemple, d'une page Facebook sur laquelle les communications sont constantes par rapport à certaines innovations, par rapport à certaines affaires, par rapport à certaines dérives de certains juges. Il y a de cela quelque temps, il y a même eu des informations sur les réseaux sociaux publiées sur la page du ministère de la Justice relativement aux affaires impliquant des magistrats. Donc, grâce aux réseaux sociaux, le citoyen, où qu'il soit, a donc cette facilité de connaître ce qui se passe, de se familiariser à la justice, puisque l'une des critiques adressées régulièrement de manière séculaire à l'endroit de la justice, c'est sa distance avec le justiciable. Mais aujourd'hui, grâce aux réseaux sociaux, cette distance n'existe pratiquement plus. C'est un avantage quant à l'utilisation des réseaux sociaux. Vous voyez, aujourd'hui, vous allez voir qu'il y a également des avocats dont les cabinets disposent des pages Facebook qui communiquent, qui expliquent un certain nombre de choses relativement à la justice. Et cela contribue à la vulgarisation des activités de la justice. Cela permet aux justiciables d'avoir une idée claire de ce qui se passe parce que pour beaucoup, c'est un monde ésotérique, un monde fermé, un un monde dangereux, mais grâce aux réseaux sociaux, il y a donc une facilité de participer aux activités de la justice, d'appréhender un certain nombre de choses qui se passent, d'avoir voix au chapitre en se prononçant sur un certain nombre de choses qui concernent la justice tchadienne. Mais d'un autre versant, comme nous l'avons dit, le tableau semble être assez sombre parce que nous assistons depuis un certain temps à ce qu'il convient d'appeler la justice parallèle des réseaux sociaux. Aujourd'hui, les réseaux sociaux constituent une sorte de justice qui est en concurrence, malencontreusement, avec la justice étatique parce que déjà la justice étatique, elle est menée par des hommes qui ont reçu une formation, à cet effet des magistrats. Mais sur les réseaux sociaux, tout le monde est magistrat, tout le monde est juge, tout le monde est avocat, tout le monde est procureur. Au niveau de la justice étatique, il y a des bâtisses dans lesquelles les audiences se déroulent. Mais sur les réseaux sociaux, on n'a pas besoin de bâtiments, on n'a pas besoin d'un endroit quelconque. Vous pouvez vous retrouver dans votre chambre, vous pouvez vous retrouver en dehors même du territoire national, donc dans un autre pays, et commencer à faire des attaques contre un autre citoyen, contre un groupe de citoyens. Au niveau de la justice étatique, les audiences se tiennent à des heures précises. Mais la justice des réseaux sociaux n'a que faire des horaires parce que même à 1h du matin, un internaute, quand il se réveille, peut donc prendre son téléphone et s'en prendre à un autre citoyen. Au niveau de la justice étatique, il y a également l'obligation de convoquer la personne mise en cause, de l'entendre avant de décider de quoi que ce soit, mais sur les réseaux sociaux, non, la présence du mise en cause n'est pas nécessaire. Donc, vous pourriez être en train de dormir alors que des publications attentatoires à votre honorabilité se font sur les réseaux sociaux. C'est au réveil qu'on vous envoie des captures d'écran et tout. Vous voyez, c'est assez hasardeux, c'est assez grave ce qui se passe aujourd'hui. Il y a des individus qui se passent pour des grands connaisseurs et ils peuvent donc décider de faire des publications pour brocarder l'image d'un autre citoyen sans que ce citoyen ait le droit de se défendre, ce qu'on appelle dans notre jargon le contradictoire. Donc sans qu'il ait la possibilité de se défendre. Et malheureusement, sur les réseaux sociaux, la suspicion vaut culpabilité. Dès lors où on vous soupçonne de quelque chose, vous êtes automatiquement coupable. Et vous verrez que dans la plupart, ceux qui vont se verser dans les commentaires vous accablent automatiquement de ce pourquoi vous êtes accusé à travers la publication. Donc, c'est des commentaires. Non, pas besoin de preuves. Le premier qui publie a raison, jusqu'à ce qu'on rapporte la preuve contraire plus tard.
2: Tout à fait.
1: Vous voyez, donc, l'auteur de la publication, il silence. Et puis, il a toute une communauté qui le suit, malheureusement. Généralement, c'est ce qu'on appelle aujourd'hui les influenceurs. Vous voyez, donc, qui dit influenceur dit des followers, donc des gens qui le suivent et tout, et qui pensent que tout ce qu'il dit est vrai. Donc, il peut s'en prendre à quelqu'un. Vous allez voir une meute d'internautes intervenir sous sa publication pour accabler davantage le citoyen qui est attaqué. Jusqu'à ce que le citoyen se décide de réagir également par une autre publication de démenti. À ce moment, vous verrez que ce sont tous ses proches également qui vont se déverser sous sa publication pour le défendre. Mais de toutes les façons, qu'on le veuille ou non, définitivement, fatalement, la réputation prend un coup.
2: Absolument.
1: Parce que il y a une crédulité sans précédent sur les réseaux sociaux. Vous avez des individus qui avalent tout, qui croient tout, sans aller au-delà de ce qui est publié. L'esprit critique fait défaut. Vous voyez? Donc, du coup, facilement, vous pourriez être lynché sur les réseaux sociaux alors qu'en réalité, vous êtes innocent. Vous voyez que c'est une situation assez grave qui peut même amener un individu faible d'esprit victime des publications attentatoires, des publications de ces photos étant nues, à se suicider.
2: De nos jours, on peut même truquer les images
1: avec l'intelligence artificielle. Et justement, et comme la crédulité

0: vous accorder le bénéfice du doute. Vous voyez, c'est des principes qui sont fondamentaux mm-hmm. en droit appliqué par la justice, mm-hmm. mais qui sont complètement méconnus sur les réseaux sociaux. La présomption d'innocence. Mm-hmm. Vous voyez, la présomption d'innocence aimerait que lorsque vous êtes poursuivi, que vous puissiez être considéré comme innocent jusqu'à ce que votre culpabilité soit définitivement établie par une juridiction légalement instituée. Oui. Mais sur les réseaux sociaux, on décide comme ça, tel fait dans telle activité, et puis tous ceux qui se déversent disent, mais voilà, on comprend aujourd'hui comment il parvient à tirer les ressources de son train de vie. Oui, ouais. Voilà, alors que vous n'êtes pas obligé de démontrer à tout le monde ce que vous faites dans le noir pour vous permettre d'avoir les moyens de votre subsistance. Voilà un peu les côtés négatifs, du moins l'émanation de ce qu'il convient d'appeler aujourd'hui la justice des réseaux sociaux qui bouscule la justice étatique qui avait, il y a de cela quelque temps, le monopole de décider de la culpabilité ou non d'un individu. À côté de cela, il y a également les risques abusifs d'utilisation des réseaux sociaux, la diffamation par exemple. Vous voyez, aujourd'hui, les gens se disent que les réseaux sociaux constituent un monde de non-droit. Donc, si vous avez un problème avec un voisin de quartier, c'est à votre aise de faire des publications pour l'attaquer. Et tous ceux qui vous connaissent viennent relayer, ils partagent. Alors qu'il s'agirait à la base des problèmes de voisinage qui pourraient se régler autrement. Par après, vous pourriez régler, mais l'image de votre voisin est définitivement entamée parce qu'il y a des individus crédules qui vont croire à ce que vous aviez dit et il y aura une déformation de sa réputation, malheureusement. Alors, c'est le lieu ici de dire que les réseaux sociaux ne constituent pas un monde de non-droit. Il ne s'agit pas d'une sorte de jungle où les plus futés s'en prennent aux autres qui sont moins futés, puisque dans notre code pénal actuel, dans sa version, il est tout à fait possible pour quelqu'un de poursuivre un individu qui s'est permis de faire des publications lui attribuant des faits qui sont non avérés ou des faits qui relèvent de sa vie privée. Vous voyez, parce que la nuance, elle est importante.
1: Tout à fait.
0: On peut poursuivre quelqu'un en diffamation, pas seulement parce qu'il a relaté des mensonges, mais il se peut également qu'il ait relevé des faits qui concernent exclusivement votre vie privée. Que ces faits soient avérés ou non. Il s'agit de votre vie privée et la loi protège le sphère de la vie privé de chaque citoyen. Donc, à ce moment, si quelqu'un se permet de faire des publications à ce sujet, vous êtes dans votre droit de déclencher une procédure judiciaire à travers une plainte qui pourrait être déposée. Vous pourriez également poursuivre pour injure, parce que à travers les réseaux sociaux, il y en a qui peuvent mettre votre photo, publier des injures, faire des comparaisons assez injurieuses à votre égard. Vous êtes dans votre bon droit de déclencher une procédure judiciaire pour injure. Vous voyez, donc, il y a bien des choses que certains internautes ne connaissent pas.
1: C'est ça.
0: Au quotidien, ils se permettent donc de commettre des infractions simplement parce qu'ils ne sont pas au courant que leurs comportements sont catalogués dans le code pénal comme étant des infractions, comme étant des faits qui sont prohibés pour l'harmonie de la société. Les réseaux sociaux, en réalité, constituent un outil de communication. Donc, il est un droit pour chaque citoyen de communiquer, d'informer, de s'informer. Et les réseaux sociaux, en principe, constituent des moyens qui facilitent la communication, qui facilitent l'information, qui facilitent des échanges entre un groupe d'individus ayant des intérêts communs. Voilà. Donc, lorsqu'on utilise à mauvais escient cet outil de communication, alors il va falloir faire face à ses responsabilités, mais c'est juste que beaucoup de victimes de ces agissements ne sont pas au courant qu'elles sont protégées par des dispositions légales, qu'elles peuvent donc laver l'affront, laver l'indignité, laver le déshonneur à travers des procédures judiciaires. De la même façon, ceux qui commettent ces infractions, il y en a qui le font en toute méconnaissance de cause. C'est parce qu'ils ne sont pas au courant. Moi, je me rappelle avoir défendu un artiste. Et lorsque nous étions par devant le procureur, parce que bien évidemment, il y a eu une publication attentatoire à son honorabilité, donc de la diffamation. L'auteur, quand nous étions par devant le procureur, disait « n'est jamais savoir

0: qu'il y avait de la réglementation et que tout ce qui importait pour lui, c'était d'amuser la galerie. Vous voyez, il y a eu une excuse publique écrite et c'est à ce niveau qu'on est passé à autre chose. Mais c'est comme bien vous dire que beaucoup de ceux qui se disent des influenceurs n'ont pas une idée claire de la portée de leur acte, de la portée de leur publication. Mais il serait intéressant pour eux d'avoir une vue, ne serait-ce que se rapprocher des juristes pour leur parler des implications juridiques de leur activité, parce qu'ils sont suivis par beaucoup d'autres citoyens. Et lorsqu'ils induisent ces citoyens en erreur, ça devient très dangereux. Et également, c'est le lieu de demander à nos autorités de se pencher davantage sur ces questions de vulgarisation, d'éducation numérique, parce que c'est très important. Il y a certains de nos petits frères qui n'ont pas une idée claire des conséquences des publications dans les lycées, dans les collèges, qui font des publications, qui publient des images assez horribles. Vous voyez, mais c'est simplement parce qu'ils n'ont pas reçu une éducation numérique. Dans ce sens, cela fait défaut. Il y a également les adultes qui ne sont pas épargnés. Donc, il va falloir davantage légiférer. Aujourd'hui, nous avons des textes, mais qui sont épars. Donc, il va falloir légiférer davantage pour uniformiser. Après cela, il va falloir également procéder à la vulgarisation, à l'éducation numérique, parce que il y a un adage qui dit « Nul n'est censé ignorer la loi ».
1: Mais parlons de ça, maître. Pensez-vous que le Tchad a suffisamment de lois pour pouvoir encadrer l'utilisation des réseaux sociaux et protéger les droits des citoyens ?
0: Alors, nous avons certes des textes de loi, mais qui sont éparpillés. C'est pourquoi je fais une exhortation pour l'uniformisation des textes, les adapter, parce que nous faisons face à un phénomène qui est inscrit dans une dynamique fulgurante, qui évolue au quotidien. Chaque jour, il y a des nouvelles techniques, des nouvelles technologies qui voient le jour. Et donc, il va falloir repenser les textes qui existent déjà, les uniformiser avec d'autres textes, parce qu'aujourd'hui, vous avez le code pénal, vous avez la loi sur la cybersécurité de 2015. En son temps, l'ANSIS était donc chargé de procéder à des investigations sur certains comptes, identifier ceux qui utilisent des pseudonymes, des faux comptes pour commettre des infractions, pour commettre de la cybercriminalité. Mais aujourd'hui, il y a une nouvelle institution qui a ce tapanage. Mais combien sont les citoyens qui sont au courant même de l'existence de ces institutions, qui sont au courant des activités que ces institutions mènent? Donc, il y a tout un travail de fond à faire, parce que le plus important, ce n'est pas de disposer des textes, mais de rendre ces textes utiles voilà, à l'utilisation des internautes, des citoyens tout court.
1: Donc, à ce niveau, on ne peut pas encore parler de droits fondamentaux des utilisateurs des réseaux sociaux ici au Tchad?
0: Non, il n'y en a pas encore. C'est vrai que la volonté subsiste, mais il est intéressant d'aller au-delà de la volonté pour faire un travail accompli, de sorte à ce qu'on ait, par exemple, une charte d'utilisation des réseaux sociaux, qu'on uniformise tous les textes qui existent déjà en un code, en une charte, et ça serait plus utile, ça serait plus intéressant à ce moment de procéder à leur vulgarisation.
1: D'accord. Maître, pouvez-vous nous parler des devoirs des utilisateurs des réseaux sociaux en matière de responsabilité et de respect des lois?
0: Alors, le devoir est celui d'une utilisation responsable, d'une utilisation saine. Parce que, comme je l'ai fait observer, les réseaux sociaux constituent des outils qui servent la communication dans la société. Et lorsque ces réseaux sociaux sont utilisés à bon escient, par exemple pour établir des contacts entre un groupe d'individus ayant des intérêts communs, les groupes WhatsApp familiaux qui existent, des groupes WhatsApp professionnels, vous voyez, disposer par exemple d'une page Facebook pour informer, pour discuter de certains défis de société. Voilà donc des utilisations saines des réseaux sociaux. Mais lorsque on met par exemple sur pied qui est une page Facebook avec un faux profil pour escroquer les autres internautes, donner l'impression d'avoir une boutique en ligne ou du moins de faire de la vente en ligne, alors qu'en réalité on est escroc. Dès que quelqu'un est appâté, on lui donne un numéro, il procède à un paiement et puis après on disparaît ou on ne répond à ses messages. Il y a également un autre phénomène que nous avons constaté depuis un certain temps, c'est le phénomène des brouteurs. Vous allez voir sur les réseaux sociaux, plus précisément sur Facebook, des images de jeunes filles visiblement très belles, bien habillées, avec des noms à connotation tchadienne. Donc, par exemple, Nelumta, voilà, ou bien Ashta et tout. L'idée, c'est d'attirer des hommes. Oui, par ces images-là, alors qu'en réalité, c'est des jeunes hommes qui sont de l'autre côté du téléphone, en train de jouer à ces jeux. C'est pour arnaquer, donc se faire passer pour une très belle fille. Après, c'est des demandes d'argent, et dès que c'est fait, vous voudrez approfondir les relations, la personne disparaît. Donc, beaucoup de gens se plaignent aujourd'hui, mais c'est quand même dommage, c'est malheureux.
1: Avant, c'était beaucoup plus de l'étranger que ça se faisait.
0: Exactement.
1: Maintenant, ça se joue sur place.
0: Ça se joue sur place. Ou soit encore, selon ce que quelqu'un m'a dit, depuis un certain temps, ce sont beaucoup de nos petits frères qui sont à l'étranger pour des raisons d'études, voilà, qui se livrent également à cette entreprise, peut-être pour mieux joindre les deux bouts, parce que nous avons également été des étudiants.
1: Tout à fait.
0: Voilà. Voilà des utilisations qui sont complètement malsaines et qui peuvent exposer l'auteur à des poursuites judiciaires. Aujourd'hui, ce qui facilite la tâche aux auteurs de ces pratiques, c'est la méconnaissance de l'existence des textes de loi qui réprime de telles entreprises. Voilà tout l'avantage d'une telle émission pour permettre à ceux qui nous suivent, qu'ils soient victimes, qu'ils soient auteurs, de savoir que les réseaux sociaux, c'est pas un domaine de non-droit. Il existe des textes de loi. Et lorsque un agissement va à l'encontre de ces textes de loi, il est tout à fait possible d'être poursuivi. Il est tout à fait possible d'obtenir réparation en tant que victime.
1: D'accord. Et quelle est la procédure légale pour quelqu'un qui se sent diffamé ou attaqué sur les réseaux sociaux ici au Tchad?
0: C'est fondamentalement de déposer une plainte adressée au procureur de la République près le tribunal de grande instance. Le N'Djamena, par exemple, si on est en N'Djamena, et la procédure commence par là. La plainte est déposée au secrétariat du parquet. Vous la rédigez avec des mots simples, mais que ça permette au procureur de connaître l'objet de votre plainte à ce moment-là. Le procureur oriente auprès d'un de ses substituts qui vous reçoit, qui vous écoute davantage, ou bien qui peut également convoquer la partie adverse pour s'assurer si les faits allégués donnent vraiment lieu à l'ouverture d'une enquête. Si ces faits donnent lieu à l'ouverture d'une enquête, un soit transmis est fait par le parquet, soit au niveau de la police judiciaire, soit au niveau de la coordination de la police judiciaire pour écouter les parties sur procès-verbaux réguliers qu'on renvoie au procureur. Et à ce moment, le procureur apprécie l'opportunité de poursuite, c'est-à-dire est-ce qu'il y a lieu à poursuivre ou bien les faits allégués ne constituent aucunement une infraction et qu'il y aurait donc lieu à classer sans suite.
1: D'accord. Et quelle initiative juridique ou éducative recommanderiez-vous pour mieux encadrer l'utilisation des réseaux sociaux ici au Tchad, auprès des jeunes surtout?
0: Alors, ce que je dirais, que les parents s'intéressent davantage à ce phénomène des réseaux sociaux, qu'ils en discutent avec leurs enfants, qu'ils aient la possibilité de se connecter et de voir ce que leurs enfants publient. À ce moment, ça leur permettra de leur donner des conseils, de s'intéresser à tout cela, de ne pas les abandonner entre les mains de cet outil qui est un couteau à double tranchant, de s'informer, de discuter avec les enfants. Ça, c'est au niveau familial. Mais déjà, nous faisons de l'exhortation parce que nous voyons qu'il y a des structures privées qui organise des activités pour discuter, échanger autour de l'utilisation saine des réseaux sociaux, mais c'est pas suffisant. Le maillon important, c'est l'État, qui pourrait davantage auprès de ces structures, par exemple le ministère de l'économie numérique, qui pourrait organiser davantage des séances de vulgarisation, d'éducation numérique auprès des plus jeunes dès le bas âge, pour les mouler dans ce monde virtuel et éviter à ce qu'ils se laissent happer, à ce qu'ils deviennent des auteurs des infractions liées à l'utilisation des réseaux sociaux.
1: D'accord. Et comment envisagez-vous l'avenir de la justice tchadienne face à l'évolution rapide des technologies de communication et des réseaux sociaux?
0: C'est le troisième axe de la réflexion Donc, nous avons dressé un tableau quant aux avantages de l'utilisation des réseaux sociaux pour le compte de la justice. Nous avons également déploré l'utilisation malsaine des réseaux sociaux. Il faudrait également dire que, au rang des utilisations malsaines, il y a même le juge qui est exposé à un certain nombre de pressions. Parce que aujourd'hui, vous voyez, lorsqu'une affaire qui suscite des polémiques se trouve entre les mains de la justice, les internautes déclenchent également leur propre procès sur les réseaux sociaux, on a même leur verdict. Donc, ce qui met en difficulté le juge qui est en charge du dossier et qui n'a pas encore rendu sa décision, cela entame sa sérénité. Vous voyez, et quelquefois, quand il rend une décision qui ne répond pas aux attentes des internautes qui ont fini de juger à leur niveau, alors c'est ce juge-là qui va faire l'objet des harcèlements, qui fera l'objet des publications attentatoires à son honneur, qui vont se verser dans la diffamation en ce qui le concerne. Vous voyez que la liste, elle est très longue, même si nous avons beaucoup plus parlé de cette utilisation malsaine sur l'institution. Mais c'est un thème assez intéressant sur lequel on pourrait débattre toute une journée. Mais pour revenir à la question donc, je disais qu'il serait intéressant de rentabiliser les réseaux sociaux pour rendre plus efficiente la justice. Et pour ce faire, il importe donc de former les magistrats autour de l'utilisation des réseaux sociaux. C'est déjà ça. Les former aux textes qui encadrent l'utilisation des réseaux sociaux. Mais en même temps, les outiller, leur donner les outils nécessaires pour qu'en cas d'infraction, lorsque le procureur est saisi, qu'il ait des facilités de déclencher des poursuites, qu'il ait des facilités d'obtenir l'expertise des institutions étatiques qui existent pour faire évoluer rapidement les procédures dans ce sens et permettre aux citoyens de voir que le tout n'est pas de prendre un pseudonyme ou d'avoir un faux profil pour s'en prendre à un citoyen, mais à tout moment, on pourrait donc être identifié avec des cas qui existent et ça serait très avantageux.
1: D'accord. Parlons des procureurs, bien sûr. Sur les réseaux sociaux, ils sont tout le temps vilipendés. Est-ce que c'est le procureur qui prend la décision directement ou bien lui, il vient juste constater?
0: Oui, vous avez très bien fait de poser cette question qui me permet de revenir sur un certain nombre de choses. Déjà, le procureur de la République, il est le représentant de la société. Et lorsqu'une infraction est commise, la victime de l'infraction ou ses parents peuvent donc déposer plainte auprès du procureur qui représente la société.
1: C'est ça.
0: Le procureur peut déclencher une procédure, donc c'est ce qu'on appelle l'opportunité de poursuite. Quand la procédure est déclenchée, le procureur oriente vers une juridiction de jugement, donc c'est-à-dire il oriente vers le tribunal. Et c'est le tribunal, dans sa composition de chambre, va donc connaître de l'infraction, connaître des faits. À l'audience, le procureur lui-même ou un de ses substituts sera présent. Et sa présence, c'est justement pour faire des réquisitions. Les réquisitions, c'est comme une demande faite par le procureur. Parce que le procureur est parti au procès, puisqu'il représente la société. Et si, par exemple, un membre de la société a été victime d'une infraction, le procureur sera présent pour demander au juge, donc la juridiction de jugement, de rendre telle décision, donc de condamner telle personne à telle peine. De prison à telle peine d'amende. C'est ça le rôle du procureur. Lorsque la juridiction de jugement rend sa décision et que cette décision ne parvienne pas à satisfaire le procureur, il dispose de la latitude de faire appel, comme les parties. Je prends un exemple concret. À Abidjan, il y a eu une audience contre un influenceur à Poutou National. Alors, le procureur de la République a requis 7 ans d'emprisonnement ferme. Contre à Poutou National, ainsi qu'une peine d'amende.
1: De plus de 200 millions quand même.
0: Exactement. Et ses avocats ont plaidé. La juridiction a renvoyé la cause, ce qu'on appelle mettre le dossier en délibéré, pour une autre audience. Et c'est à cette audience que ces juges vont rendre leur décision et on saura est-ce qu'ils ont tenu compte des réquisitions du procureur ou pas. Mais depuis hier, sur les réseaux sociaux, vous allez voir que Apoutou National est condamné à 7 ans d'emprisonnement ferme. Or non, c'est le procureur qui a fait des réquisitions. Il a requis, il a demandé à la juridiction de jugement de condamner le mis en cause à telle peine, conformément au code. Mais il appartient aux juges qui sont en charge du dossier de rendre leur décision sur la base du code, des plaidoiries, des parties, mais surtout leur intime conviction. Donc, il y a cette confusion qui est faite régulièrement, même ici, chez nous. Permettez-moi de le dire, malencontreusement, certains journalistes se retrouvent également dans ce schéma. Parce que à peine une audience est finie, ils pondent un article pour dire que tel vient d'être condamné par le procureur. Le procureur ne condamne pas. Le procureur poursuit. Le procureur fait des réquisitions, mais c'est au juge de décider, vous voyez. C'est de la sorte que ça se passe. Le procureur constate également les infractions parce qu'il est un officier de police judiciaire supérieur. C'est pourquoi, lorsqu'un crime est commis, ou bien lorsqu'on découvre un cadavre dans un quartier, on l'appelle et il descend sur le terrain pour procéder à des constats et donner des consignes qui conviendraient à la situation. Aujourd'hui, il serait intéressant qu'il y ait une communication constante entre les journalistes, les professionnels du droit, de sorte à permettre aux journalistes, à permettre aux citoyens lambda de s'habituer avec les termes qui sont strictement juridiques et qui prêtent à confusion. Parce que, par exemple, il est dit, moi j'ai lu un journaliste, un de ses articles, à travers lequel il disait le procureur général de la République. Ça n'existe pas. Parce que nous avons un procureur de la République près le tribunal de grande instance. Donc, il y a un procureur de la République en N'Djamena, puisqu'il y a un tribunal de grande instance. Il y en a à Abéché, il y en a à Moundou, il y en a à Sar. Partout, il y a un tribunal de grande instance, il y a un procureur de la République. Peut-être que c'est le terme République qui donne l'impression que c'est le procureur du pays. Mais ce n'est pas cela. Donc, le procureur général, il est rattaché à une cour d'appel. Oui, donc ici en N'Djamena, nous avons une cour d'appel et il y a un procureur général. Il y a également un procureur de la République qui est rattaché au tribunal, donc tribunal de grande instance. Donc c'est des confusions qui sont régulièrement faites. Ces confusions entraînent également des situations malencontreuses dans la compréhension des internautes qui suivent certains influenceurs, qui lisent les articles de certains journalistes. Il convient qu'il y ait une communication régulière entre ces différentes strates de la société pour qu'il n'y ait plus de malcompréhension dans les termes qui sont utilisés. Parlant également justement de l'attitude de certains internautes à l'égard des magistrats, ces attitudes ne concernent pas uniquement les procureurs, mais même les juges du siège. Parce que tout à l'heure, j'ai parlé des juridictions de jugement. Donc, les juridictions de jugement, elle est constituée des juges au siège. C'est-à-dire qu'ils ne sont pas procureurs de la République, mais dans une collégialité, ils se mettent à trois, ils composent une chambre, ce qu'on appelle une chambre. Donc, ça peut être une chambre correctionnelle, et c'est eux qui sont appelés à connaître des infractions lorsque le procureur de la République décide donc de poursuivre. Mais même ceux-là ont des difficultés à travailler sereinement parce que à peine une affaire leur est transmise, comme je l'ai dit, sur les réseaux sociaux, les audiences commencent. Voilà, les audiences commencent et puis le verdict tombe dans des termes de quartier. Et par après, lorsque les juges rendent une décision n'allant pas dans le sens de leur attente, ils sont brocardés, ils sont accablés de tous les péchés d'Israël, que c'est des corrompus, c'est des juges parachutés. Vous voyez ? Alors, en principe, lorsqu'une affaire est entre les mains de la justice et qu'une décision définitive n'est pas encore intervenue, c'est la discrétion. Discrétion, l'obligation de réserve de la part des juges. Et en même temps, même les internautes, ils n'ont pas le droit de commencer à commenter. Vous voyez ? Ce n'est pas normal de commencer à faire des publications, de publier des images, de publier des documents qui concernent cette affaire. Cela met en difficulté la sérénité du procès. Voilà.
1: D'accord. Avant qu'on se sépare, puisque nous arrivons pratiquement à la terme de cette émission, dites-nous, maître, quelles réformes législatives, si nécessaires, pourraient améliorer la protection des citoyens dans le contexte des réseaux sociaux au Tchad?
0: Avant d'arriver à ce stade, à mon sens, il est important de faire un travail de terrain pour évaluer la situation. Et c'est après cette évaluation qu'il va falloir donc toiletter les textes qui existent déjà, les redynamiser et pour finir, uniformiser les 10 textes pour qu'ils soient en phase avec l'évolution, l'utilisation des réseaux sociaux et continuer autant que faire se peut à vulgariser l'utilisation des réseaux sociaux, à procéder à l'éducation numérique de sorte à ce que les utilisateurs aient une idée claire qu'ils ont entre les mains un couteau à double tranchant. La solution, ce n'est pas de procéder par exemple à la restriction d'utilisation des réseaux sociaux, de couper l'internet, mais d'amener les gens progressivement à comprendre d'abord l'importance de l'utilisation, ensuite l'importance de l'utilisation saine, parce que c'est un outil de communication.
1: Oui.
0: Aujourd'hui, enfreindre à cela ne serait pas une solution, puisque il y en a qui parviennent à contourner. Tout ce qu'on peut se dire pour se séparer, c'est que la science sans conscience n'est que ruine de l'âme.
1: C'est ça, d'accord. Merci beaucoup. Merci d'avoir répondu à l'invitation. Et on espère vous revoir prochainement pour certainement un autre numéro sur un autre sujet.
0: Ça sera toujours avec un grand plaisir.
1: Merci. Monsieur, merci d'être des nôtres. La Suisse tchadienne face au phénomène des réseaux sociaux, tel est le thème qui nous a réunis ici. Nous avons reçu ici Maître Frédéric Nanadingue, avocat au barreau du Tchad, qui nous a éclairé sur ce sujet brûlant et d'actualité. Au micro, je suis Alexis Dimasra, prise de son Angèle Ampata, réalisation Abdoulaye Toche, supervision Mahamat Madi Abdoulaye et Tuki Alfred Wakou. Portez-vous bien, on se donne rendez-vous une autre fois pour un autre numéro.

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1: Mesdames et auditeurs de Côte, bonsoir et bienvenue à votre magazine Vie des partis politiques. Merci d'être nombreux à l'écoute de ce magazine. L'honneur de recevoir dans ce studio le président national de l'UDD, Union des démocrates pour le développement, Hugo Hubert. Bonsoir, monsieur le président.
2: Bonsoir.
1: Il sera question d'échanger sur le bilan, les défis et les perspectives du parti qui a récemment marqué sa vie politique par des activités citoyennes en N'Djamena et la célébration du 5e anniversaire de son existence.
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1: Monsieur le Président, quel bilan faites-vous des 5 années d'existence de votre formation politique UDD?
2: Bien, merci Broubé, merci une fois de plus à l'ONAMA et à la Radio Tchad de nous donner cette opportunité de nous prononcer en tant que parti politique. Comme vous l'avez si bien dit, l'Union des démocrates pour le développement a aujourd'hui 5 ans. Ce parti est né de la prise de conscience d'une jeunesse qui s'est sentie mature, motivée à jouer pleinement son rôle, à être acteur sur scène, et c'est ainsi que le 11 septembre 2021, nous nous sommes retrouvés en Assemblée Générale Constitutive à Pala, chef-lieu de la province du Maïkébi-Ouest, pour accoucher donc ce projet, Union des démocrates pour le développement. Depuis lors, nous nous sommes mis au travail pour pleinement apporter notre contribution sur la scène politique tchadienne. 5 ans après, nous pensons que l'UDD s'affirme aujourd'hui sur la scène politique tchadienne. Nous avons participé aux différentes élections, tantôt dans l'Alliance, d'autre part de manière unique sur nos couleurs, et la preuve aujourd'hui est que nous participons à la gestion de la commune de Pala avec un conseiller élu. C'est la preuve déjà que nous avons atteint une certaine maturité après 5 ans, contrairement à beaucoup d'autres mouvements politiques qui n'ont pu après 10 ans ou 15 ans avoir ne serait-ce qu'un seul élu. L'UDD aujourd'hui est sur la short liste des partis politiques qui ont au moins un élu issu des différentes élections passées.
1: Quels sont les moments les plus marqués de l'histoire de l'UDD depuis sa création?
2: Le moment le plus important est notre présence lors des différentes consultations. Ce parti, vous savez bien qu'il a été créé en pleine transition en 2021 et nous avons apporté notre soutien évidemment pour la réussite de la transition qui était quasi difficile aussi. Nous avons soutenu le projet de l'État unitaire à travers le référendum constitutionnel, après quoi nous n'étions pas encore à mesure d'être candidats aux élections présidentielles. Nous avons jugé de faire un choix dans la responsabilité, dans la continuité, dans la préservation de la paix et de la réconciliation en soutenant le président en exercice. Il s'agit de Mahamat Idriss Déby Itno. D'ailleurs, la preuve de notre reconnaissance était ma présence à moi dans la direction nationale des campagnes du président national comme conseiller. C'est déjà la preuve que l'UDD était reconnue, l'UDD avait une certaine crédibilité, et comme je l'ai dit tantôt, après ces élections présidentielles, nous avons eu à participer sous nos propres couleurs aux élections législative, communale et provinciale. N'eût été certaines irrégularités que je ne cesserai donc de les dire. On devrait aussi avoir une place à l'Assemblée nationale. Mais qu'à cela ne tienne, nous sommes quand même contentés d'un élu à la commune de Pala. À mon humble avis, nous avons déjà en si peu de temps marqué notre présence sur la scène politique et nous continuons aujourd'hui pleinement à nous affirmer, en tout cas à travers un certain nombre d'initiatives.
1: Et parlant de votre présence sur le terrain, comment évaluez-vous l'implantation de l'UDD sur le terrain, notamment en N'Djamena et dans les provinces?
2: Oui, évidemment, en politique, tant qu'on vit, on ne cesse de conquérir le terrain. Vous savez, pour le comparer, le MPS qui a 35 ans et plus continue toujours aujourd'hui à travailler pour implanter le parti sur le territoire national. Comme des fois, un si jeune parti qui a 5 ans de vie comme le nôtre, la politique, c'est un travail de titan. Et nous avons, après la création de l'UDD, commencé d'abord la structuration dans notre fief qui est le Maïkébi Ouest. Nous avons eu à installer certaines de nos structures et avec le temps, on a pu aussi installer le parti dans certaines provinces, notamment les Logones, Abéché aussi, voire même ici à N'Djamena, où on a eu même à présenter un candidat aux élections provinciales dernières. Autant dire que après 5 ans, nous continuons notre marche modestement avec les moyens de bord que nous avons, mais nous avons des ressources humaines, nous avons de la motivation, nous avons de l'engouement autour de nous et nous pensons que d'ici là, nous puissions conquérir l'ensemble du territoire national.
1: Et pensez-vous que le parti a atteint ses objectifs en matière de mobilisation de militants?
2: L'objectif de tout parti politique, c'est la conquête du pouvoir, c'est l'exercice du pouvoir. Le jour où l'UDD arrivera à gagner les élections présidentielles, à briguer la magistrature suprême, c'est là où on dira que l'objectif est atteint. Mais pour l'instant, nous poursuivons les efforts, nous poursuivons le travail sur le terrain. Si aux prochaines élections présidentielles, nous pourrions peut-être présenter déjà un candidat, ça serait un demi-objectif. Mais pour l'instant, notre mission, c'est d'abord la conquête de l'électorat. C'est d'abord arriver à faire connaître le parti. C'est déjà ça le plus important. À l'implanter un peu partout sur le territoire national, parce que conquérir la magistrature suprême ne peut se résumer à 4, 5, 6 ou 7 provinces. Il faut avoir une présence physique dans la grande partie des provinces du Tchad, ce qui est loin d'être gagné. Et notre fondamental objectif aujourd'hui, c'est de travailler de manière à implanter, faire connaître le parti sur le territoire national.
1: Et quels sont les mécanismes mis en place pour renforcer la base militante au niveau de votre formation politique?
2: Vous savez que l'UDD tire sa force d'abord au sein de la jeunesse. C'est un parti qui s'est donné la mission de porter la voix des personnes vulnérables, notamment les femmes, la jeunesse. Offrir cette opportunité à la jeunesse de s'exprimer, une jeunesse qui est étouffée par la vieille garde politique depuis toutes ces années. Et bon, voilà, à travers ce slogan, nous retrouvons un peu d'engouement au sein de cette jeunesse-là qui est assoiffée du renouvellement de la classe politique. Et l'UDD incarne aujourd'hui le renouvellement de la classe politique. Nous sommes ces groupes de jeunes et nous vendons cette image-là à cette jeunesse qui est aujourd'hui davantage informée, davantage en tout cas enthousiasmée à pouvoir agir, à pouvoir participer à la gestion du pays, à la gouvernance publique. Notre mécanisme stratégique aujourd'hui, c'est encadrer la jeunesse. Et nous avons décidé d'initier certaines choses pour permettre à la jeunesse d'échanger, de débattre, de proposer et d'agir en toute responsabilité, parce que nous voulons évidemment inculquer à la jeunesse les valeurs républicaines qui sont celles du respect des lois fondamentales, du respect du texte de la République et surtout de l'amour de la patrie.
1: Vous avez cité évidemment deux couches essentielles pour votre formation politique. Et comment l'UDT compte-t-il toucher davantage les femmes et les jeunes pour adhérer massivement à ces idéaux politiques?
2: Malgré qu'au niveau du gouvernement ou bien du pouvoir public, on parle du quota aux femmes, on parle en tout cas de l'émancipation de la femme, mais dans les faits, il y a toujours en tout cas ce déficit qui fait aujourd'hui que les femmes sont sous-évaluées dans les différentes instances de décision. La même chose comme la jeunesse. Mais l'UDD, c'est d'abord un parti créé par la motivation, la prise de conscience de la jeunesse. C'est un parti de la jeunesse. Aujourd'hui, la politique à la jeunesse, à la base. Et cette base-là, ce sont les femmes. Cette base-là, c'est la jeunesse. C'est elle qui décide de la direction à donner à notre parti politique. Et donc aujourd'hui, à travers par exemple l'initiative qui est le café politique et citoyen que nous avons initié il y a quelques semaines, cela donne l'opportunité aux femmes, aux jeunes de venir s'exprimer, de venir proposer, de venir débattre pour agir dans la responsabilité. Notre objectif, notre vision, c'est de faire la politique autrement. Laisser cette couche-là décider de son sort, définir son destin elle-même. Je parle de la jeunesse, je parle des femmes. Là où elles ont les difficultés pour s'épanouir, elles trouvent son compte dans l'UDD, parce que aujourd'hui, vous savez que dans certains partis politiques, il y a l'oligarchie. Cette oligarchie qui a pris les dessus et nous voulons justement passer à travers cette jeunesse et cette couche des femmes-là pour prouver que nous pouvons faire autrement la politique comme projet de développement, comme en tout cas tout processus de développement. Il ne faudrait pas que les gens comprennent aujourd'hui la politique comme le seul moyen d'accéder au pouvoir. Non, la politique, c'est former les citoyens, c'est former la population à agir, à contribuer et à participer de manière responsable à la gestion des deniers publics, que ce soit la gestion d'un quartier, que ce soit la gestion d'un arrondissement, que ce soit la gestion d'une commune, gestion d'un village. Il faut que les gens soient informés, soient outillés et qu'ils agissent dans le patriotisme. Et c'est ça la mission de l'UDD.
1: Et quelle est aujourd'hui, Monsieur le Président, la ligne politique de l'UDD?
2: Notre ligne politique, c'est la social-démocratie. La seule voie pour nous qui facilite limite l'inclusivité dans le développement et nous avons opté pour ça.
1: Et comment le parti se positionne-t-il face aux grands enjeux nationaux, notamment les défis sécuritaires et économiques?
2: Évidemment, parler de la sécurité, vous savez que ce pays a traversé un moment difficile de son histoire, surtout avec la disparition tragique du maréchal Idriss Déby Itno, raison pour laquelle nous n'avons pas hésité un seul instant lors de la transition à apporter notre soutien au président de la transition, entre-temps, avant évidemment de les soutenir aux premières élections présidentielles, dans la responsabilité, dans l'option de la réconciliation nationale et de la préservation de la paix. Nous avons assisté à des soubresauts pendant des décennies qui n'ont fait qu'engouffrer ces pays-là. Aujourd'hui, le Tchad est un pays pétrolier, est un pays qui exploite beaucoup de minerais, mais le niveau de vie des Tchadiens reste en dessous donc de certaines réalités. Les indicateurs ne sont pas tous au vert. Malgré les efforts consentis aujourd'hui par le pouvoir public, il y a toujours cette précarité qui est là. L'assiette de la ménagère ne pèse pas. L'accès à certains services sociaux de base, l'eau, l'éducation, les structures sanitaires, reste encore un grand défi dont l'UDD se positionne en défenseur de ses droits pour les citoyens et nous ne manquons donc d'attirer l'attention du pouvoir public à plus de responsabilités, à plus d'actions. Notre priorité aujourd'hui, c'est de combattre l'injustice. Il va falloir qu'on arrive à un pays où chaque Tchadien se sentira à l'aise. Aujourd'hui, nous rendons compte que il y a la mauvaise gouvernance qui a pris de l'ampleur dans ces pays. Malgré les efforts du gouvernement à travers l'autorité indépendante de lutte contre la corruption, il y a toujours des efforts à faire. Il y a l'inégalité entre les Tchadiens, il y a aussi le népotisme. Et donc, ces facteurs ne favorisent donc pas l'émergence de ces pays et nous nous positionnons donc en combattant contre ces maux, contre ces problèmes-là qui minent donc l'intérêt général au détriment des intérêts particuliers. Et sur le plan sécuritaire, vous savez que nous avons toujours été au premier plan, surtout dans la province du Mayo-Kébi-Ouest, dans la lutte contre l'enlèvement de personnes contre rançon. Cette province, depuis plus de 2 décennies, est l'otage des malfrats. Et nous n'avons cessé donc d'attirer l'attention du gouvernement, de faire des plaidoyers, de descendre même sur le terrain. Et aujourd'hui, grâce donc aux efforts du gouvernement, avec aussi le travail que nous fournissons à la base, l'accalmie est un peu revenue. Il va de même pour l'ensemble du territoire national, parce que tant qu'il n'y a pas la paix, on ne peut parler du développement. Tant qu'il n'y a pas la sécurité, la démocratie non plus ne peut pas éclore, ne peut pas donc vivre. Et donc nous condamnons la volonté encore aujourd'hui de certains citoyens à vouloir faire recours à la violence, faire recours à la rébellion pour la conquête du pouvoir. Je pense que cette époque-là est révolue. L'UDD veut évidemment qu'il y ait l'ancrage de la démocratie pour que toute combat se passe à travers les urnes.
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1: Fidèles auditeurs, les projets rappellent que nous avons dans ce sujet le président de l'UDD, Union des démocrates pour le développement. Et il s'agit de M. Hugo Hubert. Monsieur le président, quelles ont été les principales difficultés rencontrées par l'UDD en 5 ans d'existence?
2: Les principales difficultés, c'est les combats politiques que nous faisons face. Vous savez que la classe politique, c'est l'oligarchie. C'est la vieille garde qui ne veut surtout pas frayer le chemin pour un certain renouvellement. C'est ça le véritable problème de l'Afrique, de manière générale, et du Tchad en particulier. Vous avez vu dans certains pays africains des grands partis politiques qui ont disparu avec leurs leaders parce que les gens refusent les renouvellements. Les gens refusent donc, en tout cas, de transmettre le pouvoir à la nouvelle génération. Et donc, le problème de l'UDD, c'est aussi ça. Quand on a vu ces partis naître, il y a eu aussitôt, en tout cas, des démons du progrès, des ennemis du progrès, de l'émergence de la jeunesse qui, par tous les moyens, ont voulu nous étouffer. Voilà, quand on jette du caillou sur un arbre, c'est autant dire que cet arbre apporte du fruit. Et ce qui nous réconforte aujourd'hui pour dire que nous avons choisi le bon chemin et c'est dans cette lutte, c'est dans ce combat-là que nous nous en sortons et nous arrivons à nous épanouir. Autant dire que l'UDD est en train de frayer son chemin dans une sphère politique où il n'y a toujours pas de cadeaux. Les défis étaient là aussi au niveau des élections législatives et locales. Si c'était question de pure transparence, de vrais résultats des urnes, l'UDD serait aujourd'hui en train de défendre la voix de la population à l'hémicycle, mais nous continuons à clamer que, bon, voilà, les résultats aux élections législatives n'étaient pas à la hauteur de nos attentes parce que ce n'était pas ce que nous on s'y attendait. Donc, tout cela fait partie donc des difficultés que nous avons déjà traversé depuis tout ce temps, mais cela nous réconforte à capitaliser ces choses-là pour avoir l'avenir de manière positive.
1: Et si vous deviez résumer les 5 années de l'UDD en une phrase, quelle serait-elle?
2: Pour nous, c'est qu'on a osé et nous sommes en train d'être persévérants. C'est déjà ça le plus important. Aujourd'hui, à travers l'UDD, nos voix comptent. Pour la gestion des CPI, à travers l'UDD, nous avons eu à porter la voix des personnes vulnérables, des couches défavorisées. Nous arrivons à dénoncer l'injustice, nous arrivons à dénoncer l'inégalité, nous arrivons donc à dénoncer la mauvaise gouvernance. L'UDD aujourd'hui est la voix des sans-voix. L'UDD donne l'espoir à la jeunesse de croire à un pays équitable, prospère, où chaque Tchadien peut avoir son compte. Et nous pensons aujourd'hui avoir apporté le plus grand cadeau à ces couches vulnérables, à ces personnes défavorisées, de pouvoir donc s'exprimer, de pouvoir revendiquer ce qui leur revient des droits d'être des Tchadiens comme tout autre et de profiter donc de la richesse de ce pays.
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1: Voilà, fidèles auditeurs à l'écoute, nous tendons déjà vers la fin de notre magazine. Monsieur le Président, l'UDT est-il aujourd'hui un parti d'opposition, de proposition ou de transformation?
2: Nous sommes aujourd'hui dans la majorité présidentielle. Nous avons, comme je l'avais dit tantôt, participé aux dernières élections présidentielles aux côtés de la coalition Tchad Unie. Moi, personnellement, j'ai eu le privilège d'être à la direction nationale de campagne du candidat Mahamat Idriss Déby Itounon. C'est déjà un privilège. C'est la crédibilité à l'égard de notre parti politique. Donc, jusqu'à preuve du contraire, nous assumons notre présence actuelle dans la majorité présidentielle. Mais n'empêche que l'UDD puisse défendre valablement ses propres couleurs, agir de manière à aider le président dans la proposition, en tout cas dans les observations, parce que notre rôle aujourd'hui, c'est être les observateurs de la gouvernance pilotée par le président Mahamat Idriss Déby Itounon. Nous avons contribué à son élection, nous devrons aussi contribuer à la bonne gouvernance. Quand ça ne marche pas, nous attirons l'attention du président. Quand ça marche effectivement, nous ne cessons de les féliciter. Donc, nous continuons à travailler de manière à être positifs de par notre position dans la majorité présidentielle.
1: Monsieur le Président, quel message adressez-vous aux militants et sympathisants à l'occasion de vos 5 ans d'existence?
2: Le fondamental message que je veux faire passer à nos militants et sympathisants, c'est d'abord l'endurance. C'est rendre hommage à tous ces hommes et ces femmes qui, depuis 5 ans, n'ont pas eu à se décourager, sont restés égaux à eux-mêmes dans le sacrifice, malgré la traque, malgré les intimidations, malgré aussi l'achat de conscience dont l'UDD a toujours été victime, surtout dans la province du Mayo-Kébé-Ouest. Nous n'avons pas de militants, mais nous avons des guerriers. Et je voudrais rendre effectivement hommage à ces guerriers de l'UDD qu'on appelle souvent les fourmis. Et vous savez, l'explication de notre logo, c'est un éléphant qui est écroulé. Puis c'est l'ensemble des fourmis qui tentent de les soulever. Autant dire, les fourmis sont un peuple faible. Mais quand elles se mettent ensemble, elles peuvent déplacer toute une montagne. Donc aujourd'hui, les militants de l'UDD sont les fourmis, ces peuples faibles. Mais quand ils se mettent ensemble, ils sont capables de tout. Et je pense que d'ici là, nous arriverons à relever les défis. Nous nous mettons ensemble pour redresser ces pays-là qui a un problème d'injustice, ces pays-là qui a un problème de gouvernance. Et j'en appelle à tous ces guerriers de l'UDD qui nous écoutent, départ du Tchad, à tenir bon, à rester égal à lui-même et le meilleur reste à venir. Ce que je voudrais dire au peuple tchadien dans son ensemble est qu'il faudrait aujourd'hui qu'on sache que ce pays est notre patrimoine commun. Nous encourageons le président de la République sur sa voie de la main tendue à réconcilier tous les Tchadiens. Il faudrait qu'on cesse à un moment donné de faire les débats des hommes, qu'on passe au débat des idées. Ce qui tue les Tchadiens aujourd'hui, nous faisons le débat des individus. Nous ne faisons pas le débat d'idées. Et ce qui fait que nous assistons davantage à de la haine, à de la violence, surtout les replis identitaires, prend de l'ampleur dans notre pays. On ne peut construire ces pays-là sur la base d'une identité ethnique, d'une identité provinciale, d'une identité religieuse. Le Tchad est indivisible et chaque Tchadien doit s'identifier en tant que bleu, jaune, rouge et non en tant que représentant d'une province ou bien d'une communauté quelconque. Donc, nous en appelons les Tchadiens à être au-dessus de cette mêlée et surtout au président de la République. Nous l'encourageons justement à maintenir sa main tendue pour que les Tchadiens qui sont aujourd'hui mécontents, qui sont en dehors du pays, qui sont dans la diaspora, qui tentent encore de prendre les armes, de rentrer, de proposer, de dialoguer pour qu'ensemble, on amorce le développement de notre pays. Nous sommes un pays très riche, mais le niveau de vie des Tchadiens reste encore en dessous des seuils réels, ce qui veut dire qu'il y a quelque chose à corriger.
1: Merci, Monsieur le Président, pour votre disponibilité.
2: C'est à moi de vous dire merci pour l'opportunité que vous donnez aux hommes politiques, aux leaders d'opinion de pouvoir s'exprimer. C'est aussi ça la consolidation de la démocratie. Et par la même occasion, je vous apporte tout mon soutien.
1: Voilà, fidèles auditeurs à l'écoute de la radio diffusion nationale tchadienne, c'est pratiquement terminé pour votre magazine Vie des partis politiques de ce vendredi. Nous avons reçu dans ce studio le président national de l'UDD, Union des démocrates pour le développement, M. Dikou Hubert. Merci pour votre écoute. Était à la prise de son Oumar Djibrine, réalisation Abdoulaye Toche, à la coordination du magazine Amélie Dolmia, au micro pour la présentation, je suis Bourgoué Passiri. Au revoir et bonne suite du programme sur Radio Théâtre.
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Mesdames et messieurs, amis auditeurs de la Radio Diffusion Nationale Tchadienne, bonjour et surtout très bon réveil. Bienvenue sur les ondes de la radio Diffusion Nationale Tchadienne pour cette première tranche d'animation titrante de matin. Antenne matin du samedi. Samedi 19 septembre 2026. À la toute première tranche d'animation, ça affiche le week-end. Elle est coupée aussi bien installée.

grâce à Abou pour le transport du personnel que Mélom et moi sommes arrivés ici à 4h30. Quant à Tchoboué Gabriel, il a passé la nuit ici, mais debout. Voilà, depuis 21h. Il est encore là, jusqu'à 7h qu'il va essayer de rentrer. Et en cédant sa place aussi à un autre réalisateur. Avec la radio chat, c'est H24 aussi. Voilà. Allez, c'est le week-end. On démarre cette tranche d'animation en musique avec les anges incontournables de la capitale subienne. Musique.

Al Moussa Radjili, le titre de la chanson. Cheri Jazz Moussa Radjili, le titre de la chanson. C'est sur les ondes de la radio Diffusion Nationale Tchadienne, antenne matin, samedi 19 septembre 2026. Et là, nous sommes encore demain, non? Oui. Musicalement parlant, et c'est le week-end de moi, l'autre, nous allons sortir aussi. Là, nous sommes avec Hassan Biani et son staff.

Moussaïmé et le formidable Robino de Souza, Ndio sur les ondes de la radio Ndio pour cette première tranche d'animation qui trentaine matin. Robino, merci. Et tu également à Moussaïmé. Mesdames et messieurs, faites bien d'écouter les programmes de la radio sur la Tchadienne. Là, je vais vous proposer de la danse claque. Voilà, avec Claco également, KL.

Le cheval caché. Dilson. Dilson. Ndi Kolgo. Dilson. Sur les ondes de la radio Diffusion Nationale de Tchadine. Dilson. Gundi Golgo, c'est pour dire bonjour aussi à Ali Jonas, bien sûr. Allez, voici Laurent à la Diaba. Laurent, ça tourne.

Laurent Saturne, Laurent Aladiaba, Laurent Lelgo et Laurent Gamladene, le titre de la chanson. Laurent qui nous réveille, Laurent qui nous fait danser comme c'est le samedi, bien sûr. Allez, on va jouer Dunia Dan Kadi, ex-Dunia Dan Pur, qui va boucler notre sélection musicale nationale de ce matin. Après quoi, nous allons sortir un peu, comme c'est le week-end. Allez, nous dit.

Quand les hommes auront compris qu'ils sont les mêmes, un message de paix, réconciliation, vivre ensemble, ah oui, ça nous amène à réfléchir un peu, bien à entrer en nous. Et c'est dit que ben, quelque part, si j'ai offensé mon frère ou ma sœur, alors là, il est temps que je m'approche de lui ou bien d'elle pour dire bonjour, pour lui dire également, pour lui présenter également les excuses ou encore lui demander de pardon. Parce que demander pardon, c'est pas une faiblesse, hein? Non. Quand on demande pardon, c'est parce qu'on est fort. Sauf le faible qui s'est dit toujours fort. Et puis, moi, comme ça, je ne vais pas lui demander pardon. Non. Ah non. Il faut être fort. Et c'est parce qu'on est fort qu'on demande aussi pardon, bien sûr. Allez, là, c'est Dounia Dankadi qui a bouclé notre sélection musicale nationale de ce matin. Et là, nous allons sortir un peu comme sur le week-end, quoi. Ça donne envie de danser. Voici un duo composé de Frédéric Mewé et la diva, celle qu'on appelle Monique Sekar.

Juste après Abidjan, nous sommes au Gabon avec l'artiste qui s'est fait appeler Noli. Sinon, c'est Olivier Ngoma. Adia.

23 mars 1959, 7 juin 2010, que cet artiste en fond sonore a quitté la scène musicale, physiquement. Mais un artiste ne meurt jamais. Noli, c'est comme ça qu'il s'est fait appeler, Sinus Olivier Ngoman, Adia, le titre de la chanson. Et c'est sur les ondes de la radio, diffusion nationale étienne, alors que 8 minutes nous séparent de 6 heures. Sinon, c'est à 6h15 que nous allons passer à la radio service. 6h30, le journal, bien sûr, la première édition de formation. Et comme c'est le week-end, il faut au maximum de la musique à la borne. Ce qui fait aussi, c'est ce qui fait aussi la différence. C'est la radio tiale, bien sûr. Voici un extrait tiré de l'album XX Vent, le dernier album de Fally. Et ce titre, c'est Complice.

Complice, un extrait tiré de dernier opus de Fally, Poupa XX20, le titre de la chanson 5 minutes ne se part de 6 heures. Permettez-moi de dire un bonjour, sinon un bonjour particulier à toutes celles qui portent le prénom de Émilie. Voilà. Les Émilie sont à l'honneur. Émilie signifie donc rival ou celle qui émule, bien sûr. À toutes les Émilie, je vous salue. Comme Émilie Mingabe, Émilie Edimo, Goldie, Émilie Baitoubam, ça c'est ma grand-sœur à moi. Voilà. Émilie Ngongoto, les Émilie, profitez la journée avec modération. Et si c'est votre anniversaire, oh là là, très bon anniversaire à vous. À tous ceux celles qui ont un an de plus depuis ce matin, du 19 septembre. Très bon anniversaire. Aucune lettre d'anniversaire à vie, mais c'est pas grave. Et si aussi, si c'est aussi votre anniversaire de mariage, pas mal. Un très bon anniversaire aussi à vous. Mais les lettres d'anniversaire de divorce, alors ça passe pas ici. Même si vous payez, on bouffe l'argent et puis ça ne passe pas. Non. Parce qu'on n'encourage pas. D'accord? Allez, je m'en vais faire plaisir à toutes les Émilie avec la voix d'Isaac Deka. Là, nous sommes légèrement à côté au Cameroun. Mon bébé d'amour. Très beau réveil une fois de plus à toutes les Émilie.

Isaac Deka, le sixième d'une famille de 11 enfants. Vous allez trouver les Grace Deka, les Ben Deka et bien d'autres, bien sûr. Bébé d'amour, le titre de la chanson qui passe en force en une histoire d'amour aussi. Ah oui. Alors, à tous les couples à l'écoute des programmes de la radio Tiaz, je vous dis bonjour. Allez, il faut aussi se dire bonjour. Parce que quelque part, vous allez trouver les couples qui dorment ensemble, mais il n'y a pas bonjour. La femme se tourne vers Diguel et l'homme se tourne vers Walia. Ah, ça c'est pour gagner quand même quoi. Hein? Ça peut arriver, hein? Ça peut arriver dans un couple, mais c'est pas aussi la solution. D'accord? C'est pas la peine de se réveiller avec les yeux en zonce. Parce que quand on s'énerve le matin, ça gâche toute la journée. Ah, ça c'est vrai. Et ça écarte encore de vous, bien de nous, de chance aussi. Et quand vous êtes un peu fâché, et si c'est l'homme qui a énervé madame hier nuit, bon ben, si vous avez l'électricité, il faut lui chercher un verre d'eau bien classé. Et si c'est la femme aussi, c'est normal. Et puis, qu'est-ce qu'il faut faire pour demander pardon à son mari? Il faut lui préparer la bouillie, mais sans sucre, quoi. Voilà, par exemple. Et puis, vous lui donnez ça le matin. Et puis, bon, mais il faut dire, chérie, pardonne-moi, mais prends cette bouillie-là, c'est pour toi. Sans sucre, il va manger, si réellement il vous a pardonné, il va prendre ça. Il va manger, c'est pas de problème. En tout cas, je ne vous apprends rien. Voici le quartier latin. Et qu'on s'installe là-bas pour écouter Koffi Olomide. A quitté 6 heures passées de 2 minutes à Lara. 6 heures passées de 2 minutes également à Badei. Et 6 heures passées de 2 minutes à Konkundia. Même mère du côté d'Aouine Gassar, quoi. Je vous salue. Musique.

0: La dame Marie, bonjour. Le café terrasse, ça c'est à Koundoul, au quartier résidentiel. Je vous salue. Très bon réveil également, hein, frangé l'homme, c'est Rim
1: Tebaï.

Et là, c'est une dame qui m'a remis ses disques hier. Elle est du service documentation de l'UNAMA. Autrement dit, service archive, quoi. Voilà, elle, c'est Ababa. Elle m'a remis ses disques avec Zaiko Langa Langa, quoi. Et ça affiche Lolita. Le titre de la chanson Souvenir, Souvenir, c'est pour dire bonjour à qui exactement? Amadie, voilà. Horizon Bleu, c'est lui. Coïton. Et lui, il est toujours sur le droit chemin, il n'y a pas de déviation, non. Très bon réveil également à Moïse Kungunan. Du côté de Boudal Bagar, ou bien Boudal Bagar, cela dépend de la prononciation. Ndinga Continental.

Nono service à la vitesse de la monnaie. Bonjour. Madame Amour Larkingham, la fille. Madame Henriette Ngaris, bon appétit. Madame Modum Isabelle,

Maître Joël Mbaïde m'a dit de Djomolenge pour les intimes seuls. Djendo Kumar, très bon week-end.

encore Timothée. Timothy, le grand, bonjour. Mathias Ndekale, bonjour, le grand. Colonel Ngiram, Carmi, monsieur au garde-vous.

Lolita, grands échos, sur les ondes de la radio, diffusion nationale tchadienne, en cette première tranche d'animation de ce 19 ou bien 19, cela dépend de la prononciation, c'est le samedi. Week-end à travers les ondes. Mais après, on va aussi se gérer. Mais cela dépend aussi des porte-monnaies. Merci pour l'invitation. Surtout à ceux qui nous reçoivent du côté du quartier de travaux à Kousséri pour le week-end que j'ai passé là-bas. Ils m'ont invité, hein, voilà. Ils ont beaucoup dépensé. Beaucoup, beaucoup. D'abord, moi-même, je ne coûte pas cher, d'abord. Ah, c'est ça, non? Allez, nous allons revenir au pays avant de passer à la radio-service avec un enfant de Tchawa. Ngasse David Noro. 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

0: 6h passées de 15 minutes au studio de la radio, diffusion nationale à Tiadienne, passant la radio service. Nous ouvrons la chemise par un avis de remerciement du chef de canton Madégo, Chigefa Mahamat Moussa, au nom de l'ensemble de la population du canton. Adresse sincère et profond remerciement au maréchal du Tchad, président de la République, chef de l'État, pour sa constante sollicitude à l'égard des populations et son engagement en faveur de la paix, de la cohésion sociale et de l'unité nationale, à la suite des préoccupations liées aux différentes communautés et aux questions de délimitation dans la province du Bata. Le maréchal du Tchad a bien voulu dépêcher une mission gouvernementale de haut niveau composée du ministre de la Sécurité publique, de l'Immigration et du ministre de la Santé publique et de la Prévention et du ministre délégué auprès du vice-premier ministre chargé de la décentralisation afin d'écouter les différentes parties, d'anticiper les risques de tension et de contribuer à la recherche des solutions pacifiques et concertées. Le chef de canton, Madégo, et sa population saluent avec une profonde reconnaissance cette initiative qui traduit l'attention particulière portée par le chef de l'État à la préservation de la paix et du vivre ensemble. Ils apprécient notamment la démarche fondée sur le dialogue, l'écoute, la concertation et la prévention dans le respect de l'autorité de l'État et des textes de la République. Le chef de canton Madégo et l'ensemble de la population réaffirment leur attachement indéfectible à la paix, à la fraternité, à la cohésion sociale et à l'amitié à l'unité du Tchad. Ils invitent donc toutes les communautés concernés à faire preuve de retenue, de responsabilité et de respect mutuel afin que tout différent soit réglé par le dialogue et les voies pacifiques. À travers ce communiqué, le chef de canton Madégo, Chigefa Mahamat Moussa, exprime au nom de toute la population sa reconnaissance aux plus hautes autorités de la République et particulièrement au maréchal du Tchad pour cette démarche préventive et responsable en faveur de la paix et de la stabilité dans la province du Bata. Le chef de canton Madégo et sa population renouvellent donc leur engagement à accompagner toute initiative visant à consolider la paix, le vivre ensemble et la stabilité dans la province du Bata et dans l'ensemble du pays. À la ceinture, donc, le chef de canton Madégo, Chigefa Mahamat Moussa. Le directeur de l'Institut supérieur des sciences et techniques de la santé et du management, ISTSM de Garoua, porte à la connaissance du public des bacheliers des séries A4, CDE ou tout autre diplôme reconnu équivalent et ceux des titulaires de diplômes universitaires et des professionnels du secteur de la santé que les préinscriptions pour l'année académique 2026-2027 sont officiellement ouvertes. L'administration se fait sur étude des dossiers dans les cycles suivants, BTS, licence et master. Filière est disponible au cycle BTS et licence, sciences infirmières, sciences sage-femme médicien, sciences biomédicales, radiologie et imagerie médicale, kinésithérapie et BTS uniquement. Donc, toute nouvelle filière à l'ISSTSM dès la rentrée académique 2026-2027, la production animale, production végétale et aquaculture, filière du cycle master, biologie clinique, santé de la reproduction, radiologie et imagerie médicale, assistant en bloc, opératoire, anesthésie et réanimation et santé publique. Notez bien, la sélection est aussi ouverte. La sélection est aussi ouverte aux candidats tchadiens titulaires d'un BTS en sciences biomédicales ou médico-sanitaires, TPMS, IDE ou d'un diplôme reconnu par le ministre de l'Enseignement supérieur. Lieu de dépôt des dossiers, division de la scolarité de l'ISSTSM, derrière la direction de la Sodecoton, à Garoua bien sûr. Date limite des dépôts, 3 octobre 2026. Pour tout renseignement complémentaire et bien vouloir, contactez donc la division de la scolarité de l'Institut aux coordonnées 237, l'Institut Cameroun bien sûr, 6 99 02 51, ou 51 96, ou encore l'Incatup plus 237 50 53 39 00 50 53 39 00, ou encore 6 94 48 32 14, plus l'Incatup plus 237, ou encore le dernier numéro plus 237 6 95 48 75 58 95 6 95 48 75 58, la ceinture, la direction. 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Un avis de recherche de la famille d'Assarabé Ferdinand, qui est à la recherche de ses deux enfants sortis de la maison depuis hier, aux environs de 10 heures, au quartier Atron, entre Ambata, Boutalbagar, Kamda et Abena. Dans la commune du 7e arrondissement de N'Djamena, la fille est âgée de 3 ans, bien sûr, habillée en robe de couleur blanche cassée. Voilà. Elle s'appelle Promesse. Et le garçon est âgé de 4 ans, habillé également de polo, de couleur verte et culotte. Voilà. De couleur verte claire. Et s'appelle Succès. Donc, les deux enfants sont sortis de la maison depuis hier au quartier Boutalbagar, Atron et Kamda. Donc la famille Diasrabé, Ferdinand prie toute personne qui aurait vu héberger Succès et Promesse de les conduire au commissariat le plus proche encore, de les appeler. Les enfants parlent correctement le ngambaï, ils chantent même en ngambaï. La fille connaît bien le nom de son père, voilà, Diasrabé Ferdinand, et de sa mère Maïdoussi, ainsi que ses sœurs Liberté, Richard, Amand et Dé. Alors, si la fille est chez vous, demandez-lui qui est son père, il va vous dire que son père s'appelle Ferdinand. Diasrabé et sa mère, c'est Maïdoussi. Alors, si les enfants sont chez vous quelque part, vous pouvez contacter les parents au 63. 63 00 26 26 ou 94 48 67 37, 94 48 67 37. Le directeur de l'établissement l'établissement de formation des agents de santé, la référence FASR, informe l'opinion publique qu'il est ouvert au titre de l'année scolaire 2026-2027. Un test d'entrée en première année dans les filières suivantes, infirmier diplômé d'État, sage-femme maïticien diplômé d'État, agent technique de santé, agent technique santé accoucheuse, licence en sciences biomédicales, licence en nutrition, licence soins infirmiers, licence soins obstétricaux. Conditions d'admission, bac toute série pour les filières d'infirmiers, sages-femmes et maïticiens diplômés d'État, licence en soins infirmiers, licence en soins obstétricales, bac C et D pour la licence en sciences biomédicales et nutrition et licence en nutrition. BEPC ou BEF pour les attestations accoucheuses, composition des dossiers, une demande masquée adressée à monsieur le directeur de l'EFASR, précisant la filière choisie, une copie d'acte de naissance certifiée, une attestation de diplôme certifié, deux cartes photo 4x4 et 5 000 francs CFA, frais de dépôt des dossiers non remboursables. Les dossiers sont reçus à la scolarité de l'EFASR tous les jours de 8h à 15h, sauf le dimanche jusqu'au 28 septembre 2026. Le test aura lieu le 30 septembre à 8h précise. Pour tout renseignement, contactez le 66 27 66 23 96 11 66 93 89 2 68 47 21 97. Le dernier numéro 66 09 08 27, 66 09 08 27. La suite de vos communiqués, c'est après les informations.
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0: Mesdames et messieurs, à l'écoute des programmes de la radio diffusion nationale, Tchadio, une fois de plus, bonjour, Ndiamena, de nous émettons, il est 6h, passé de 30 minutes. Allez, samedi, 19 septembre 2026, le journal Melom Grazela. Melom, bonjour.
1: Bonjour, Nadine Mbaitouban, bonjour à tous. Les titres de cette édition, la réunion du directoire de l'enseignement supérieur 2026 a pris fin jeudi. À l'issue des travaux, les participants ont dégagé de nouvelles orientations visant à rendre le secteur plus efficace et mieux adapté aux défis actuels. Détails à suivre. La ville d'Abéché est confrontée depuis plusieurs mois à des délestages récurrents. Cette situation devient préoccupante et perturbe le quotidien des habitants et les acteurs économiques. Vous suivrez un grand reportage de l'équipe de l'ONAMA Abéché dans ce journal. Teractu Matin, le journal, c'est aussi le grand rendez-vous de Touba Madna Soyna pour la Minute de l'Environnement. C'est tout pour les titres, bienvenue à tous. Les travaux de la réunion du directoire 2026 de l'enseignement supérieur ont pris fin jeudi à la faculté des sciences de la santé humaine de l'université de N'Djamena. Pendant 4 jours, les participants ont échangé autour du thème central qui est l'enseignement supérieur, la recherche scientifique et la formation professionnelle face aux défis de l'employabilité et de la digitalisation. La cérémonie a été présidée par le ministre en charge de l'enseignement supérieur, Dr Sitak Yombatina, avec à ses côtés la ministre des Mines, Fatimi Haramassil, et le ministre de la Culture, Abaka Rosi Teguil. On fait le point avec Harmonie Bialouma.
2: Cette réunion du directoire 2026 a permis aux participants venus de 22 provinces du pays et ceux de N'Djamena de passer au pain fin les principaux défis auxquels est confronté l'enseignement supérieur tchadien et réfléchir surtout sur les stratégies à envisager afin que les programmes de formation soient en adéquation avec les exigences actuelles du marché de l'emploi et accélérer la transformation numérique du système éducatif. Après 4 jours d'intenses échanges, les participants proposent des nouvelles orientations.
3: L'amélioration substantielle du budget du ministère de l'enseignement supérieur pour une meilleure formation supérieure de qualité. La proposition d'un plan de résorption du déficit financier créé par l'instauration de la politique de gratuité des droits de scolarité des filles. L'organisation d'une mission conjointe de haut niveau des ministres en charge des finances et de l'enseignement supérieur auprès de la Banque islamique de développement pour lever les blocages du projet PRODEST. La suspension de la création des facultés de sciences de la santé humaine au sein des institutions d'enseignement supérieur et de recherche et concentrer les efforts sur la consolidation des facultés déjà opérationnelles.
2: Le ministre de l'enseignement supérieur, de la recherche scientifique et de la formation professionnelle, Dr Sitak Yombatina, insiste sur la portée des travaux.
4: Les conclusions de notre directoire ne doivent pas rester comme de simples orientations consignées dans un rapport ou un procès-verbal, mais chaque responsable doit désormais veiller à traduire les grandes décisions, résolutions et recommandations de cette réunion de directoire en actions concrètes. Des baromètres inamovibles, la rectitude, la rigueur, l'exemplarité, le professionnalisme, l'obligation de résultat, l'honnêteté intellectuelle et la performance resteront désormais de mise dans l'évaluation de l'effort de chaque responsable d'institution.
2: Au-delà d'un simple rendez-vous annuel des acteurs de l'enseignement supérieur, cette réunion du directoire a permis de poser un véritable diagnostic et définir les perspectives de l'année académique 2026-2027 qui débute d'ici le 1er octobre.
1: Autre volet de l'actualité, une mission conduite par le ministre délégué auprès du ministre des Finances chargé de la coopération internationale, Saleh Bourman. Ali est à Adré dans le Wadaï. C'est pour coordonner la réponse humanitaire et évaluer la situation d'urgence liée à l'afflux des réfugiés. Pernodi Estrom est en ligne pour les détails.
5: L'objectif est de coordonner la réponse humanitaire et d'évaluer la situation d'urgence liée à l'afflux massif des réfugiés soudanais. Le directeur régional de HCR, Mamadou Diabaldé, a souligné que son institution sera toujours aux côtés du Tchad pour demander un peu plus de support pour alléger les lourds fardeaux de ces réfugiés.
6: Réfugiés qui sont aussi affectés par le manque d'eau, qu'on puisse en fait les aider à alléger le lourd fardeau auquel ils font face. J'irai au Soudan. Ce message de générosité, de solidarité va être renforcé, mais aussi on va demander, comme toujours, qu'il y ait la paix.
5: Pour le ministre Saleh Bourman, Ali a souligné que sa mission est d'accompagner le directeur régional de HCR et de s'imprégner de la réalité sur le terrain.
6: De notre devoir en tant que gouvernement, nous on va accompagner le représentant régional,
7: lui demander de faire beaucoup d'efforts pour réfugiés soudanais et le Tchadien en même temps.
5: Cette délégation a effectué quelques visites au site d'accueil du lycée, les camps de réfugiés et des zones d'extension comme Aboutengue et Farchana pour évaluer la distribution de l'aide, l'accès à l'eau potable, la santé et le projet de résilience économique. Adré pour Nigestrom pour le poste national.
1: Pour Nigestrom, ici en Djamina, l'administrateur provisoire de la CCMA, Chambre de commerce, d'industrie, d'agriculture, des mines et de l'artisanat, Abdraman Gademi a livré jeudi une information à l'attention des délégués des marchés du syndicat des commerçants et du conseil national des importateurs du Tchad. Une information relative à l'exonération des droits et taxes sur certaines denrées alimentaires. Il appelle à cet effet au respect strict des mesures prises par le gouvernement. Suivez un extrait de cette information recueillie et proposée par Opportune Mingabirim Barney.
8: Notre pays connaît cette année une situation pluviométrique particulière et cette évolution fait l'objet d'un suivi attentif et permanent de la part des plus hautes autorités. Le ministre du Commerce et de l'Industrie a signé un arrêté interdisant sur l'ensemble du territoire national l'exportation du mil, du maïs, du riz, du sorgho, du blé et des graines de coton, ainsi que les sons et tourteaux issus de ces produits et de l'arachide. L'exportation du sésame, de l'arachide et du coton fibre demeure toutefois autorisée. Toute autre dérogation restera soumise à une autorisation expresse des services compétents. Cette mesure vise à préserver prioritairement les stocks nationaux et à sécuriser l'approvisionnement de nos marchés, à prévenir les pénuries ainsi que les tensions injustifiées sur les prix. Le même jour, le ministre d'État, ministre des Finances, du Budget, de l'Économie, du Plan et de la Coopération internationale, a signé un autre arrêté portant exonération des droits et taxes à l'importation des produits essentiels. Ces deux arrêtés sont complémentaires. D'un côté, pour préserver les ressources alimentaires déjà disponibles sur le territoire national en limitant leur sortie. De l'autre côté, faciliter l'importation des produits essentiels, des aliments pour le bétail, des équipements nécessaires au renforcement de la production. Je lance donc un appel solennel à l'ensemble des opérateurs économiques. Saisissez l'opportunité créée par ces exonérations. Importer les produits concernés, renforcer les stocks disponibles, approvisionner régulièrement nos marchés, que ce soit en Yamena, dans les provinces, pour ne pas dire sur l'ensemble du territoire national. Continuer d'investir dans les équipements agricoles, hydrauliques, pastoraux, qui bénéficient désormais de toutes ces facilités. Cette opportunité économique doit profiter à l'ensemble de la population. Les exonérations prises doivent se traduire par une diminution réelle des coûts, des prix accessibles aux consommateurs.
1: À l'instant, l'administrateur provisoire de la CCMA, Abdraman Gademi. Dans le même chapitre, le délégué général du gouvernement auprès de la province du Guéra, Abdoulaye Ibrahim Siam, a rencontré jeudi à Mongo les opérateurs économiques, les chefs des cantons, les responsables de l'ONAPE, rencontre axée sur la vulgarisation des deux arrêtés gouvernementaux portant interdiction d'exportation des céréales et l'exonération des denrées alimentaires ainsi que le recouvrement des crédits agricoles de l'ONAPE. Mahamat Oumar Moursar pour les détails.
9: L'objectif est de vulgariser l'arrêté numéro 043 portant l'interdiction d'exportation des céréales, des grains ainsi que leurs dérivés et l'arrêté numéro 135 portant exonération des denrées alimentaires ainsi que le recouvrement des arriérés non payés des crédits agricoles octroyés par l'ONAPE. Ces mesures gouvernementales visent à garantir la sécurité alimentaire, à lutter contre la spéculation, à stabiliser les prix des denrées sur le marché national et à renouveler les crédits agricoles de l'ONAPE. La chef du bureau sous-national de l'UNICEF, Mongo Osumal Mulnang, a promis d'appuyer les autorités dans la lutte contre la malnutrition infantile. Après avoir écouté les différents intervenants, la première autorité du Guéra a invité tous les bénéficiaires encore redevables à s'acquitter de leurs dettes et les opérateurs économiques à respecter le texte en vigueur. Les opérateurs économiques présents ont salué l'initiative et ont promis de se conformer strictement à la nouvelle réglementation en vigueur. De Mongo, Mahamat Oumar Moussal pour la radio Tchad.
1: Mahamat Oumar Moussal et Tien Djamena, l'ONG des femmes commerçantes et chefs d'entreprise du Tchad a célébré hier à la Maison nationale de la femme sa 18e journée nationale placée sous le thème accélérer l'inclusion économique des femmes tchadiennes et réussir leur intégration dans la zone de libre-échange continentale africaine. Alaya Malmasra Myriam, reportage.
10: La Journée nationale de la femme commerçante et chef d'entreprise au Tchad met à l'honneur le rôle clé des femmes dans l'économie. Dans son allocution, la présidente du groupe d'intérêt économique NAM, Solkem Akofa, a rappelé que cette journée est une opportunité majeure pour améliorer le climat des affaires et renforcer la participation des commerçantes et chefs d'entreprise à l'économie nationale. Ashta Dibrinsi, présidente de la Chambre nationale de l'entrepreneuriat féminin, a relevé que l'heure n'est plus seulement au commerce de subsistance, mais à la conquête des marchés continentaux.
11: Les Amazones tchadiennes sont à la conquête des marchés frontaliers, sous-régionaux, continentaux et internationaux pour arracher leur part de marché où bientôt nous verrons fleurir les produits made in Tchad.
10: Pour la présidente Ashta Dibrinsi, la ZELECAF est une opportunité immense. Elle demande un accès plus facile au financement et des formations concrètes pour que la femme commerçante tchadienne ne soit plus une simple vendeuse locale, mais une exportatrice à l'échelle du continent.
1: 6h passées de 41 minutes ici à Radio Tchad, au deuxième titre de cette édition. Depuis plusieurs mois, la ville d'Abéché fait face à un délestage répétitif qui affecte aussi bien les ménages que les activités économiques, avec une production insuffisante et une centrale photovoltaïque à l'arrêt. Suivez plutôt ce grand reportage signé Dido Mahamad Barka de l'UNAMA Abéché.
12: Depuis plusieurs mois, la ville est confrontée à une grave pénurie d'électricité après la panne du principal groupe électrogène qui assurait son alimentation. 317 kW pour la deuxième ville du pays. Une production très insuffisante pour le chef-lieu de la province du Wadaï. Cette situation plonge de nombreux quartiers dans l'obscurité et perturbe fortement le quotidien des habitants.
13: Les quartiers figurés d'Abanaï, ils subissent vraiment surtout les problèmes d'électricité. Nous n'avons même pas d'électricité depuis des mois et des mois.
14: Quartier d'Arasalam jusqu'à Mabruka, il n'y a rien. Les populations se débrouillent avec des panneaux et surtout des panneaux, même c'est pas à la portée de tout le monde.
12: Cette pénurie ne touche pas seulement le ménage. Elle affecte également plusieurs activités génératrices de revenus. Pour continuer leurs activités, certains sont contraints de se tourner vers des solutions alternatives, notamment le panneau solaire.
15: Il y a de cela presque au-delà même, je peux dire, de 6 mois ou 7 mois, nous n'avons même pas eu la chance d'avoir même une fois l'électricité. Aujourd'hui, si vous voyez à la lumière, nous sommes dans l'obligation d'acheter des panneaux solaires pour installer et travailler avec.
12: Du côté de la Tchadienne d'électricité Tchadelec, les difficultés sont également importantes. L'entreprise tente de maintenir la production avec les moyens disponibles. Selon Mohamed Issa Rachid, chef d'exploitation de la Tchadelec, la ville fonctionne actuellement avec un groupe électrogène d'une capacité petite. Une puissance qui, selon lui, reste largement insuffisante pour répondre aux besoins de l'ensemble de la population.
16: Nous sommes en train de penser installer des grandes centrales pour la ville d'Abéché pour pouvoir desservir Abéché, pour ne pas dire dans sa quasi-totalité, mais la grande partie de la ville d'Abéché. Et là, ils sont en train de chercher des groupes pour solutionner à l'immédiat les problèmes actuels.
12: Si la centrale photovoltaïque est une réponse à ces problèmes, elle est malheureusement à l'arrêt. D'après Gérard Mbainassem, chef d'exploitation d'Innovant, cette installation fait face à des problèmes à la fois techniques et financiers.
17: Actuellement, pour des raisons de maintenance et puis de finances, on a arrêté la centrale. Mais je pense que si l'État tchadien arrive à régler nos factures, je pense que la production va revenir et la population aura de l'énergie 24 heures sur 24.
12: Face à cette situation, les habitants d'Abéché attendent une réponse urgente des autorités et des responsables du secteur de l'électricité. Pour elles, l'électricité ne représente pas seulement un confort, elle est indispensable au fonctionnement du commerce, des ateliers, des services et au développement économique. économique de la ville. En attendant une solution durable, les habitants continuent de s'adapter avec les moyens disponibles dans l'espoir de voir Abéché sortir rapidement de l'obscurité. Abéché, Dido Mohamed Barka pour la Radio Tchad.
1: Dido Mohamed Barka, merci pour ce grand reportage. Nous sommes samedi et comme chaque samedi, voici à présent la minute de l'environnement. Il s'agit du climat transitoire entre les deux saisons. Touba Madna Souina.
18: Quand les eaux de pluie se raréfient avant de s'arrêter définitivement, annonçant la saison sèche, nous vivons une période transitoire du climat par des signes et des moments particuliers. Quand ces eaux de pluie deviennent rares, ce n'est pas forcément la saison sèche, mais une menace assez sérieuse de la sécheresse. Le mois d'octobre est la période charnière où les pluies cessent de tomber selon le calendrier normal et classique dans notre pays. Cette réalité est à prendre aujourd'hui avec beaucoup de pincettes, car nous vivons sur le plan universel le dérèglement climatique. Pour l'heure, le climat nous paraît assez bizarre et c'est difficile de déterminer et de prévoir quoi que ce soit dans ce sens. Très tôt le matin, le climat est doux, un peu frais. Dans la mi-journée, il y a le soleil, il fait chaud, avec des vents poussiéreux par moments. L'air est surchargé, les insectes saisonniers voltigent ça et là. Les criquets, les libellules, les papillons, les moucherons, toutes ces bestioles sortent de leurs cachettes comme pour prendre de l'air eux aussi. Ce méli-mélo du climat crée de malaise avec des pathologies passagères au sein de la population. Démangeaisons, conjonctivites, toux, bénis, rhumes, peau sèche. Tous les ingrédients maladifs caractérisent ce climat temporaire. Et les maladies citées ci haut le sont aussi. Au ciel, les nuages se manifestent de façon clairsemée, font tomber d'une manière hétérogène des fines pluies à l'improviste. La même localité peut enregistrer de manière fragmentée la pluie avec aussi des quantités très variées. Premier impact est capital. Ces pluies disparates adoucissent merveilleusement le climat et c'est profitable à toutes les espèces de la Terre. Cependant, ce temps capricieux va faire grincer plus tard les dents par les mauvaises récoltes et des effets dévastateurs sur le bétail qui va manquer d'eau et de pâturage. Le seul espoir compensateur reste les pluies tardives qui ne vont pas être du goût de tout le monde non plus. Mais c'est la loi de la nature. À samedi prochain.
1: À samedi prochain, Touba Madna Souina, voilà qui met fin à cette édition. Merci de l'avoir suivi. Le rappel de l'essentiel. La réunion du directoire de l'enseignement supérieur a pris fin jeudi. À l'issue des travaux, les participants ont dégagé de nouvelles orientations visant à rendre le secteur plus efficace et mieux adapté aux défis de l'heure. Et puis, la ville d'Abéché est confrontée depuis plusieurs mois à des délestages récurrents. Cette situation devient préoccupante et perturbe le quotidien des habitants et les acteurs économiques. Vous avez suivi dans ce journal le grand reportage de l'équipe de l'ONAMA Abéché. Collaboration technique, Tchoboué Gabriel, qui vient de céder sa place à Sangwe Koyankreyo. Au micro, je suis Mélom Graziella. Je vous souhaite de passer une excellente journée et sachez toujours faire le choix de la vie. À demain.

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1: Mesdames et messieurs, à l'écoute des programmes de la radiodiffusion nationale tchadienne, c'était la première édition d'information de ce samedi. Et 11 minutes nous séparent aussi de la fin de cette tranche d'animation titrée Antenne Matin de ce samedi. À présent, la suite est fin de vos communiqués à vie de décès. Les familles Gitimbay, Balbangi, Toldé et la famille Sekimbay annoncent avec douleur aux parents, amis et connaissances de Ndjamena, Doba, Sargouré, Bekoura, Belama, Bembaya, Gouri et de Beti, Begamian, Bekila et de Bekombe, le décès de leur fils Dingambay, Alexis. Dingambay, Alexis est décédé le 15 septembre 2026 à Ndjamena, des suites d'une courte maladie. Le lieu de recueillement de monsieur et son grand frère Telbay Gidibay Etienne à Chagua. L'enterrement a lieu ce samedi 19 septembre 2026 au cimetière de Toukra, paix à son âme. Docteur Gagde et Painette, Aliézar Baal, Nicodème, Degol Badigui, Abalis Atchumgaï, Abayami Bangné, Professeur Likios Andossa, Estras Ndondo, Dianto Massama II et la grande famille, Colop Succès, annonce avec douleur à Esther Amoula, War Tuljang, Fulguna Waidou, Gat Bangouli, Ayuma Agotmo, Tchacha Kelo, Saratu Kelo, Asanat Kelo, Pate Aliazar Tousakim, Cléopas Gagde, Onosa Badiang, Djarip Gopina, Doc One Tourundina, Isaac Ngor, Suzanne Bena, tout ça à Bangor, son église locale ACT Sanang, Michael Andassa, Esther Djantou et tous les sortissants de Kim à Galendeng, Théophile Bermé, Massama Fabien Che, Elisabeth Gagde, Estras Aliazar et Vodi Alziar, tout ça Kilo, Gegera Sassa Salomon Amundou, Paul Alziar, Claire Kelo, Gagde, Zilfa, Juge Patia, tout ça à Pala, Étienne Hanan, Docteur Amen Na Kebang Fadel à Béché, Azor Kelo à Mao, Tchakde Jean Joseph Elé, sans oublier les parents du village d'Adi par Kelo, Dina Amoula à Bol, Bakhtar Arambi, Caleb à Faya, Adaito Amoula à Kalaït, Andassa Andosa, pardon, Andosa à Harun à Gosbeida, Mankoyo Patia et tous les parents d'Ere, Elzama Bena et Sonde Bena, tout ça, qui à Krimkrim, le décès de leur frère, cousin et père, Amoula Kargo Antifas. Amoula Kargo Antifas est décédé le 18 septembre en déménant des suites de maladie. L'inhumation aura lieu Dieu voulant le mercredi 23 septembre au cimetière de Toukra, lieu de recueillement. Et chez docteur Gagde Painette à Chagua, non loin du complexe Orbor 5 sur 5. Dieu a donné, Dieu a repris, paix à son âme, à la fille, Adouma Adabanga, à Benego, Adouma Adabanga, Roi Maïgida, Soucia Nicole Aliba, Gaussouma Gag, Malum Delcia Teteo, Samuel Tola, Général Djamba, nga Gamsou, Abakar Koussa, Ndebet na Aissou, Zlamngolo Gagdou, Kalsou Gouzoum et toute la communauté Gamé ont le regret d'annoncer le décès de leur père et frère, Adoum Justin Adabanga, décès survenant à Gelendeng le 7 septembre. Sa vie s'adresse à son oncle paternel, Diarao, Suluk Ang Galigé et Karamba Zilinga, à sa belle famille S, Amigé et Dunumbi et Senghor, aux fidèles de la vraie Église de Dieu, ce qui est écrit, aux parents de travaux par Kousseri, Doro, Farcha, Lumian, amis et connaissances de Ndjamena et ceux de la localité environnante. La délégation qui s'est rendue au village pour la circonstance est de retour. Les condamnations ont été reçues ce samedi 19 au dimanche 20 septembre au domicile familial au quartier Ngonbassara, non loin de l'église catholique côté sud de Dieu a repris paix à son âme. Les familles, Nodibo, Derouaï, Peindé, Ndjendei, Mbaïban, Ngoniri, Giribé, Nerajon, Mayam et Miangoto remercient du fond de cœur l'église évangélique numéro 12 de Mundu, toutes les belles familles, les voisines et voisins, les familles de Beladia, Bedogo, Bessei, Mbaouroi, ainsi que ceux de Mundu, Djamena et Gorebo, de leur soutien tant moral, financier et matériel lors du décès de leurs frères, pères, oncles et époux, Bembaï, les Nujibo, décédé le 11 août 2026 à l'hôpital diocésain de Mundu. Nous prions Dieu de Tout-Puissant de les bénir richement et de les rendre centuples. Très émus par vos prières, vos messages de réconfort, vos appels, vos visites, ainsi que votre présence à nos côtés pendant cette dure épreuve, la famille du regretté Saka Nimo Ngabo tient à exprimer sa profonde gratitude à tous les parents, amis et connaissances et toutes les personnes qui ont manifesté leur soutien, leur affection et leur compassion lors du décès de son père, époux et grand-père, Fosaka Nimot Ngabo, décédé le 16 juillet 2026 à Niamena. La famille adresse ses remerciements à la communauté Saint-Archange Raphaël de Ridinan, la communauté Sarakaba de la paroisse Sainte-Thérèse d'Avila, d'Amtoukouin, l'église baptiste Mid-Mission numéro 7 de Boutalbaga, l'assemblée chrétienne de Ridinan, la communauté Sainte-Thérèse de l'Enfant Jésus de la paroisse Sacré-Cœur de Ndjamenan, le secteur Saint-Pierre de la paroisse Saint-Isidro de Bégou, Assar, l'Association internationale des charités de Bégou, Assar, l'Union des cadres chrétiens du Tchad de Sar, l'église baptiste Mid-Mission de Bégou par Sar, l'association promotion 1997 du lycée collège Saint-Charles-Ouanga, les parents de Ndjamenan Sar qui avaient d'ailleurs, les voisines voisins, les belles familles, les collègues de travail, le ministère de l'administration du territoire et de la décentralisation. Que le Seigneur vous bénisse abondamment, récompense chacun de vous, récompense chacun de vos actes de solidarité et vous fortifie dans toutes vos œuvres. Lire avec nous dans ces deux textes de Deutéronome, chapitre 1, verset 11, et Hébreux, chapitre 6, verset 10.

Antenne Matin, samedi 19 septembre 2026. Était la réalisation de plusieurs 21h. C'était Chobwe Gabriel qui cède sa place à Sanwe Kouyankreo. Moi, je vais également céder ma place à Galal. Mais l'homme, quant à elle, de l'autre côté de la rédaction, elle va céder sa place à toute l'équipe de la rédaction. Abou avec nous pour le transport du personnel. Et puis, la maintenance pour la sécurité du matos, la protection blindée chapeau, devant le crachoir Nailem, Bay, Toubam, le Tufis et le Remotouadoual. Très bon week-end, mais cela dépend aussi de vos porte-monnaies parce que nous sommes le 19, quoi. Ah oui, du courage à tous les villages. Très bonne chance à tous. Que Dieu bénisse votre journée avec ce gospel en fond sonore. Je serai de retour, Inch'Allah, la semaine prochaine. Sujet comme à dire.

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Voilà, du tchad, il y a tout de même, je vais vous donner.

0: Mesdames, Messieurs, bienvenue à votre magazine, votre rendez-vous quotidien pour mieux comprendre les enjeux de notre société. Aujourd'hui, nous allons aborder un sujet qui touche de nombreuses familles, l'impact des téléphones portables sur les enfants. Au micro pour la présentation, je suis Diora Hassan Deye. Depuis quelques années, les smartphones se sont imposés dans notre quotidien et celui de nos enfants. De plus en plus jeunes, ils réclament un téléphone, naviguent sur les réseaux sociaux, regardent des vidéos ou jouent aux jeux en ligne. Mais quelles sont les conséquences de cette exposition précoce aux écrans? Comment cela pourrait entraîner comme effet sur leur concentration, leur sommeil, leur développement social et émotionnel? On a demandé aux enfants ce qu'ils pensent des téléphones portables et leur place dans leur vie. Écoutons leurs réponses.
1: Téléphone portable est nécessaire dans le cadre scolaire.

0: que j'ai envie de lire, par exemple. Et puis, le plus important est que grâce au téléphone portable, je suis en contact avec ma famille, avec le monde entier, et j'ai accès facile aux informations chaque jour.
1: Bon, selon moi, parce que c'est grâce au téléphone qu'on a accès à Internet, et puis encore, c'est grâce au téléphone qu'on peut regarder des informations et de savoir tout ce qui se passe dans le monde actuel. Et en plus, en tant que fanatique du football, je peux regarder des matchs en direct, en streaming, dans mon téléphone. Donc, je n'ai pas besoin d'aller au cinéma pour regarder quoi que ce soit. Et en plus, le téléphone nous permet de se cultiver.
0: Le téléphone portable, ça me permet d'utiliser les réseaux sociaux tels que Snapchat, TikTok, ça me permet de parler avec mes amis, faire des recherches sur mes études.
2: Selon moi, je dirais personnellement, c'est parce que le monde actuel devient de plus en plus électronique, surtout avec l'avènement des nouvelles technologies de l'information et de la communication. La communication, en fait, est devenue plus fluide, l'accès à l'information universelle est aussi devenu très facile. Et surtout, si on connaît l'utilisation du téléphone, il est très bénéfique dans tous les domaines, et plus précisément pour les recherches scolaires, les recherches personnelles et même pour les divertissements.
3: Le téléphone nous aide à comprendre beaucoup de choses. Il nous sert à bien chercher les mots difficiles, bien chercher même le sujet à l'école. On peut le traiter avec le téléphone, mais pas pour tous les résultats. Parce que ça nécessite un peu d'idées, et par exemple, comme pour apprendre des choses au téléphone. Par exemple, comme ChatGPT pour recherche, et Google pour avoir beaucoup de conséquences, des solutions. Parfois, nous aide beaucoup de choses à faire pour avoir des idées nécessaires à l'école, pour faire des recherches aux exercices. Mais pas pour tout bon, parce qu'il y a... Parfois, le téléphone n'est pas nécessaire et parfois nécessaire. Si ce n'est pas nécessaire, parce que tu es chaque jour aux connexions, tu parles avec tes amis, tu n'as pas de temps d'étudier, de ne pas trouver le téléphone chaque jour, parce qu'il y a des enfants, ils sont toujours en connexion et ils ne savent rien ils savent rien du tout. Il faut d'abord faire une idée. Parfois, vous faites un groupe pour travailler, pour connaître beaucoup de choses. Chacun peut apporter ce sujet. Et parfois, si est nécessaire, pour travailler avec.
4: Après avoir entendu les enfants, il est essentiel de recueillir les avis de leurs premiers éducateurs, les parents. Comment apprécient-ils ces contacts entre leurs enfants et le téléphone? Quelles sont leurs inquiétudes à cet effet? Suivez quelques parents interrogés.
5: Mon enfant a eu sa première utilisation du téléphone à l'âge de 7 ans. Bon, je l'ai donné pour des raisons, entre autres, à savoir si je suis pas là, si il peut m'appeler, à faire quelque chose. Je peux leur apporter quelque chose à la maison. Je vois que c'est pas mal de ce côté. Je trouve ça normal. Le fait que j'ai remarqué au plus tard, c'est que l'enfant avant étudie bien. Et lorsqu'il a détenu le téléphone, il est devenu paresseux, il n'étudie pas ses cours, il est distrait avec l'avènement du réseau social, il est toujours distrait. C'est vrai que nous a l'autre épargné du dérangement papa, maman, mais l'enfant est devenu distant, très distrait, et il n'étudie même pas ses cours, donc je trouve ça c'est un peu... J'ai peut-être anticipé de lui donner le téléphone, peut-être je devrais patienter avant de lui donner, mais je n'ai pas pensé à cela, j'ai trouvé que l'enfant est devenu paresseux, et c'est ça le côté négatif en fait du téléphone. Donc j'ai donné des règles, et beaucoup plus c'est la maman qui s'occupe de lui, en lui un peu privant le téléphone, de ne pas lui laisser l'autre pendant de longues durées en utilisation du téléphone. Par exemple, lorsqu'on est ensemble, je reviens du boulot, il détient un peu 2 heures, 3 heures du temps, hop, on va arrêter le téléphone et demain on va lui remettre son téléphone. C'est ça le règle que qu'on lui a donné.
6: Mon premier enfant a eu son téléphone quand il avait 12 ans. Le téléphone, tout le temps je suis au travail, donc j'appelle à la maison pour avoir de leurs nouvelles. L'effet que j'ai remarqué, il y a des effets positifs. Ça leur permet de faire des recherches sur les réseaux sociaux, et il y a aussi des effets négatifs. Je vois que tout le temps, ils sont collés sur leur téléphone. Ils sont tellement concentrés sur leur téléphone qu'ils ont laissé même certains objectifs comme l'école. Parfois, leur maître est là et puis je leur dis d'aller faire l'école coranique. Mais ils sont là sur leur téléphone. Ça m'inquiète.

0: Par exemple, il y a des films qu'ils ne doivent pas visionner, les films pour adultes, mais aussi certaines amitiés. En principe, ils ne doivent pas nouer certaines amitiés à des personnes inconnues sur les réseaux sociaux. Et donc, c'est ça qui m'inquiète. Normalement, l'utilisation du téléphone doit être limitée à un certain temps. Par exemple, s'ils se réveillent le matin, ils doivent utiliser les téléphones pendant de 8 h à 10 h. Comme ça, c'est bon. Et puis, le soir, jusqu'à 20 h, ils doivent éteindre leur téléphone et puis dormir pour se réveiller en bonne santé.
1: Faut-il s'inquiéter ou simplement mieux encadrer l'usage? Pour y voir clair, voici l'éclairage du sociologue BT Félix.
2: Bien, en général, les spécialistes recommandent pour un enfant, le premier téléphone portable doit se situer autour de 12 ans. Il y en a qui vont même jusqu'à 14 ans. En Chine, à partir de 18 ans, c'est réglementé. Est-ce que vous imaginez? Et donc, mais même à partir de 12-14 ans, il faut une sensibilisation au danger de l'Internet, une surveillance parentale. Voilà, mais ça varie. Et attention, 12 ans, ça dépend. Est-ce que ça, c'est l'âge réel? Mais l'âge mental peut bouger. Et donc, il faut que ce soit âge réel de 12 ans et âge mental également de 12 ans.
1: Quels sont les effets négatifs les plus fréquents chez les enfants?
2: Eh bien, le premier effet négatif, l'enfant est distrait. Il manque de concentration. Quand vous voyez à l'école, un enseignant parle, l'enfant qui est habitué au téléphone, il est ailleurs. Donc, vous imaginez, il ne retient pas. C'est-à-dire que la distraction fait que l'émission des messages pédagogiques de l'enseignant est perturbée. Donc, il ne reçoit pas. Il a l'impression d'être bête, qu'il n'a pas. Mais ça, c'est lié. Et le deuxième grand problème, c'est l'addiction. L'enfant qui est là, il n'arrive plus à se passer de ce téléphone, un peu comme celui qui a pris un peu de l'alcool ou des drogues. Il va vouloir toujours. Et quand on voulait arracher, il pleure. Et surtout, parfois, certains parents donnent très d'enfants. Et ça, c'est vraiment dangereux. Et puis, maintenant, il y a la question, ça, le sommeil. Ça pose des problèmes. Et ces enfants, parfois, ont du mal à avoir une socialisation avec les autres. Ouais, un peu ça, voilà. Ensuite, il y a les risques plus nocifs comme la cybercrimination, la pédophilie, parce que l'enfant, il voit tout, y compris l'homosexualité. Et donc, aujourd'hui, c'est dangereux de remettre un téléphone smartphone à un enfant sans lui dire. Et comme je l'ai dit, l'enfant a une capacité de réflexion et de concentration limitée. Et dès lors que le téléphone entre, ouais, ça perturbe tout, ça dérègle. Et puis voilà, il y a des migraines, des pertes de mémoire, fatigue. Et puis, même nous les adultes,
3: bien sûr.
2: Voilà.
3: Pour celui qui est trop accro.
2: Oui, oui, oui.
1: Y a-t-il aussi des effets positifs?
2: Oui, oui. Et ça, il faut le voir. D'abord, bien utiliser le téléphone devient un outil pédagogique. Est-ce que vous voyez? Aujourd'hui, on peut apprendre à travers le téléphone. Mettre des logiciels d'apprentissage. Et les enfants chinois, asiatiques, et même certains pays comme au Rwanda, les enfants ont des tablettes qui ne sont pas des téléphones. Mais au lieu, voilà, où vous mettez tout ce qui peut l'aider. Et là, voilà, c'est ça, c'est le premier point. Comment aider l'enfant à vite évoluer sur le plan cognitif? Et le deuxième, le téléphone peut devenir un vecteur de socialisation. Il y a des sites très intéressants où on peut mettre pour que l'enfant puisse y avoir accès ou même des trucs qui lui permettent d'être en interaction avec ses semblables. Et donc, voilà pour moi les principaux avantages. Il y en a d'autres, bien entendu.
1: Comment encadrer l'utilisation du téléphone par les enfants?
2: Voilà. Comme je l'ai dit, c'est d'abord donner des téléphones non Android pour un premier moment, pour que l'enfant s'y habitue. Et les téléphones Android, aujourd'hui, il y a des moyens d'interdire certains accès qu'on donne à l'enfant. Et être très clair, dans la semaine, l'utilisation du téléphone Android doit être limitée. Pendant les vacances, ça peut changer. Mais vraiment, comme je dis, c'est une éducation parentale. Ailleurs, dans les pays comme la Chine, c'est le gouvernement qui s'en charge, comme je vous dis. Voilà. Mais en attendant que les plus hautes autorités et celles des nouvelles technologies de l'information puissent régler l'affaire, il faut que chaque parent puisse s'en occuper. Et puis aussi, les enseignants, certaines écoles aujourd'hui interdisent également l'utilisation du téléphone. Et donc, je crois que le message s'adresse aux parents, aux familles et aux corps enseignants.
1: Surtout quand on voit de nos jours des enfants à l'âge de 5 ans qui ont déjà un téléphone Android avec une carte SIM, on les met des minutes pour appel, on les met des mégas pour se connecter sur Internet. Qu'en pensez-vous?
2: Mais ça, au moins, c'est comme jeter un chien dans l'eau pour qu'il se noie. Voilà. Et donc, à ce niveau, c'est clair que c'est comme si vous n'aimez pas votre enfant C'est une violence totale. Ouais, un peu. Aucun parent conscient ne peut faire ce qu'il fait. C'est comme donner un couteau à l'enfant. Il va se blesser. Il va se tuer. Est-ce que vous voyez un peu? Ça, c'est la noyade assurée. Mais malheureusement, beaucoup de parents, eux-mêmes, ils ne sont pas éduqués. Ils donc croient que c'est un jouet simple. Non, c'est pas un jouet simple. Ça, c'est foutu. Qu'est-ce qu'on peut faire d'aimer cet enfant-là? Comme on dit, l'enfant, c'est un arbre qu'il faut bien dresser. Mais s'il est tordu avant ça, ça va être très, très difficile. Hein.
4: Certains parents le font juste pour avoir de la paix et puis le côté des
2: enfants. C'est de l'irresponsabilité, est-ce que vous voyez bien? Non seulement de l'irresponsabilité, mais qui se joue également avec l'inconscience. Ils ne voient pas le danger. C'est comme certains parents donnent de l'alcool aux enfants pour qu'ils s'endorment et les limites. Est-ce que vous imaginez? Sans s'imaginer les dégâts qu'il peut avoir sur l'enfant d'aimer. Et c'est la même chose. C'est, vous voyez, les parents ont besoin d'être éduqués. Et j'espère qu'à travers cette émission, il faut que les parents comprennent. Souvent, on ne naît pas parent, on le devient et on l'apprend. C'est un travail quotidien.
4: Quel est votre dernier mot aux parents et aux enfants?
2: Les enfants aujourd'hui qui écoutent souvent, je dis, sont immatures. Je m'adresse plus aux parents, aux familles, aux leaders et aux corps enseignants. L'enfance, il n'y a rien de plus sacré. Et nous devons nous en occuper. On dit souvent, l'enfance, c'est comme des aigles qui doivent monter au sommet. Souvent, c'est nous, les parents, qui leur brisons les ailes. Et le téléphone est ce couteau, ce ciseau qui coupe les ailes des enfants et les empêche d'aller au sommet. Or, qui a besoin de voir son enfant ne pas arriver au sommet? Comme on dit, l'éducation, c'est de pousser les enfants et de ne pas les empêcher. Et donc, les parents, les éducateurs et puis les autorités doivent prendre ce mal. Parce que tout ce que nous pouvons faire, c'est de lier à nos enfants les moyens d'épanouissement. Il n'y a rien qui dépasse cela. Comme on dit, le premier devoir de l'homme, de la société, est d'éduquer des enfants. Si on n'a pas des enfants éduqués, c'est que notre rôle de père, de mère et de responsable, nous avons échoué, nous avons failli. Et voilà ce que moi je dis, nous ne devons pas. Et il y a un livre qui est écrit, Éduquer ou périr. Et dans l'éducation, c'est de trouver des choses qui n'empêche pas la réussite de cette éducation-là.
4: Je vous remercie.
2: Le plaisir est partagé.
4: Notre émission touche à sa fin. Nous avons vu aujourd'hui à quel point le téléphone portable peut avoir une double facette dans la vie des enfants. À la fois outil d'apprentissage, de communication et source de dépendance, de troubles du sommeil ou difficultés de concentration. Ce qui ressort de nos échanges, c'est qu'il ne s'agit pas forcément de diaboliser la technologie, mais l'accompagner intelligemment. L'encadrement parental, le dialogue, les règles claires sont essentiels pour aider les enfants à en faire l'usage équilibré du numérique. Restez connectés, mais pas trop, et surtout prenez soin de vous et de vos enfants. Prise de son en pâte à Angèle et Vumbo Dunia, réalisation Mahdi Mohamed Abdoulaye, c'est une présentation de Diora Hassan Dehi.

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1: Mesdames et messieurs, bonjour, bonsoir et très ravi de vous savoir si nombreux, connectés, câblés pour suivre votre magazine Santé pour tous de la Radio-Diffusion Nationale Tchadienne. Merci pour votre position d'écoute. Il sera question de la semaine africaine de la vaccination organisée par le ministère de la Santé publique et de la Prévention en collaboration avec ses partenaires techniques et financiers. Mesdames et messieurs, il est d'une autorité publique qu'en toutes circonstances, prévenir vaut mieux que guérir. Cette maxime largement répandue à travers le monde depuis de longues années permet de protéger chaque année au plan mondial 4,4 millions de vies selon les chiffres de l'UNICEF. Au fil des années, la vaccination a contribué à augmenter le taux de survie des nourrissons d'une part et faire reculer le taux de morbidité et des enfants et des adultes d'autre part. Chaque année, le monde célèbre la semaine africaine de la vaccination qui a pour objectif de rappeler le rôle primordial que jouent les vaccins pour protéger les enfants des maladies évitables. Elle résulte de la 65e Assemblée mondiale de la santé déclarant chaque année la semaine africaine de la vaccination. Le Tchad, à l'instar des autres pays de la planète, a célébré la semaine africaine de la vaccination placée sous le thème « Pour chaque génération, les vaccins fonctionnent ». La thématique de cette année permettra de renforcer les programmes nationaux de vaccination dans la région africaine en intensifiant la prise de conscience autour de l'intérêt et de l'importance de la vaccination des parents, des communautés et des collectivités, à accroître nécessairement la couverture vaccinale et l'administration des nouveaux vaccins à tous les individus, quel que soit leur âge, leur sexe et leur origine géographique. Mesdames et messieurs, bonjour, bonsoir et bienvenue à votre magazine Santé pour tous de la Radio Diffusion Nationale Tchadienne. La semaine africaine de la vaccination vise en particulier la nécessité d'une action collective pour protéger les populations contre les maladies à prévention vaccinale. L'objectif ultime de la semaine africaine de la vaccination est de protéger davantage d'enfants et d'adultes ainsi que leur communauté contre les maladies à prévention vaccinale et de leur permettre ainsi d'être plus heureux et de vivre en meilleure santé. La maire du 6e arrondissement de la ville de N'Djamena, Zenaba Edith, a souligné que la vaccination constitue l'une des interventions les plus efficaces pour prévenir les maladies.
2: La présence parmi nous des hautes personnalités de l'État, les autorités administratives et municipales, des responsables sanitaires, des partenaires techniques et financiers, ainsi que des leaders communautaires, témoigne de l'importance que nous accordons collectivement à la protection de la santé de nos populations, particulièrement celle des enfants et des femmes. La vaccination constitue l'une des interventions de santé publique les plus efficaces pour prévenir les maladies, protéger la population et sauver des vies. Elle présente un investissement essentiel pour l'avenir de notre pays. Vacciner un enfant n'est pas seulement le protéger contre une maladie, c'est lui donner une chance supplémentaire de grandir en bonne santé, de s'épanouir et de contribuer demain au développement de notre nation. La vaccination est donc bien plus qu'un simple acte médical. Elle est un acte de responsabilité, de solidarité et de protection collective. Elle nous rappelle que la santé de chacun dépend aussi de l'engagement de tous. C'est pourquoi cette semaine africaine de la vaccination nous interpelle tous et nous invite à renforcer nos efforts afin qu'aucun enfant, aucune femme enceinte et aucune personne éligible à la vaccination ne soit laissée de côté. En tant que commune, nous sommes pleinement conscients du rôle que nous devons jouer dans cette importante campagne. Le 6e arrondissement de N'Djamena réaffirme son engagement à accompagner les autorités sanitaires dans la mise en œuvre des activités de vaccination. Nous sommes disposés à faciliter l'accès aux espaces publics, à contribuer à la mobilisation sociale et communautaire et à soutenir les équipes sanitaires dans leurs interventions auprès de la population.
1: Zeneba Edith, maire de la commune du 6e arrondissement de la ville de N'Djamena, a remercié le gouvernement, le ministère de la Santé publique et de la Prévention et les partenaires pour leur engagement constant.
2: Nous savons également que la réussite d'une campagne de vaccination ne repose pas uniquement sur les services de santé. Elle exige la mobilisation de toute la communauté. À cet effet, je voudrais saluer particulièrement l'engagement de la haute autorité des chefferies traditionnelles, des leaders religieux, des chefs traditionnels, des leaders communautaires, des associations des femmes et des jeunes, ainsi que tous les acteurs de proximité. Votre parole, votre influence et votre proximité avec la population sont des atouts précieux pour lutter contre les rumeurs, renforcer la confiance et encourager les familles à faire vacciner leurs enfants. Je voudrais également exprimer au nom de la commune du 6e arrondissement notre profonde gratitude au maréchal du Tchad, Mahamat Idriss Déby Itno, président de la République du Tchad, chef de l'État, au ministère de la Santé publique, ainsi qu'à l'OMS, à l'UNICEF et à l'ensemble des partenaires techniques et financiers pour leur effort constant en faveur de l'amélioration de la santé de nos populations. Votre accompagnement contribue directement à renforcer notre système de santé, à rapprocher les services essentiels des communautés. La semaine africaine de la vaccination doit être pour nous une occasion de sensibiliser davantage, de mobiliser davantage et surtout d'agir davantage. Faisons de cette semaine un véritable moment de mobilisation citoyenne autour de la santé. Ensemble, faisons de la vaccination une priorité. Ensemble, protégeons nos enfants. Ensemble, protégeons nos familles. Ensemble, construisons un Tchad où chaque enfant peut grandir en bonne santé et envisager l'avenir avec confiance.
1: Le représentant adjoint de l'UNICEF au Tchad, Daouda Diop, a relevé que la vaccination fonctionne et continue à protéger les enfants. La responsabilité des acteurs est de veiller afin que chaque enfant soit vacciné.
0: Cette semaine, nous renvoie un message. La vaccination fonctionne. Elle sauve des vies et protège les générations d'hier, d'aujourd'hui et de demain. La vaccination, en chiffres, sauve environ 1 800 000 vies chaque année en Afrique. Elle protège contre plus de 30 maladies mortelles et offre une protection tout au long du cycle de vie. Elle concerne donc les enfants, les femmes enceintes, les nouveau-nés, mais aussi les adultes et les personnes âgées. À travers le thème qui a été retenu cette année, qui est « Pour chaque génération, les vaccins fonctionnent ». Nous sommes tous appelés à renouveler notre engagement, à atteindre chaque enfant, rattraper ceux qui ont manqué leur dose et renforcer la vaccination de routine. Nous saluons l'engagement ici du gouvernement du Tchad et du ministère de la Santé publique et de la Prévention pour tous les efforts consentis en faveur de la vaccination et de la protection des populations, tout en rappelant notre mission qui n'est pas terminée du tout, car de nombreux enfants n'ont jamais été vaccinés. Et nous les appelons laconiquement les enfants zéro dose. D'autres sont sous-vaccinés, notamment dans les zones difficiles d'accès, ainsi qu'au sein des communautés nomades et de celles affectées par les réponses et urgences humanitaires. Les générations se succèdent, mais notre responsabilité demeure la même. C'est de veiller à ce que chaque enfant, chaque communauté et accès aux vaccins et services de santé essentiels. Le rôle de champion de la vaccination qui a été décerné au président de la République renforce notre plaidoyer collectif et rappelle que la vaccination demeure une priorité essentielle pour protéger toutes les générations. Au nom de l'ensemble des partenaires techniques et financiers, je réaffirme ici notre engagement à accompagner le gouvernement du Tchad à travers le ministère de la Santé publique et de la prévention pour renforcer le système de santé, garantir un accès équitable aux soins et investir dans la recherche afin d'anticiper la résistance et les défis futurs. Tous ensemble, poursuivons nos efforts pour protéger les générations d'aujourd'hui et de demain.
1: La secrétaire d'État à la santé publique et à la prévention, Dr Baydezidé Kandje-Francine, a souligné que la semaine africaine de la vaccination, le Tchad, à l'instar des autres pays du continent africain, voudrait en tirer parti pour renforcer davantage la mobilisation sociale et l'engagement de l'ensemble des parties prenantes en faveur de la santé de la population et celle des enfants en particulier.
3: Votre présence ce matin démontre à suffisance votre engagement constant aux côtés du ministère de la Santé publique et de la Prévention dans sa quête permanente d'améliorer la santé de la population en général et celle des enfants en particulier. Amélioration à laquelle la vaccination y contribue fortement. En célébrant de façon systématique chaque année la semaine africaine de la vaccination, notre pays, à l'instar des autres pays du continent africain, voudrait en tirer parti pour renforcer davantage la mobilisation sociale et l'engagement de l'ensemble des parties prenantes en faveur de la santé de la population. C'est aussi un moment qui nous permet d'apprécier les résultats de nos investissements dans la vaccination et surtout de réaffirmer que la vaccination demeure toujours l'un des investissements le plus sûr et le plus efficace pour sauver des vies et protéger nos enfants contre les maladies évitables par la vaccination. Le thème retenu cette année est « Pour chaque génération, la vaccination fonctionne ». Ce thème dont nous saluons la pertinence du fait qu'il cadre parfaitement avec la vision du pays portée par le chantier 10 du programme politique du maréchal Mamadi Idriss Déby Itno, président de la République, chef de l'État, nous rappelle une vérité simple mais fondamentale. La vaccination sauve des vies, protège les familles et assure un avenir plus sain et productif à nos enfants.
1: Docteur Baydezidé Kandje-Francine a informé que la semaine africaine de vaccination permet aussi d'apprécier les résultats des investissements dans la vaccination et surtout de réaffirmer que la vaccination demeure toujours l'un des investissements le plus sûr et le plus efficace pour sauver des vies et protéger les enfants contre les maladies évitables par la vaccination.
3: Grâce au vaccin, des maladies qui autrefois décimaient des générations entières sont aujourd'hui contrôlées et voire éradiquées. Ce sont ces évidences qui justifient les investissements colossaux par l'État avec l'appui des partenaires techniques et financiers dans la vaccination. Ces investissements ont permis à notre pays de faire des progrès significatifs, illustrés entre autres par le statut de notre pays comme pays libéré de la poliomyélite, statut acquis depuis juin 2016, mais également par le niveau nettement amélioré de nos jours de quelques principaux indicateurs de couverture vaccinale. C'est le cas du taux de couverture de la troisième dose du vaccin pentavalent, appelé communément Penta-3, qui est passé de 41% en 2017 à 71% en 2025. Pour rappel, c'est le vaccin qui protège contre 5 maladies à la fois, notamment la diphtérie, le tétanos, la coqueluche, l'hépatite B et les infections à hémophilus influenzae type B. Et ces progrès ont permis à notre pays d'être honoré le 31 août dernier par les partenaires techniques et financiers à travers la distinction du président de la République du Tchad, chef de l'État, comme champion de la vaccination et de la lutte contre la poliomyélite. Nous devons plutôt considérer ces progrès comme des signes d'encouragement à faire davantage afin de relever les défis encore nombreux et persistants en ce qui concerne l'atteinte de l'objectif de la couverture vaccinale de tous les enfants tchadiens à au moins 90% à l'horizon 2030. Et cela sur l'ensemble du territoire national, indépendamment des contraintes géographiques.
1: La secrétaire d'État à la santé publique et à la prévention, Dr Baïdé Didi Kandji-Francine, a salué la présence et l'engagement constant des autorités administratives, des autorités locales, des leaders religieux, traditionnels, des organisations non gouvernementales et celles de la société civile.
3: La marche vers cet objectif de 90% au regard de nombreux autres défis auxquels notre pays fait face exige de chacun et de chacune de nous des efforts encore supplémentaires, y compris de changement de paradigme, le cas échéant. Et c'est ce que nous rappelle la célébration de la semaine africaine de la vaccination que je vous invite à saisir comme une opportunité pour renforcer la confiance entre les populations et le système de la santé. Je tiens à saluer la présence et l'engagement constant des autorités administratives, des parlementaires, des autorités locales, des leaders religieux et traditionnels, des organisations non gouvernementales, ainsi que des organisations de la société civile. Votre rôle est essentiel. Vous êtes les relais de confiance auprès des communautés, les porteurs de messages de sensibilisation et les garants de la mobilisation sociale. C'est également le lieu de remercier et de féliciter l'appui indéfectible des partenaires techniques et financiers ayant contribué au renforcement de notre système de santé et notre chaîne d'approvisionnement. La vaccination est un droit fondamental pour chaque enfant et une responsabilité pour chaque parent. Elle est aussi un investissement pour l'avenir de notre nation. En protégeant nos enfants aujourd'hui, nous préparons une génération en meilleure santé, capable de contribuer efficacement au développement du Tchad. C'est pourquoi je lance un appel solennel aux parents à assumer leur responsabilité de faire vacciner leurs enfants. D'autant plus que la vaccination est gratuite. Ensemble, faisons de cette semaine une victoire de la santé et pour l'avenir de nos enfants.
1: Dans le cadre des activités de la Semaine africaine de la vaccination, le comité d'organisation a réuni les administrateurs délégués, les maires des arrondissements ainsi que les équipes cadres des districts sanitaires de la ville de N'Djamena. Cette rencontre a pour objectif de renforcer les capacités des autorités locales et des équipes sanitaires afin d'assurer une mise en œuvre efficace de la stratégie urbaine de vaccination dans les communes de N'Djamena. Dr Lal Djumbaï Koulando, chef de service planification et de communication à la direction de la vaccination.
4: C'est de donner des informations sur la stratégie urbaine, surtout des informations opérationnelles, et clarifier aussi le rôle des maires et des autorités locales dans la mobilisation de la communauté. Et avec les équipes cadres et les maires, arriver à une planification qui nous permettra d'avoir un plan pour chaque arrondissement pour une vaccination spécifique à l'arrondissement. Parce que les réalités des arrondissements ne sont pas les mêmes. Chaque arrondissement est spécifique, donc il faut avoir un plan qui correspond à chaque arrondissement. Donc nous allons tout à l'heure passer par des présentations. Et après la présentation de GTCD, on aura à donner quelques informations sur la stratégie urbaine. Et après cette information, nous allons discuter un peu. Et après, on va présenter une feuille qui nous permettra de collecter les informations. Donc, cette feuille, on va le mettre à chaque commune. Et une fois rentré, vous allez travailler avec vos équipes cadres de district pour identifier les lieux ou les coins où vous pensez qu'il est nécessaire de développer une autre stratégie pour pouvoir vacciner les enfants. Et nous allons clôturer la journée par une feuille de route, c'est-à-dire quand nous pensons qu'ensemble nous allons élaborer ce plan et avoir la dernière version de ce plan pour chaque arrondissement. Et ensemble, nous allons nous retrouver pour valider et compiler pour avoir une stratégie de vaccination urbaine uniquement pour N'Djamena.
1: Le chef de service planification et communication à la direction de la vaccination, Dr Laldjumbaï Koulando, a dit que la réussite de cette stratégie passe également par le renforcement de la confiance des communautés.
4: Puisque Ndjamena est une grande ville qui évolue de jour en jour et qui nécessite une stratégie spécifique pour pouvoir la vacciner. Ce que nous pouvons dire, d'ici 2050, 66% de la population mondiale sera en milieu urbain. Et le taux d'urbanisation actuel est de 45%. Et chaque jour, 90% de cet accroissement sera observé dans les villes africaines et asiatiques. Dans nos pays, l'urbanisation va s'accélérer. Et d'ici 2050, nous allons avoir 66% de la population en milieu urbain. Et comment faire pour que les 66% de la population la puisse bénéficier de la vaccination en milieu urbain? Et on constate aussi que dans nos villes, il y a des implantations analgiques et aussi il y a des zones périurbaines qui nécessitent de la vaccination. Donc l'hôtel actuel doit baser le modèle qui a un modèle basé sur la zone rurale. Donc actuellement, notre système de vaccination est basé beaucoup plus dans la zone rurale et n'est pas très adapté à la zone urbaine qui est Ndjamena. Donc c'est important de penser à comment il faut vacciner Ndjamena actuellement. Et là, ça pose aussi des problématiques d'équité dans le cadre de la vaccination. Il faut reconnaître que dans les grandes villes, beaucoup d'enfants échappent aux séances classiques de vaccination dans les centres santé. Parce que ce qu'on fait souvent, les centres santé vaccinent et les mères des enfants viennent avec les enfants au niveau des centres santé pour les faire vacciner. Or, cette manière de faire ne nous permet pas d'atteindre tous les enfants. Parce qu'il y a certaines mères qui sont par exemple des commerçants, qui sortent dès le matin et elles vont au marché, elles restent au marché, elles vendent jusqu'à 17h, 18h d'avant. Alors le système de vaccination le matin ne peut pas les couvrir. Alors il faut chercher des opportunités pour que ces femmes-là puissent être vaccinées. Et les visites à domicile aussi ne suffisent pas parce que ces femmes sont tantôt déjà au marché, tantôt dans les zones où ils cherchent de quoi nourrir la famille. Donc ça fait que chaque fois on les rate. Et les marchés et les gares, les carrefours, ce sont ces zones-là que ces femmes se ciblent. Alors il faut développer une stratégie qui permettra d'aller derrière ces femmes qui se trouvent au niveau de ces marchés, au niveau de ces gares-là, pour pouvoir vacciner les enfants.
1: Pour lui, cette rencontre vise à favoriser une meilleure coordination entre les différents intervenants et à dégager des pistes d'action adaptées aux réalités urbaines.
4: L'importance de la stratégie urbaine, répondre à l'urbanisation croissante. Donc avec l'augmentation de la population urbaine, les stratégies classiques centrées sur les zones rurales ne suffisent pas. Les villes concentrent un grand nombre d'enfants et de femmes enceintes qui échappent aux séances fixes. Et pour atteindre les enfants 0-12, ces enfants qui échappent aux séances fixes constituent des enfants 0-12. Et ces enfants se trouvent dans les marchés, se trouvent dans les gares, se trouvent dans nos carrefours, se trouvent dans les lieux de rassemblement. Alors il faut aller derrière ces enfants-là pour pouvoir les vacciner. Et pour réduire ces inégalités, parce que le fait que toutes les femmes qui fréquentent les marchés, tout ça n'arrive pas à pouvoir faire vacciner leur enfant, c'est une inégalité. Donc il n'y a pas d'équité vaccinale. Donc pour avoir l'équité vaccinale, il faut aller derrière ces femmes-là pour pouvoir les vacciner. Il faut aussi renforcer la confiance communautaire. Et pour renforcer la confiance communautaire, il faut absolument l'implication de nos leaders, c'est-à-dire de nos maires, de nos délégués, nos administrateurs délégués, des délégués des quartiers, des chefs des carrés, tous les leaders, que ce soit religieux ou traditionnel, il faut l'implication de tous ces leaders pour permettre à ce que la stratégie urbaine soit bien développée et permettre à ce que nous ayons identifié les zones ou les sites nécessitant cette vaccination pour rattraper ces enfants. Nous voulons aussi améliorer par cette stratégie, améliorer la couverture vaccinale au niveau de nos communes et compléter la stratégie classique qui est la vaccination au niveau du centre de santé. Donc quand nous développons cette stratégie, ça nous permettra de rattraper les enfants et d'améliorer la couverture vaccinale de nos districts et aussi de jouer sur l'équité vaccinale. Par exemple, si on voit cette photo, ces femmes qui se trouvent devant leurs marchandises au niveau du marché, elles ne vont pas abandonner leurs marchandises au marché et prendre un enfant, ramener au niveau de centre santé pour faire vacciner. Mais si nous mettons une équipe de vaccination au niveau du marché, elles auront facilement le temps de faire vacciner leur enfant et en même temps, elles peuvent aussi vendre leurs marchandises pour pouvoir survivre.
1: La stratégie urbaine de vaccination est importante car les villes concentrent une population nombreuse, mobile et parfois très hétérogène. Elle vise à garantir une vaccination accessible, équitable, tout en limitant la propagation des maladies évitables. Elle permet également de rapprocher les services de vaccination des populations, de réduire les inégalités de couverture et de prévenir plus efficacement les épidémies dans les villes. Dr Laldim Koulando, chef de service planification et communication à la direction de la vaccination.
4: Dans chaque commune, où se trouvent les lieux de concentration? Est-ce que ce sont des marchés? Est-ce que ce sont des carrefours? Est-ce que ce sont des lieux de danse? Est-ce que ce sont... Donc chaque commune a sa spécificité. Donc chaque commune va identifier des lieux de rassemblement. Et quand il identifie les lieux de rassemblement, alors nous pouvons plus facilement aller chercher les enfants qui ne sont pas vaccinés et qui sont à l'origine des épidémies dans notre ville de Djamel. Parce qu'on constate que les enfants ne sont pas, beaucoup d'enfants ne sont pas vaccinés, et comme ils ne sont pas vaccinés, beaucoup d'enfants aussi font l'épidémie, et beaucoup d'enfants meurent dans la ville de Djamel. Donc, après, nous allons impliquer les autorités locales. Donc, nous le faisons maintenant avec les administrateurs, avec les maires, les chefs de quartier, les chefs de marché, les responsables des gares, les associations, les vendeurs, tout ce que monde là, on doit les impliquer dans la stratégie urbaine là que nous allons élaborer pour être plus efficace. Et il faut aussi sensibiliser la population et voir les dates et les horaires où on peut faire les séances, c'est-à-dire les horaires qui conviennent à toutes ces femmes ou bien à toutes ces mamans-là. Ces horaires-là qu'on va identifier et en ce moment, nous pouvons placer les agents vaccinateurs au lieu indiqué, à l'heure indiquée et là, la vaccination peut se faire plus facilement. Et aussi prévoir les vaccins nécessaires pour pouvoir vacciner à ces enfants. Peut-être qu'on aura besoin des tables, on aura besoin de tout autre matériel nécessaire pour vacciner cette cible. Pour prévoir aussi les équipes. Donc, ensemble avec les maires, les équipes du district, les administrateurs délégués, vous allez voir où est-ce qu'on peut mettre les agents vaccinateurs et combien d'agents vaccinateurs on aura besoin pour tel site pour pouvoir assurer la vaccination dans ces zones. Le développement de la science. Donc, nous pouvons avoir une science au niveau des marchés, comme vous le voyez. Au niveau de la photo. Au niveau du marché, on peut placer un groupe de vaccination. Ou bien dans un carrefour, ou bien dans un lieu de rassemblement, nous pouvons placer un agent, une équipe de vaccination, qui peut continuer à vacciner les enfants dans ce milieu. Et ils vont appeler d'abord les maires, ils vont vérifier la carte de vaccination des enfants, ils vont faire des séances éducatives en faveur de la vaccination auprès des élèves. Et ces équipes vont administrer les vaccins dans des conditions d'hygiène. Et vont enregistrer aussi les cartes et enregistrer ces enfants et donner des conseils dans le cadre de suivi de ces enfants.
1: En impliquant ces différents acteurs, Dr Antoine Zio-Marie Cyril, chargé de l'immunisation à la représentation de l'UNICEF au Tchad, a notifié que la vaccination peut devenir davantage un acte collectif compris, accepté et soutenu par les communautés.
5: L'objectif, en fait, c'est de vous donner des orientations et nous asseoir ensemble pour planifier. C'est ça la base. On ne peut pas planifier sans vous. Et moi, j'ai l'habitude d'appeler ces approches-là les approches taillées sur mesure. La réalité de l'arrondissement 1 ne peut pas être la même que la réalité de l'arrondissement 10. Mais c'est à vous de connaître vos réalités et de pouvoir les spécifier. Et qu'on l'a dit, ça, ce n'est qu'une première étape. Vous maîtrisez les choses, vous savez comment mobiliser, vous avez vos approches, vous avez vos techniques. Et l'idée qu'on a eue aussi, c'est qu'on va peut-être commencer sur, on est en fin d'année, et c'est en fin d'année qu'on rattrape le plus les enfants non vaccinés. Et on se dit, c'est vrai peut-être qu'on a pris du retard, mais on va voir l'ingéniosité des communes. Si on arrive à faire vite, et qu'on peut donner les moyens pour octobre, novembre, décembre, en janvier, on peut évaluer. Mais en tant comme Dr Koulando l'a dit, vous allez mettre vos mécanismes d'évaluation interne chaque mois, chaque semaine et autres. Mais après, il y aura une réunion d'ensemble avec les 10 maires et autres, ou les 10 communes, pour faire l'évaluation, pour voir effectivement, est-ce que ce qu'on a mis en place, ça a marché, est-ce que ça n'a pas marché, ainsi de suite. Mais l'initiative aussi qu'on veut avoir, c'est qui sera la meilleure commune amie des bébés. Donc, à vous de réfléchir, quels sont les meilleurs plans, quelles sont les meilleures approches, quels seront les meilleurs résultats. Et on va faire une évaluation avec, on a le GTCP, le comité expert dépendant, pour voir quelle est la meilleure commune qui a mieux planifié, qui a mieux truc, le meilleur agent des, comment on appelle. Vous-même, vous pouvez identifier les meilleurs qui auront montré de l'ingéniosité pour pouvoir rattraper ceux qui sont dans les pays urbains. Ça va donner l'émulation et ça va faire en sorte qu'on pourra repliquer ça un peu partout. Nous, l'idée vraiment, c'est vraiment de calquer. Beaucoup de pays ont réussi, beaucoup de pays, et ça, c'est là pour la routine. Pour les campagnes, ça va être aussi d'autres choses qui pourront être développées avec une ingéniosité que vous-même, vous avez, que vous maîtrisez. Donc, vous avez vos équipes, vous avez vos chefs de carré, vous savez qui est plus apte, qui est plus à faire. Donc, ce qu'on attend, c'est qu'on va vous donner les outils. Vous allez aller réfléchir avec le district et autres. Vous proposez un plan. On va se mettre en atelier 2 ou 3 jours et ce qu'on aimerait, que les responsables même aussi soient là pour comprendre et qu'ils voient ce que vos équipes ont validé. Et à partir de là, maintenant, on fait un mécanisme de suivi beaucoup plus rigoureux et qui va nous permettre d'avancer. C'est qu'on avance rapidement parce que nous sommes en fin d'année, octobre, novembre, décembre. Si on veut mettre à disposition les moyens, ça veut dire que cet atelier-là doit se faire le plus tôt possible. Et pour faire cet atelier le plus tôt possible, lorsque vous allez retourner dans vos arrondissements, dans vos districts respectifs, mettez en place dans cette semaine un cadre de travail.
1: La Semaine africaine de la vaccination est une initiative régionale pilotée et coordonnée par le Bureau régional de l'Organisation mondiale de la santé. Elle est mise en œuvre par les pays de la région. Cette initiative est une occasion unique pour les pays et les partenaires de renforcer les programmes nationaux de vaccination en exploitant les ressorts du plaidoyer et des relations de partenariat. Vacciner les enfants et les femmes en âge de procréer, c'est d'abord contribuer à la réduction des maladies liées aux affections évitables par la vaccination. La vaccination demeure à ce jour le meilleur moyen de lutter efficacement contre ces maladies. Amener les enfants de 0 à 11 mois dans les centres de santé afin qu'ils soient vaccinés. La vaccination concerne également les femmes en âge de procréer. Les centres de santé installés à travers le pays offrent actuellement les vaccins pour protéger les enfants contre 10 maladies. La vaccination est gratuite. Il est de devoir des parents d'assurer une meilleure vie à nos progénitures en les faisant vacciner régulièrement. Faisons vacciner nos enfants, c'est le plus beau cadeau que nous pouvons leur offrir. Mesdames et messieurs, c'est sur cette note que nous mettons terme à votre magazine santé pour tous de la radiodiffusion nationale tchadienne. Retenez que nous venons de parler au cours de votre magazine l'importance de la vaccination. Et à la réalisation, Alifa Mamad Seyid, à la coordination, Abdoulaye Touche. Au micro, je suis Najnoma Bikaldor. Merci de nous avoir suivis. Mesdames et messieurs, nous vous souhaitons une excellente suite des programmes de la Radiodiffusion nationale tchadienne et à la semaine prochaine.
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Il est 12h01 dans ce studio. Merci d'être resté fidèle au programme de radiodiffusion nationale tchadienne qui est made in N'Djamena, notre capitale. Samedi 19 septembre 2026, mesdames, messieurs, une fois de plus, bonjour et bienvenue dans Antenne Midi. Antenne Midi, donc, c'est un programme riche en couleurs. Quelques conseils pratiques, le tout chapeauté par une très belle sélection musicale, rien que pour agrémenter votre week-end en notre compagnie. Ce midi, il y a les services informatiques, maintenance, la sécurité, le transport, la rédaction, exploitation et antenne, contrôle et qualité d'écoute, les programmes, la production, la régie d'antenne, sans oublier le centre émetteur de Grédia, ainsi que les différentes stations provinciales de l'ONAMA.

Donc, flashback, souvenir, souvenir, comme nous sommes un samedi, 13h10 de la variété musicale, 13h30, autant pour moi, 13h15, magazine.

12h10 dans ce studio. Vous êtes bien dans Antenne Midi de ce samedi 19 septembre 2026. Charigaz avec la belle voix de Lindsay dans le titre Zenaba. Je vous convie à présent à suivre votre émission.

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1: Mesdames, Messieurs, amis mélomanes et fidèles auditrices et auditeurs de la radiodiffusion nationale tchadienne, bonjour, bonsoir à tous et bienvenue à bord d'Airbus 320 griffé en amont dans votre rendez-vous merveille du passé au flashback souvenir. Chers mélomanes, aujourd'hui nous allons ouvrir une vieille page de la grande histoire musicale de la République centrafricaine. Une histoire faite de guitares, des voix, des rythmes, des balles populaires et surtout des souvenirs. Aujourd'hui, l'équipe de Flashback dépose sa valise en République centrafricaine d'où nous allons parler d'un groupe qui a marqué plusieurs générations. Le groupe est appelé Makembe, mais avant le groupe Makembe, il y avait un groupe appelé Los Negritos ou les petits négros en portugais et derrière cette aventure, il y a un nom qui résonne comme un pilier. Il s'agit de l'homme qu'on appelle Jorge Francis Ferreira, alias Jo Ferré. Cher mélomane, installez-vous confortablement, montez le volume de votre poste récepteur et laissez-vous ramener quelques décennies en arrière avec cette toute première vitesse musicale de l'orchestre Makembe dans le titre Zeketi.

Pour comprendre le groupe Makembe, il faut remonter aux sources. Les archives de la musique centrafricaine présentent Los Negritos Makembe comme une formation viscérablement liée à Bangui et à l'impulsion de Jorge Ferreira. Le groupe s'inscrit en plein âge d'or de ces grands orchestres qui faisaient battre le cœur de la vie culturelle centrafricaine. À cette époque, et même de nos jours, la radio jouait et joue un rôle considérable. La radio est et était un pont vivant entre les artistes et leur public. Le groupe Makembe s'est imposé dans le paysage de la rumba en s'approchant et en adaptant le monté nguéné qui signifie plaisir, un style et un rythme folklorique traditionnel, sacré emblématique originaire du sud de la Centrafrique. Cette fusion entre guitare électrique moderne et rythme du terroir centrafricain va profondément marquer l'identité musicale du pays. Le groupe musical Makembe, à l'origine connu sous le nom de Los Negritos, qui veut dire les petits nègres en portugais, est une formation mythique de la rumba originaire de la République centrafricaine. Fondée en 1967 à Bangui par un homme qui est le chef d'orchestre, un arrangeur et manager, Jorge Francis Ferreira, alias Gio Ferré, le groupe a profondément marqué et dominé la scène musicale centrafricaine durant les décennies 1960, 1970 et 1980. L'orchestre prend officiellement le nom de Makembe ou Makembe d'origine au milieu des années 1970. Le premier titre marquant de groupe Makembe est intitulé Conjeti Chéri, chanté en sango, sorti en 1967, composé par le guitariste légendaire José Ngueita. Cependant, le plus grand tube international demeure le morceau Hit Trésor. Mené par la vision des chefs d'orchestre Ferreira Jorge, le groupe Makembe s'est produit bien au-delà de Bangui, enchaînant des tournées en Europe, notamment en France et en Corse, au cours des années 1970 et 1980. Chers mélomanes, ne confondez pas le groupe Makembe avec l'orchestre Super Mazembe, qui était notre groupe célèbre de rumba soukousse, né au Congo et basé au Kenya. Je vous propose d'écouter le groupe Makembe dans son titre « Pas de confiance aux hommes ».

Et c'était le titre « Pas de confiance aux hommes », une musique qui nous rappelle une époque où une chanson ne se consommait pas à la va-vite. Elle s'apprenait, elle se partageait, elle se chantait, elle s'ancrait durablement dans la mémoire. Derrière le mythe de Makembe, il y a une figure incontournable qui n'est personne d'autre que Georges Francis Ferreira, alias Jo Ferré, guitariste, virtuose, chef d'orchestre rigoureux et véritable âme du groupe. Georges Ferreira a été le pilier moral et matériel de Los Negritos et de Makembe. Sa trajectoire se confond avec la grande histoire de la musique centrafricaine des années 1960 et 1970. Un homme de l'ombre et de la lumière dont les riffs ont façonné l'identité d'entières générations de mélomanes. L'histoire de l'orchestre Makembe, également connu sous le nom de Los Negritos ou Makembe d'origine, est intimement lié à l'âge d'or de la rumba et à l'évolution de la musique moderne en République centrafricaine. Au-delà de la danse, l'orchestre Makembe est un véritable miroir de la société banguicoise des années 1960-1970. Leurs textes abordaient avec beaucoup de réalités quotidiennes et les tensions familiales. L'une des chansons les plus célèbres de Makembe, intitulée « Amoyati Bangui », est restée dans les mémoires comme un témoignage poignant. Dans ce titre à succès, « Amoyati Bangui », traduit par « Belle sœur de Bangui », le groupe dénonce le drame d'une femme stérile, pourtant aimante et dévouée, que sa belle famille pousse au divorce pour obliger son mari à prendre une autre épouse. Le chef-d'œuvre commercial et critique qui a définitivement installé l'orchestre Makembe au sommet des charts régionaux reste le morceau Hit Trésor. Ce titre est devenu un hymne de la rumba centrafricaine, résonnant bien au-delà des frontières de Bangui. Ami Muloman, retenez qu'un orchestre de cette envergure n'est jamais l'œuvre d'un seul homme. Autour des chefs Jo Ferré, il y avait des virtuoses, des chanteurs de trompe et une jeunesse créative bouillonnante. Parmi ces grandes voix associées à Makembe, impossible de ne pas mentionner la Skino Ngomatek, recruté en 1979 sous la houlette de Jorge Ferreira. Il y passa environ 3 années déterminantes, marquant les esprits avant de s'envoler pour la France. C'est avec Makembe qu'il a immortalisé des titres inoubliables comme Tita Kima et Samira. Voici le groupe Makembe dans le titre « Il trésor ».

Mesdames et messieurs, c'était le titre Il Trésor de l'orchestre Makembe avec son chef d'orchestre Georges Francis Ferreira, alias Gio Ferré, une voix qui nous rappelle que Makembe était plus qu'un orchestre. C'est une véritable école de la vie, un tremplin d'excellence pour des talents qui allaient ensuite écrire leur propre légende. À l'époque, pas de YouTube pour découvrir un nouveau tube. Il fallait s'armer de patience, attendre sagement sa diffusion à la radio, économiser pour s'acheter le disque vinyle, ou mieux encore, aller écouter l'orchestre en plein air dans les grands bals populaires. Amis mélomanes, quand une musique plaisait, elle ne passait pas inaperçue. Elle accompagnait la vie d'une génération entière. C'est ce qui fait toute la magie de notre rendez-vous flashback. Ressusciter une époque à travers ses notes, au fil de son évolution et de son affirmation sur la scène nationale, la formation adapte définitivement le nom de Makembe. L'orchestre Makembe s'est distingué par sa capacité à faire évoluer la musique urbaine de l'époque, la rumba congolaise. À l'instar de nombreux groupes d'Afrique centrale à ces périodes, le squelette de leur musique repose sur la rumba. Le test de groupe Makembe, souvent chanté en sango, abordait le mariage et les tensions familiales. L'histoire d'un grand orchestre ne s'éteint jamais vraiment avec ses propres disques. Les musiques bougent, se séparent, créent de nouvelles dynamiques et transmettre l'ADN musical. C'est exactement ce qui s'est produit autour de Makembe. En 1982, un tournant s'opère. Plusieurs dissidents et figures majeures du groupe Makembe, parmi lesquels Bovic Gazuleman, Naïmou, Emmanuela, Placide, Manassé, Abi, Mobanza et Karawa ont décidé de voler de leurs propres ailes, pour fonder une nouvelle légende appelée Kano Star. Voilà pourquoi, lorsque nous célébrons ou nous parlons d'un artiste ou d'un orchestre dans Flashback, nous ne parlons pas seulement d'un vestige du passé, nous retraçons un maillon essentiel de la chaîne de transmission de la musique centrafricaine ou africaine. Voici Mouara Mwate de l'orchestre Makembe.

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1: Fidèle auditrice, mélomane, vous êtes dans le cœur de cette émission Souvenir, souvenir. Retenez que dans Flashback, une simple mélodie a son pouvoir magique de pulvériser les barrières du temps. Elle peut faire remonter à la surface un souvenir vieux de 30, 40 et 50 ans, un visage, une rencontre fortuite, un amour de jeunesse, un mariage sous les étoiles, une époque insouciante que nous ne pouvons pas matérialiser à nouveau, mais que la musique nous autorise à revivre intensément. Aujourd'hui, nous avons célébré le groupe Makembe, qui est une œuvre de Jorge Ferreira, l'époque de Los Negritos, et toutes ces voix d'or qui ont bâti la noblesse de la musique centrafricaine. Mais au fond, Flashback, Souvenir, Souvenir, ce n'est pas seulement une émission d'archiviste, c'est une cure pour notre mémoire collective. Les années passent, les modes se succèdent, les technologies évoluent, ce qui permet au staff de Flashback, composé de Mahdi Mahamat Abdoulaye, Tuki Alfred, Ali Mahamat et Naïlem Baitoubam, d'avoir plus d'infos sur un artiste ou sur un orchestre. Le groupe centrafricain Los Negritos, rebaptisé Makembe, fondé en 1967, a publié des 45 tours et des vinyles emblématiques comme Makembe 80, plutôt qu'une grande quantité d'albums complets répertoriés. Mesdames et messieurs, la date de naissance exacte du chef d'orchestre Makembe, Jorge Francis Ferreira, mieux connu sous le nom de scène de Gio Ferré, n'est pas publiquement documentée ou connue dans les archives biographiques musicales. Il est principalement célèbre pour avoir été le guitariste, chef d'orchestre et fondateur du mythique groupe de rumba centrafricaine Los Negritos Makembe, créé à Bangui en 1967. On sait qu'il était originaire de Mbaïki, en République centrafricaine, exerçant comme commercial et expert comptable, est décédé en 1990. Cher monument de Flashback, avant de se quitter, permettez-moi de saluer mon frangin Zizi Makembe et la famille Dumbizi à Mundu. Voici Jo Ferré et son orchestre Makembe dans le titre Iritimbi Kondo.

Fidèle auditeur, auditrice Muleman, merci d'avoir voyagé dans le passé avec nous pour ce vol spécial flashback souvenir sur la RNT. Cher Muleman et auditeur, auditrice, prenez grand soin de vous et surtout ne laissez jamais mourir votre souvenir. À très bientôt, l'Airbus 300 véhicule Féonaman vient d'atterrir à l'aéroport international Sandiamous d'Ndjamena. On se quitte avec Dunia Dankadi, ex-Dunia Danpeur, dans son titre Irima. Bonne suite au programme de la radiodiffusion nationale tchadienne.

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13h14 dans ce studio de radiodiffusion nationale italienne. Vous venez là de suivre votre émission Flashback Souvenir Souvenir, présentée par Nadia Mbaitoubam. Mariam Toufdi, très belle voix dans le titre Bienvenue au Tchad. Enfant sonore, Aristide Di dans le titre La paix, nous en avons besoin. Sachez qu'à partir de 13h15, vous aurez votre magazine Les Fossiles. On se retrouve juste après.

0: Fidèles auditeurs, bienvenue sur les zones de la radiodiffusion nationale tchadienne RNT. Au micro pour la présentation, je suis Diora Hassandei. Avoir un regard se disant, des cils longs et des yeux éclatants, c'est le désir de beaucoup de femmes. Les faux cils et les lentilles de contact sont devenus très tendance de nos jours. Nous sommes allés à la rencontre de quelques femmes qui les utilisent souvent.
1: Les faux cils, c'est des produits esthétiques qui peuvent nous changer le visage. Ça nous embellit en fait. Quand on porte, on a l'impression qu'on a changé de mine, de visage et ça nous plaît.
2: On met les faux cils principalement pour des raisons esthétiques. Oui. C'est pour embellir la beauté, c'est pour sublimer le maquillage quoi.
3: J'aime bien porter les faux cils parce que ça me rend belle. J'aime bien quoi. Je peux pas les poser moi-même. Je pars au salon, c'est plus garanti là-bas.
0: Si ces accessoires permettent de sublimer les regards, ils ne sont pas sans risque pour la santé des yeux. La mauvaise utilisation, le manque d'hygiène, les produits inadaptés peuvent entraîner des complications parfois graves. Alors comment allier beauté et sécurité?
1: Comme tout autre produit, les faux cils ont leurs effets négatifs en fait. Par exemple, moi, j'ai des problèmes de vision. Je suis myope de naissance. Du coup, quand je mets, je suis obligée, quand on les met, quand on les pose avec des cols. Et ces cols-là, ce sont des produits extrêmement chimiques qui brûlent les yeux, en fait, quand on ne les pose pas bien. Et du coup, quand je les mets, ça m'irrite, j'ai des irritations, j'ai des brûlures aux yeux. Du coup, c'est ce qui fait que, à la longue, je n'en mets pratiquement plus.
4: Moi, je n'aime pas porter les faux cils, mais j'ai essayé une seule fois, ça m'a brûlé et... C'est pour cela que je n'aime pas trop utiliser les faux cils. Je l'ai enlevé le même jour parce que ça m'a beaucoup trop brûlé.
2: Les faux cils ont aussi des inconvénients, surtout s'ils sont mal utilisés ou portés trop souvent. Ils ont plusieurs inconvénients. Premièrement, peuvent embellir les cils naturels. La colle ou le retrait brutal peuvent casser ou faire tomber les cils naturels. Deuxièmement, on peut parler aussi des risques d'irritation ou d'allergie. Certaines colles provoquent rougeur, démangeaison ou brûlure des yeux. Troisièmement, je peux dire qu'il y a l'inconformité. Quand tu portes les faux cils mal posés, ils peuvent piquer, gratter ou donner une sensation de douleur. Je peux parler aussi des risques d'infection. Si les faux cils ont les outils ne sont pas propres en les utilisant pour les mettre les faux cils, cela peut causer aussi des infections des yeux.
3: Bien sûr, j'ai des démangeaisons à chaque fois que je mets le faux cils. Mes yeux se gonflent, ils deviennent rouges aussi. Des fois, même je me demande si ce qui ne va pas dans mes yeux. Des fois, je garde 2 jours ou bien 3 jours ou plus, donc ça dépend.
5: L'utilisation de ces faux cils-là a un risque majeur pour la santé aussi. Pourquoi? Parce que c'est un corps étranger qui habite le corps qui est naturel. Donc raison pour laquelle je suis contre ça et je déconseille à ces jeunes filles ou bien femmes qui utilisent ces fossiles-là de l'utiliser prochainement. Pourquoi? Parce qu'elle s'est fait pour embellir, pour séduire, mais par contre ça impacte sur sa santé. Donc raison pour laquelle je suis contre cela. Et si une des femmes pensent ou bien des filles pensent à me séduire par rapport à ça, moi je suis caduque par rapport à ça, je suis naturel toujours et j'aime le naturel. Raison pour laquelle je déconseille à mes soeurs, mes mamans et nos épouses à qui utilisent ça de les laisser et de garder leur cils naturel que Dieu leur a créé avec.
4: Ma mère m'interdit de porter des faux cils. Ça me plaît, mais elle dit que c'est pas pour les filles de mon âge.
0: Place à présent à ceux qui défendent une beauté simple et authentique, les hommes qui privilégient le naturel. Pour eux, le regard n'a pas forcément besoin d'artifice pour être séduisant.
6: Moi, personnellement, j'apprécie pas. Si elle est naturellement, elle est belle.
7: À mon avis, je trouve ça trop barbare. Une personne qui est née, qui est éduquée naturellement, n'aura pas besoin de se surcharger quelque part. En tout cas, par rapport à notre culture, ça ne nous convient pas. C'est mieux de rester naturel, tel que Dieu nous a créé.
8: Je n'apprécie pas ça. Le monde traditionnel est bien. Le fait d'appliquer les fossiles dans les yeux, c'est un peu... dégradant, je vois. Ou fossile de trait québécois, ça peut même dégrader les yeux, une conséquence vient. Pas pour l'instant, mais dans les jours à venir, là, ça peut créer des sida, un peu de maladie et tout ça.
5: Je n'ai aucune appréciation par rapport à cette dame qui utilise les fossiles pour séduire l'homme.
0: Après les différents avis recueillis, il est important d'écouter une professionnelle qui vit cette réalité au quotidien. En effet, les salons de coiffure et de beauté sont aujourd'hui des lieux où les fossiles sont de plus en plus utilisés. Parfois sans toujours respecter les règles d'hygiène ou de sécurité. qualité. Pour en parler, nous recevons une détentrice des salons de coiffure qui va nous partager son expérience, ses observations, mais surtout les précautions à prendre.
9: Je m'appelle Adida Saballa, propriétaire du salon Zina Beauté. Généralement, la pose des fossiles, ça se passe pendant les mariages, les cérémonies, en tout cas, surtout pendant la période où il y a plus de cérémonies. Par exemple, le mois de décembre dernier, il y a eu beaucoup d'occasions de mariages, des circoncisions et tout. Donc, on a de plus en plus de demandes en concernant les fossiles. Mais il y a aussi certaines personnes qui, elles aiment rester avec les fossiles dans leur quotidien. Et elles viennent aussi demander ça.
0: Certaines clientes se plaignent d'irritation ou d'inconfort après la pose.
9: Bien évidemment, on peut trouver certaines personnes qui ont de l'allergie de la colle et certaines des fossiles lui-même. Donc parfois, ça génère des irritations, ça rend les yeux rouges, des démangeaisons et tout ça.
0: Avez-vous déjà refusé la pose à une cliente?
9: Oui, il m'arrive des fois de refuser pendant la pose parce qu'il y a certaines clientes, leurs larmes coulent pendant la pose. Elles ont des problèmes avec la colle, je ne sais pas, peut-être avec les fossiles, donc je les refuse. Parce que après, je ne peux pas vraiment assumer la responsabilité de la personne si elle-même, elle sait qu'elle a une allergie, mais elle vient quand même. Donc une fois même, j'ai eu des problèmes à propos de ça. La femme est venue avec son mari, il a eu des gonflements, des irritations. Donc depuis lors, je me méfie vraiment.
0: Selon vous, quelles erreurs les clientes font le plus souvent avec les fossiles?
9: Voilà, ça c'est par rapport à ce que je viens de dire avant. Certaines personnes, elles savent qu'elles ont de l'allergie contre ça. Si tu connais que tu as des problèmes avec quelque chose, il faut éviter. Vraiment, ça me fait réfléchir quoi. Pourquoi une personne peut chercher un truc qui va contre sa santé? Donc elles jouent vraiment avec leur santé ophtalmologique.
0: J'espère qu'en écoutant cela, vos clientes ne vont pas fuir.
9: Par exemple, je suis détentrice d'un salon, donc c'est qui m'importe, c'est pas seulement d'avoir des clientes, mais de satisfaire mes clientes. Donc, si il y a quelque chose qui va contre la santé de mes clientes, je vais forcément leur dire de ne pas venir. L'argent n'est pas plus important que la santé de mes clientes. Donc, je conseille à toutes les femmes de connaître, de relever vraiment les choses qui jouent avec leur santé et d'éviter, voilà. Quand même, mes clientes, ne fuyez pas.
0: Je vous remercie.
9: Ah, merci beaucoup à vous aussi.
0: Au regard différent des témoignages que nous venons d'entendre, une réalité s'impose. L'utilisation des fossiles et des lentilles de contact est de plus en plus répandue, mais elle n'est pas sans conséquences pour la santé des yeux. Entre pratiques esthétiques et manque d'informations, de nombreuses personnes s'exposent à des risques parfois évitables. C'est pourquoi il est essentiel d'avoir un avis d'un spécialiste avant toute pose.
10: Je suis docteur Tom Tenbi Nandunga. Je suis médecin ophtalmologiste au centre hospitalier universitaire, la référence nationale en Tchamena.
0: Pour commencer, docteur, les fossiles et les lentilles sont un effet de beauté ou vrai danger pour les yeux?
10: Bien qu'utilisés dans la beauté, les fossiles et les lentilles constituent un danger réel. Il faut dire que les cils sont disposés tout au bord, libre de la paupière, et juste sur le versant postérieur du bord libre de la paupière, se trouvent des glandes. Leur sécrétion participe à la composition des larmes. Donc, le fait de porter ces cils va altérer la production de ces glandes et donc modifier la quantité, la qualité même des larmes qui lubrifient les yeux. Donc déjà là, c'est un réel problème. Pour les lentilles, il y a beaucoup de conséquences. Voilà, les gens les portent en ignorant les mesures qui doivent accompagner. Les lentilles, on les porte au niveau de l'hôpital parce qu'il y a une prescription qui doit accompagner. D'accord ? Ces lentilles, on les utilise à but peut-être réfractif, d'accord, pour améliorer la qualité de la vision. Voilà. Ces lentilles également sont utilisées comme des pansements pour faciliter la cicatrisation de certaines plaies au niveau de la cornée, au niveau de l'œil. Il est fort de constater qu'on se donne à l'utilisation abusive des lentilles, des fossiles, sans précaution médicale, sans consultation ophtalmologique. Donc ces pratiques sont vraiment un danger pour la population et pour ceux qui la portent.
0: Qu'est-ce qui pose le plus de dangers, les fossiles eux-mêmes ou la colle utilisée pour fixer?
10: Les deux, les fossiles et la colle utilisée. Les fossiles peuvent entraîner des réactions allergiques. Ce sont des matériaux synthétiques qui ne sont pas souvent compatibles avec l'organisme, avec les yeux. Ils vont entraîner souvent de l'allergie, souvent des infections. Et la colle, comme c'est un produit chimique qu'on utilise également, va entraîner des allergies, des brûlures et autres au niveau également des yeux. Donc les deux, les fossiles et la colle qu'on utilise pour poser ces fossiles, les deux sont des dangers pour les yeux, pour les patients, pour ceux qui les font.
0: Est-ce que les fossiles et les lentilles favorisent les inflammations oculaires?
10: Oui, les fossiles et les lentilles posées favorisent des infections au niveau oculaire. Voilà. Les fossiles peuvent retenir des bactéries, d'accord, et vu la proximité avec les yeux, vont créer ce qu'on appelle des conjonctivites allergiques, des conjonctivites bactériennes, ou bien même aller plus loin, faire ce qu'on appelle de l'orgelé, du chalazion au niveau des paupières. Ça cause vraiment un problème. Les lentilles de contact peuvent entraîner ce qu'on appelle des kératites au niveau de la cornée, des allergies, des infections qui sont parfois difficiles à traiter.
0: Les extensions de fossiles peuvent-elles abîmer les cils naturels ou affecter la santé des paupières à long terme?
10: Oui, les extensions peuvent affecter la disposition naturelle des cils, la disposition naturelle même des paupières. Voilà. Donc, utiliser en long terme, ça va modifier carrément l'architecture au niveau de la paupière. L'anatomie normale va être modifiée. Voilà, avec l'utilisation prolongée et abusive.
0: Peut-il y avoir un impact sur la vision, même temporairement ou à long terme?
10: Oui, l'impact sur la vision est réel, puisque ce sont des matériaux qui ne sont pas prescrits, donc ils sont posés et ils vont affecter défavorablement la vision. La vision va devenir floue pour certains, la vision va être troublée tout le temps. Voilà, et tout le temps, on va se mettre à frotter les yeux sont tout le temps rouges, ça larmoie, tout ça, donc il y a un effet réel sur la santé visuelle.
0: Comment repérer les premiers signes d'un problème oculaire dû aux fossiles et aux lentilles?
10: On aura d'abord ce qu'on appelle un prurit, des démangeaisons, voilà, en termes simples. Donc tout le temps, on va frotter les yeux, voilà, les yeux vont devenir rouges, une hyperémie conjonctivale, voilà, parfois, on peut avoir des infections, donc des yeux qui collent et autres.
0: Existe-t-il des alternatives plus sûres aux fossiles et aux lentilles?
10: L'alternative plus sûre, c'est de s'abstenir. Il ne faut pas le porter. Et s'il faut le porter, il faut que ça soit accompagné par une prescription médicale bien conduite. Que ce soit pour les fossiles, que ce soit pour les lentilles, il y a toujours des conséquences. Donc, l'idéal, c'est de ne pas le porter tous les deux. Mais s'il arrivait qu'une prescription médicale l'autorise, là, il faut bien l'encadrer avec un bon suivi.
0: Nous sommes à la fin de notre entretien. Quel conseil simple donneriez-vous aux femmes?
10: Oui, je voudrais dire à nos mères, à nos sœurs, à nos filles, à nos femmes, elles sont belles naturellement comme ça. Il ne faudrait pas qu'elles prennent le risque d'utiliser ces lentilles, ces fossiles, juste pour plaire. Voilà, parce que ça affecte réellement leur vision. Et en tant qu'ophtalmologiste, moi je déconseille l'utilisation de ces lentilles et ces fossiles, si ce n'est pas médicalement prescrit.
0: Je vous remercie.
10: Je vous remercie aussi, madame.
0: Fidèles auditeurs, nous arrivons au terme de notre émission consacrée aux risques liés à l'utilisation des fossiles et des lentilles de contact. À travers les différents témoignages et l'intervention de notre spécialiste, nous retenons que si ces accessoires permettent d'embellir les regards, ils ne sont pas sans danger pour la santé des yeux. Une mauvaise utilisation, un manque d'hygiène ou des produits de qualité douteuse peuvent entraîner des complications parfois graves. Il est donc essentiel d'adopter les bons gestes, de privilégier des produits sûrs et surtout de ne pas hésiter à demander conseil à un professionnel de santé. Prenez soin de vos yeux, car ils sont les miroirs de la vie. Merci de l'avoir suivi. À la présentation, je suis Diora Hassan Deye, prise de son Mahamanour et Fatima Ismaël, réalisation Mahdi Mohamed Abdoulaye. Je vous remercie.

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13h33 minutes dans ce studio de radiodiffusion nationale tchadienne. Vous venez là de suivre votre magazine Les Fossiles, ce duo composé de Samy et Anonyme dans le titre Déterminé. Nous ouvrons à présent la chemise de vos avis et communiqués. La famille Diasrabé Ferdinand est à la recherche de deux enfants sortis de la maison depuis 10 heures ce jour 18 septembre 2026 au quartier Atron, entre Ambata et Abena, Boutalbagar et Kamda, dans la commune du 7e arrondissement de N'Djamena. La fille âgée de 3 ans, habillée en robe blanc cassé, s'appelle Promesse et le garçon de 4 ans, habillé en polo vert et culotte vert clair, s'appelle Succès. Ils parlent tous deux la langue Ngambaï. La fille connaît bien les noms du père Diasrabé et de la mère Maïdoussi, ainsi que ses sœurs Liberté, Richesse, Amma, Dé, ou encore Tonton Maï, Yaya Sara. Merci donc de les renseigner sur les contacts suivants. 63 00 26 26 ou le 94 48 67 37. 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Ces numéros ont été mis en service dans le but d'améliorer la communication et renforcer la proximité avec notre clientèle pour des interactions fluides. 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Avis de concours, Dr Manikassé Paloumajan, directeur général de l'École internationale de formation en santé, informe les bacheliers des séries ACD et les professionnels de la santé qu'il est ouvert au titre de l'année académique 2026-2027 au sein de l'établissement un concours d'entrée. En première année des filières suivantes, cycle de diplôme d'État, infirmier diplômé d'État, sage-femme diplômé d'État, technicien de laboratoire diplômé d'État, cycle de licence professionnelle, santé de reproduction, imagerie médicale, soins infirmiers obstétricaux, soins infirmiers en pédiatrie, technicien de développement social, santé publique et surveillance épidémiologique, sciences biomédicales, pharmacie, nutrition humaine et diététique, cycle de professionnels de santé, anesthésie, réanimation, ophtalmologie. Condition pour passer le concours, avoir 15 ans au moins au 31 décembre de l'année des épreuves de sélection, être titulaire d'un baccalauréat des séries A, C et D. La sélection, deux épreuves écrites d'admissibilité seront proposées. Une épreuve de culture générale portant prioritairement sur le domaine sanitaire et social. Une épreuve de test psychotechnique. La note inférieure à 7 sur 20 à l'une de ces épreuves sera éliminatoire. Les filières de spécialité anesthésie, réanimation et ophtalmologie sont réservées aux professionnels de santé tels que les infirmiers diplômés d'État, sages-femmes diplômés d'État ou de licence dans le domaine de sciences infirmières. Le dossier de candidature est composé d'une demande manuscrite adressée au directeur général de l'Institut précisant la filière choisie. Une copie certifiée du bac pour toutes les filières, une copie certifiée du diplôme d'état d'infirmier ou d'une licence en sciences infirmières pour les filières de spécialité, une copie légalisée d'acte de naissance, un certificat médical datant de moins de 3 mois, un certificat de nationalité, une caution non remboursable de 5 000 francs CFA au titre de frais de paiement de dossier, un casier judiciaire datant de moins de 3 mois, deux photos d'identité, une fiche d'inscription à retirer au sein de l'Institut.
Les dossiers de candidature sont réceptionnés dans les locaux de la dite école au plus tard le 23 septembre 2026. Le concours aura lieu le jeudi 24 septembre 2026 à 7 heures à l'École internationale de formation en santé. La rentrée académique 2026-2027 est fixée au 6 octobre 2026 à 7 heures précises pour tous les niveaux. Pour toute information complémentaire, veuillez les contacter au numéro suivant ou écrire au mail suivant 62 20 96 16, le 98 47 44 06 ou le 66 49 73 69. ecinfs18@gmail.com. Le vice-recteur de l'Université La Francophonie de N'Djamena porte à la connaissance de l'ensemble du personnel, toutes catégories confondues, étudiants, enseignants et membres de l'administration de son institution, que les examens de la session de rattrapage de licence 1, 2 et 3, toutes filières confondues, et du cycle de santé tout niveau et toutes filières confondues, pour le compte du second semestre de l'année universitaire 2026-2027, se dérouleront respectivement dans la période suivante. Second semestre S1, S3 et S5 du lundi 21 septembre 2026 au samedi 26 septembre 2026. Un calendrier sera affiché sur les différents tableaux d'affichage et servira de guide pour toutes les informations supplémentaires pratiques. Notez bien, tout étudiant ayant payé l'intégralité des frais de scolarité de l'année en cours sont invités à retirer leur billet d'accès auprès du service de la comptabilité. L'Université La Francophonie de N'Djamena vous adresse ses vœux de réussite et vous souhaite une préparation optimale. L'étude maître Hissène Ngaro procédera à une vente volontaire aux enchères publiques sous prix fermé des équipements immobilisés du Programme alimentaire mondial ici à N'Djamena. Cette vente concernera des véhicules de type Toyota Land Cruiser. Pour participer autant pour moi à la vente, l'enregistrement au préalable est obligatoire et fixé à 1 million de francs CFA par véhicule. Cette caution vous sera remboursée après la vente si vous n'avez rien acheté. La caution doit être déposée sur le compte de l'étude de maître Hissène Ngaro, logé à Ecobank Tchad. La visite des biens mis en vente et le dépôt des offres ont lieu à N'Djamena du mardi 15 septembre 2026 au dimanche 20 septembre 2026 dans l'entrepôt du PAM, appelé Chagua 2, sis au quartier Chagua, derrière la station Amana Petrol, sur l'avenue Imam Hassan Tom d'Amantaïr, de 9h autant pour moi à 15h précise, sauf le dimanche de 9h à 12h. Le dépouillement des offres aura lieu le lundi 21 septembre 2026 ici à N'Djamena. La liste des gagnants sera communiquée le mercredi 23 septembre 2026, l'adjudicataire devra payer le montant de la somme de 12% en sus de l'adjudication au titre de frais d'enregistrement et des honoraires du commissaire priseur. Pour effectuer l'enregistrement ou toute information complémentaire, contactez l'étude de maître Hissène Ngaro au numéro 66 29 61 75 ou le 99 91 16 21. Le directeur de l'Institut supérieur des sciences et techniques de la santé et du management de Garoua porte à la connaissance du public des bacheliers des séries A4, C, D, E ou tout autre diplôme reconnu équivalent et ceux des titulaires du diplôme universitaire et des professionnels du secteur de la santé que les préinscriptions pour l'année académique 2026-2027 sont officiellement ouvertes. L'admission se fait sur étude de dossier dans les cycles suivants: BTS, licence et master. Filière disponible au cycle de BTS et licence, il y a sciences infirmières, sages-femmes, maïéticiens, sciences biomédicales, radiologie et imagerie médicale, kinésithérapie, BTS uniquement. Nouvelle filière à l'Institut dès la rentrée académique 2026-2027, production animale, production végétale, aquaculture.
filière de master, cycle de master, biologie clinique, santé de la reproduction, radiologie et imagerie médicale, assistant bloc opératoire, anesthésie et réanimation, santé publique. Notez bien, la sélection est aussi ouverte aux candidats tchadiens titulaires d'un BTS en sciences biomédicales ou médico-sanitaires, IDE, TPMS ou d'un diplôme reconnu par le ministère de l'Enseignement supérieur. Lieu de dépôt des dossiers, division de la scolarité, derrière la direction de la Sodécoton à Garoua, date limite de dépôt 3 octobre 2026. Pour tout renseignement complémentaire, bien vouloir contacter la division de la scolarité de l'Institut aux coordonnées suivantes. Plus 237 699 02 51 96 50 53 39 03 ou le 694 48 32 14 ou encore le 695 48 75 58. 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bacheliers cette filière de formation, à savoir transport, transit et logistique, technique douanière, déclarant en douane, commerce international, gestion hôtelière et touristique, gestion 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Le coût annuel de formation en première année de licence est de 200 000 francs CFA. Les inscriptions et réinscriptions ont déjà commencé. Elles se poursuivent jusqu'au 10 octobre 2026. En effet, les cours débuteront le 12 octobre 2026 par la grâce de Dieu. Les étudiants ont le choix entre les cours dans la matinée et les cours dans la soirée. ESVP est une institution d'enseignement supérieur agréée par le ministère de l'Enseignement supérieur, de la Recherche scientifique et de la Formation professionnelle. ESVP est située sur l'axe de l'Université Roi Faisal en allant vers la rue de 40 mètres d'Amri-Guébé, à l'est de la Clinique Royale, précisément à côté de l'immeuble de Madame Zenaba Saïr. 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Nécrologie à présent, ayant appris avec tristesse le décès de Monsieur Dakian Yom Urkedion Richard, chef de canton de Massa, sous-préfecture de Tapol, département de la Dodié, province du Logone occidental, survenu le 31 août 2026 à l'hôpital provincial de Mundu des suites de maladie. Le vice-premier ministre chargé de l'administration du territoire et de la décentralisation en son nom propre et au nom de tous les agents du dit ministère présente ses condoléances les plus attristées à la famille endeuillée et paix à son âme. Que Dieu l'accueille dans son vaste paradis. Les familles Salcréo Tima, les frères Nimbakri, la famille Adam et les frères Youé, Tainé Lalgué, Salé, Boulewa Salé, Haïwang Dadmon, Dani Dadmon, Balmon Dadjadmon, Djariang Djadmon, Maïfigri Djadmon, Tiwore Djadmon, les familles Wang Creo Adam, Moun Creo Adam, Tours Kamla Adam, Marandi Naïbé, Témoin Naïbé annoncent avec consternation le décès de leur belle-sœur, mère, tante, la nommée Wanwa Adam, survenu le 16 septembre 2026 à l'hôpital général de référence nationale de N'Djamena des suites de maladie. Cette triste nouvelle s'adresse aux parents Nimbakri de N'Djamena, du village, aux parents Youé, aux amis et connaissances, à ses oncles maternels Bingni Parmuta à Fianga,
L'inhumation aura lieu le lundi 20 septembre 2021, septembre, autant pour moi, 2026, à Toukra. Le lieu de recueillement est à Chagua, derrière l'Institut EPICA, non loin de Campus pour Christ. Docteur Gadé Epainette, Alzia Rambal, Nicodème De Gaulle, Baïdjigui, Abali Achumgaï, Bayambi Bangni, professeur Lucas Andosa, Erdras Ndondon, Janto Massama II et la grande famille Colop, succès, ont la profonde douleur d'annoncer à Esther Amoula, War Chuldang, Fulguna Waidu, Gat Banguli, Ayuma Akodmo, Chacha Kelo, Sarato Kelo, Asanat Kelo, Pate Aliazar, Tous Hakim, Cléopas Gagde, Anoussa Banjang, Jarib Gopina, Doc One Tourdina, Isaac Ngor, Suzanne Beina, Tous à Bangor, son église locale ACT Sanang, Michael Andoza, Esther Janto et tous les ressortissants de Kim Gelendeng, Théophile Bermé, Massama Fabien Che, Elisabeth Gagde, Erdras Esdras Halziar et Evody Halziar, Toussa Kelo, Gegera Sassa Salomon Amundo, Paul Halziar, Claire Kelo, Gagde Zilpa, Juge Pacha, Toussa Pala, Etienne Bahane, Docteur Amen Nakebang Fadel à Abéché, Azor Kelo à Mao, Changde Jean, Joseph Hélé, sans oublier tous les parents des villages d'Adi, Parkelo, Dina Amoula à Boul, Bakhtar Arambi Kaleb à Faya, Adaito Amoula à Kalaïd, Andosa Haruna à Gosbeida, Mankoyo Pacha et tous les parents de Ere, Elsama Bena et Sonde Bena, tous à Krim Krim, le décès de leur frère, cousin et père Amoula Kouargo Antipas, survenu le 18 septembre 2026 à N'Djamena, des suites de maladie. L'inhumation aura lieu, Dieu voulant, le mercredi 23 septembre 2026 au cimetière de Toukra. Le lieu de recueillement est au domicile de Dr Gagde Epainette à Chagua, non loin du complexe Orbor 5 sur 5. Dieu a donné, Dieu a repris, que son nom soit loué. Le secrétaire général de l'Association des Églises Frères Indépendantes au Tchad, le pasteur Mbaye Rangar Loué et le pasteur Mbaye Ndigabe Kaleb annoncent le décès du pasteur Bera Dingaogoto Jacques, survenu le 16 septembre 2026 des suites de courtes maladies ici à N'Djamena. Cet avis s'adresse au président du bureau exécutif, le pasteur Ndje Gamge Isaac à l'Efelte Dodan. Deux, à tous les pasteurs et membres de l'EFLT, le programme des obsèques sera communiqué ultérieurement. Le recueillement a lieu au domicile du commandant Ben Biré Laukoulé Angeli dans le 9e arrondissement. Que les cœurs des parents affligés soient consolés en Jésus-Christ. La grande famille Sirandi Moksumo a le regret d'annoncer aux parents, amis et connaissances de N'Djamena, Nimbakri et Liode, le décès de leur fils Sirbe Samuel Sirandi, survenu le vendredi 18 septembre 2026 à N'Djamena, ici à Farcha. Le lieu de recueillement est au domicile de la grande famille Sirandi Moksumo. L'inhumation aura lieu le lundi 21 septembre 2026 au cimetière de Toukra et la messe de Requiem à la paroisse de Coqueville à partir de 9h30. Paix à son âme. Toujours page noire, les familles Guidimbaï, Balbangui, Toldé, la grande famille Sekimbaï annonce aux parents, amis et connaissances de N'Djamena, Doba, Sar, Goré, Bekura, Belama, Bembaya, Gouri, Dopeti, Begamia, Bekila et de Bekombe, le décès de leur fils Dingambi Alexis survenu le 15 septembre 2026 à N'Djamena. Des suites de courtes maladies. Le recueillement est au domicile de son grand frère Telbey et Guidimbaï Etienne à Chagua. L'inhumation aura lieu le samedi 19 septembre au cimetière de Toukra. Paix à son âme. La radiodiffusion nationale tchadienne par ma voix adresse ses sincères condoléances à toutes ces familles affligées.

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0: Amdam Abdi Arada, province du Ouadda, et tout comme dans ce studio, il est 14h. Chère d'actualité midi, c'est une présentation de Innocente Virginia Kamba. Bonjour.
1: Bonjour Nadège, mesdames et messieurs, bonjour et bienvenue aux 14h de Radio Tchad. Le président de la CNDH, Commission nationale des droits de l'homme, Belngar Larmé, s'est entretenu hier avec deux leaders politiques tchadiens et ivoiriens. Il s'agit d'Aladoum Diarma Baltazar et de Charles Blé Goudé. Que peut-on retenir de ces échanges quant à Eric Dimadoumbaye?
2: Cette rencontre, organisée à la demande du parti ASR, à l'occasion de la présence de Charles Blé Goudé à N'Djamena pour le campus du Renouveau politique, a permis d'aborder des questions d'intérêt général, des démocraties, des citoyennetés, paix, droits de l'homme et de dynamique politique africaine. Durant cet échange, la CNDH a marqué son indépendance institutionnelle et sa neutralité à l'égard de tous les courants politiques en vue de dissiper tout soupçon quant à l'accueil de Charles Blé Goudé. Pour cette institution, l'intérêt d'un tel échange réside dans la promotion d'une culture démocratique où le désaccord s'exprime sans violence ni déshumanisation. Pour le panafricaniste Charles Blé Goudé, le continent peut mieux se réorienter.
3: Africains que nous sommes, nous devons surmonter notre complexe d'infériorité. Nous, Africains, avons un problème. C'est un manque d'estime de soi, un manque d'estime de ce qu'on a et de ce qu'on est. Quand nous aurons compris qu'il nous faut nous-mêmes renforcer les cadres de protection et de promotion des droits de l'homme pour ne pas qu'on traîne nos dirigeants, nos frères, devant les juridictions internationales comme la CPI.
2: Pour le président de l'Action socialiste tchadien pour le renouveau ASR, Aladoum Diarma Baltazar, il est de bon aloi pour que ces panafricanistes échangent avec le président de la CNDH, Belngar Larmé.
4: Nous, on s'est orienté vers la CNDH parce que nous connaissons la pertinence de son cahier des charges, nous connaissons l'importance de cette institution, simplement parce que l'invité que nous avons est un invité qui a aussi un parcours, et son parcours est lié à la question des droits de l'homme, parce que c'est quelqu'un qui a vécu une expérience, et cette expérience, nous avons voulu qu'il apporte de vive voix et de manière physique au conseiller, sinon au commissaire de la CNDH.
2: Notons que Charles Blé Goudé est une personnalité politique ivoirienne. Son parcours politique a été marqué par son engagement dans les débats et crises politiques en Côte d'Ivoire.
1: Quant à Eric Dimadoumbaye, vous le savez, mesdames et messieurs, depuis quelques jours, le gouvernement a dépêché une équipe dans le Tchad profond à l'effet d'évaluer la situation des personnes vulnérables suite à la mauvaise répartition pluviométrique de cette année. L'équipe qui est conduite par Taïra Metengeling, le ministre d'État, ministre en charge des Finances, a sillonné quelques provinces de la partie septentrionale du pays. Elle est depuis hier à Massakori. Vous aurez les détails dans notre prochaine édition. L'ONAPE, Office national pour la promotion de l'emploi, dans le cadre de ses efforts en faveur de l'employabilité de jeunes, vient d'organiser une formation au profit de 100 jeunes dans le domaine des technologies, de l'information et de la communication. La clôture a eu lieu hier au CFOD Naourmadou Natayala.
5: Ces 100 jeunes ont été formés dans les domaines des TIC, entre autres l'initiation à l'informatique, la maintenance informatique, les réseaux et la vidéosurveillance. Cette fin de formation est un moment de célébration des compétences acquises et des efforts consentis. Selon le formateur Alafis Abbas, ce sont des nouvelles perspectives qui s'ouvrent pour une jeunesse appelée à construire l'avenir. Il encourage l'initiative portée par l'ONAPE, qui a l'ambition claire de contribuer au développement des compétences des jeunes en leur permettant de mieux saisir

0: a un double impératif. Renforcer l'employabilité de nos jeunes et les préparer aux opportunités qu'offre l'économie du numérique. Continuez à apprendre, continuez à vous faire former, osez entreprendre et surtout transformer les connaissances acquises ici en des projets concrets.
1: La cérémonie s'est soldée par une remise d'attestation de fin de formation et de quelques outils de maintenance aux apprenants.
2: Un tour dans nos provinces. D'abord, le Salamat où le délégué général du gouvernement enchaîne les rencontres avec les responsables à divers niveaux. Il a eu une séance de travail à Amtimane avec les représentants des ONG, les chefs des programmes et projets. Mohamed Abdelbanat Kourma nous en dit plus.
3: Dès l'entame de la réunion, les représentants des ONG, programmes et projets ont tour à tour pris la parole pour présenter chacun sa structure, son domaine et sa zone d'intervention ainsi que les objectifs de ses réalisations dans la province. Selon les explications des responsables, les réalisations mises en œuvre par ces organisations concernent plusieurs domaines, entre autres la santé, l'éducation, l'autonomisation des femmes, la production agro-pastorale et l'environnement. Intervenant à son tour, le délégué général Ahmad Chouarouzi a insisté sur le respect de la réglementation en vigueur afin que les réalisations soient faites en faveur des bénéficiaires finaux. Il a exhorté les ONG en charge de l'exécution des projets à mener les actions en toute transparence et à redoubler d'efforts. À l'issue des échanges, les participants ont lancé un plaidoyer envers les plus hautes autorités pour orienter plus de projets vers le Salamat qui en manque considérablement. Amtiman, Mohamed Abdelbanat Kourma pour la Radio Tchad.
2: Dans le cadre du suivi des projets de gestion, du projet de gestion durable de l'eau et du développement agro-pastoral, une délégation de la coopération allemande GIZ a effectué hier une visite de terrain à Bariam dans le Mayo-Kébi Est. Sylvain Remadi-Madingar.
4: À Bariam Dogom, une localité située à plus de 10 km de Bangor, se trouve une ferme qui cache un trésor appelé Maral Falfa. Maral Falfa est une plante fourragère très riche en protéines qui, selon Seydou Sidi, président fondateur de la coopérative Sidi, est une alternative pouvant contribuer à prévenir ou à réduire les conflits entre éleveurs et agriculteurs et surtout à aider les vaches qui la consomment à produire du lait en quantité et à être en bonne santé. Pour mieux s'imprégner de l'expérience, une délégation de la coopération allemande GIZ a effectué une visite de terrain dans la province du Mayo-Kébi Est, notamment à Bariam, dans le cadre du suivi des projets liés à la gestion durable des ressources en eau, à la transhumance pacifique et au développement de l'économie pastorale. Sur le site expérimental, la délégation a bénéficié d'une démonstration pratique de la culture du maralfalfa qui se fait par bouture et qui demande assez d'eau pour son arrosage puisqu'elle a une longueur de 2 à 5 mètres et peut repousser plusieurs fois dans l'année. Après cette visite, la délégation a eu une rencontre avec quelques éleveurs et agriculteurs pour échanger sur les enjeux de la province et sur les possibilités d'un partenariat gagnant-gagnant pour une cohabitation pacifique. Bongor, Sylvain Rimadi-Madingar, Radio Tchad.
2: Le CNJT, Conseil national de la jeunesse du Tchad, vient d'initier une tournée à la rencontre des jeunes des différentes provinces. Une délégation du CNJT, donc avec à sa tête le président Abakar Alamine Dangaya, est arrivée à Kélo dans la province de la Tandilé. Derkine Gapili.
5: Face aux responsables du Conseil national de la jeunesse du Tchad, les jeunes n'ont pas mâché leurs mots. Chômage, difficultés d'accès au financement, faible recrutement, insuffisance d'infrastructures sportives, les préoccupations sont nombreuses. À cela s'ajoutent des inquiétudes liées à l'alcoolisme, à la consommation des stupéfiants et à l'usage des réseaux sociaux. Pour le coordonnateur provincial du Conseil national de la jeunesse du Tchad, section de la Tandilé, l'heure est à la responsabilité. Les jeunes doivent préserver la paix et privilégier le dialogue pour construire leur avenir. Abakar Alamine Dangaya, président du Conseil national de la jeunesse du Tchad, assure que les préoccupations recueillies seront conseillées et transformées en recommandations à l'endroit du gouvernement.
6: En notre qualité de représentant, notre rôle aussi, c'est de faire les plaidoyers auprès des plus hautes autorités du pays. Et on ne peut pas faire les plaidoyers en restant en Djamena. On doit discuter avec vous tous ici pour pouvoir avoir des idées, avoir vos propositions, avoir vos opinions, envie donc de faire ces plaidoyers d'une manière efficace et efficiente.
5: Le président du Conseil national de la jeunesse du Tchad appelle les jeunes de la Tandilé à devenir des ambassadeurs de la paix et du vivre ensemble.
7: Kélo, Derkine Gapili pour la Radio Tchad.
2: À Mongo, s'est achevée hier la formation de deux

0: 200 enseignants initiés dans le cadre du projet IFADEM. Mohamed Oumar Moursa l'appelle pour les précisions.
1: Après 3 jours d'intenses travaux, la formation du premier regroupement du projet IFADEM Tchad au profit des 200 enseignants et directeurs d'école du département du Guéra s'est achevée avec une note de satisfaction. Le but ultime était de renforcer les compétences professionnelles des maîtres communautaires de nouveau D et d'instituteurs de la deuxième cohorte en vue d'améliorer leurs pratiques pédagogiques et de contribuer au développement d'une culture des suivi et d'amélioration continue au sein des établissements. Dans son intervention, le chef de mission du projet IFADEM Tchad, Nadjitolom Mbaye Dangom, s'est félicité du bon déroulement des travaux. Clôturant les travaux, l'inspecteur départemental de l'éducation nationale du Guéra, Moussa Hassan Adiker, a salué l'assiduité des participants et les a exhortés à mettre en pratique les connaissances acquises sur le terrain. Durant ces 3 jours, les participants ont échangé, partagé leur expérience et consolidé leurs pratiques professionnelles pour redonner à l'école nationale tchadienne ses lettres de noblesse. De Mungo, Mohamed Oumar Moursal pour la radio Tchad.
0: Une page noire dans ce journal. L'ONAM, Office national des médias audiovisuels, vient de perdre l'un de ses cadres, Ali Baba, chef de service de la comptabilité. C'est éteint ce 19 septembre 2026 en N'Djamena, de suite de courtes maladies. Il vient d'être inhumé au cimetière de Lamadi. Cher Ali Baba, repose en paix. Place à la minute de l'environnement avec Touba Madina Soina qui se penche sur le climat transitionnel entre deux saisons.
2: Quand les eaux de pluie se raréfient avant de s'arrêter définitivement annonçant la saison sèche, nous vivons une période transitoire du climat par des signes et des moments particuliers. Quand ces eaux de pluie deviennent rares, ce n'est pas forcément la saison sèche, mais une menace assez sérieuse de la sécheresse. Le mois d'octobre est la période charnière où les pluies cessent de tomber selon le calendrier normal et classique dans notre pays. Cette réalité est à prendre aujourd'hui avec beaucoup de pincettes car nous vivons sur le plan universel le dérèglement climatique. Pour l'heure, le climat nous paraît assez bizarre et c'est difficile de déterminer et de prévoir quoi que ce soit dans ce sens. Très tôt le matin, le climat est doux, un peu frais. Dans la mi-journée, il y a le soleil, il fait chaud, avec des vents poussiéreux par moments. L'air est surchargé, les insectes saisonniers voltigent ça et là. Les criquets, les libellules, les papillons, les moucherons, toutes ces bestioles sortent de leurs cachettes comme pour prendre de l'air eux aussi. Ce millimelo de climat crée de malaise avec des pathologies passagères au sein de la population. Démangeaisons, conjonctivites, toux, bénis, rhumes, peau sèche. Tous les ingrédients maladifs caractérisent ce climat temporaire. Et les maladies citées si haut le sont aussi. Au ciel, les nuages se manifestent de façon clairsemée, font tomber d'une manière hétérogène des fines pluies à l'improviste. La même localité peut enregistrer de manière fragmentée la pluie avec aussi des quantités très variées. Premier impact est capital. Ces pluies disparates adoucissent merveilleusement le climat et c'est profitable à toutes les espèces de la Terre. Cependant, ce temps capricieux va faire grincer plus tard les dents par les mauvaises récoltes et des effets dévastateurs sur le bétail qui va manquer d'eau et de pâturage. Le seul espoir compensateur reste les pluies tardives qui ne vont pas être du goût de tout le monde non plus. Mais c'est la loi de la nature. À samedi prochain.
0: Merci Touba Madina Soina et c'est tout pour le 14h alors qu'il est 14h13 au studio 3 d'où nous émettons. Merci à vous d'avoir suivi ce journal, un journal réalisé par Mohamed Kial. Collaboration technique Sanwe Koyankreo au micro, je suis innocente Virginia Kemba. Excellent week-end mesdames et messieurs, prenez soin de vous.
3: Mesdames et messieurs, bienvenue à l'écoute de vos avis au Conseil agrométéorologique de la deuxième étape de septembre, valable jusqu'au 25 septembre 2026. Prévision. À la deuxième décade du mois de septembre 2026, les activités de l'anticyclone des Açores seront intenses, mais celles de l'anticyclone de Sainte-Hélène modérées. Le front intertropical FIT redescendra au 16e degré de latitude nord, suivant l'axe passant par Amdiaras. Au regard des conditions météorologiques, notamment pluviométriques, qui s'annoncent assez bonnes pour la prochaine décade, il est conseillé aux agriculteurs et éleveurs qui suivent accélérer le nettoyage et le repiquage du sorgho de décrue, le riz de contre-saison et les parcelles pour les cultures maraîchères, s'orienter vers les activités génératrices de revenus, se préparer à faire le stock fourrager et l'achat des aliments pour le bétail, surveiller et disposer les vaccins pour faire face aux éventuels risques des maladies liées aux conditions climatiques actuelles, surveiller et protéger les cultures contre les ennemis de tout genre, suivre régulièrement les bulletins agro-hydrométéorologiques et décadaires pour orientation des producteurs et éleveurs, enfin alerter les services agricoles et pastoraux des provinces du Kanem, du Bata, du Bar El Ghazal et du Wadi Fira en vue d'une évaluation précoce des récoltes et des disponibilités fourragères. C'est tout pour ce bulletin agro-météo. Merci de l'avoir suivi. Au revoir et à la prochaine décade. Réalisation Abdoulaye Toche, présentation Benan Selayou.

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14h23 minutes dans ce studio de radiodiffusion nationale tchadienne. Vous venez là de suivre Tchad Actualité Midi, présenté par Innocente Virginia Kamba. Talino Manou, hommage à Madi, était là pour accompagner SEPA. Antenne Midi de ce 19 septembre 2026 se poursuit et la citation du jour est la suivante. La patience est l'art d'espérer. La patience est l'art d'espérer. Et cette citation nous vient de Luc de Clapier. Antenne Midi, c'est également les informations de la bonne musique. Parlant de bonne musique, c'est un week-end, un peu de douceur pourrait nous faire du bien. Nous sommes donc aux Antilles avec Darius Denon dans le titre « Amour piloté ».

Pink Love, Zouk Caramel fera le plaisir d'écouter de nos fidèles auditeurs, auditrices, autant pour moi, Madame Henriette Ngaris et Madame Amour Laringam. Ça, c'est pour vous.

26 minutes dans ce studio, l'expression de ce 19 septembre est la suivante, mettre les bouchées doubles. La signification, c'est accélérer ses efforts, travailler davantage ou redoubler d'énergie pour atteindre un objectif plus rapidement. C'est cela, mettre donc les bouchées doubles. Un exemple, l'échéance approche, il faut mettre les bouchées doubles pour terminer ce projet à temps. Un exemple, l'échéance approche, il faut mettre les bouchées doubles pour terminer ce projet à temps. Donc, il faut seulement accélérer ses efforts, travailler davantage, redoubler d'énergie pour atteindre un objectif plus rapidement. Voilà donc une très belle expression française. Question d'embellir également notre vocabulaire en ce 19 septembre 2026. Nous revenons au Tchad. Nous retrouvons le groupe DC. Belle dans le titre Détermination. C'est pour saluer mon oncle paternel Ramardé Diro depuis Mundu et toute sa famille. Je n'oublie pas Roulengar Salomon et son épouse également. Bébarum Eric Mundu, Brahim Barouza Goudi. Belle sonorité, nous allons donc savourer.

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1: Sous-trait fond tube du groupe Décibel dans le titre Détermination fera le plaisir d'écoute de mon lao. Moi, je l'appelle comme ça, mon lao commissaire Sabour Paul Wade. Ça, c'est pour toi. Oncle Ramardé Diro, faut savourer.
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14h34 minutes dans ce studio de radiodiffusion nationale tchadienne. Très rapidement, la suite et fin de vos avisés communiqués. Alafi Adabanga, Abenego Adum Adabanga, Roi Maïgida Soussia, Nicolas Aliba, Gausuna Gag Maloum Delsia Teteu, Samuel Tola, Général Djamba Ndagamsou, Abakar Koussa, Djipetna Aïssou, Zlamgolo Gabdou, Kalzou Goussoum et toute la communauté gamaise ont le regret d'annoncer le décès de leur père, frère, le nommé Adum Justin Adabanga, décès survenu à Gelendeng le 7 septembre 2026. Cet avis s'adresse à ses oncles maternels, Djaraou, Koulouk Ang Galigue et Karamba Zlinga, à sa belle-famille S, Amigue Djounoumbi et Senghor, aux fidèles de la vraie Église de Dieu, aux parents de travaux, Parcoussri, Doro, Farsha Lumia, amis et connaissances de N'Djamena et ceux des localités environnantes. La délégation qui s'est rendue au village pour la circonstance est de retour. Les condoléances seront reçues le samedi 19 au dimanche 20 septembre 2026 au domicile familial 6 au quartier Ngounbassara, non loin de l'église catholique côté sud. Dieu a donné, Dieu a repris, que son nom soit loué à jamais. La grande famille peine à le regret d'annoncer à celle de N'Djamena, Pini, Sar, Bidjondo et autres le décès de Nano Otomadi Christian, fils de Ngedo Toingar Jonas et de Dobu Suzanne, plus connue sous le surnom Mère Paul, décès survenu le 18 septembre 2026 sur l'axe Abéché-Mongo lors d'une évacuation sanitaire pour N'Djamena. Le lieu de recueillement est à Farsha Djougoulié, chez Noudingar Jacques, non loin du terrain de football. L'inhumation est prévue pour le lundi 21 septembre au cimetière de Toukra. Dieu a donné, Dieu a repris, que son nom soit loué. Les familles Asde, Dandoloum, Djigla, Louise, Jasna Bey, Nicodème, Belengar, Francis, Mas Dingam, Désiré et Betoudi, Jim Tangar, Jimson, Alaramadi, Jim Tangar, Mila, Roseline, Jim Tangar, Djikolum, bienvenue, Nje Ndogoboy, Noudingar, ont le profond regret d'annoncer le décès de leur grande sœur, cousine, tante et mère, Sanebey Marguerite, survenue le 18 septembre 2026 à l'hôpital central de N'Djamena. Cet avis s'adresse aux parents de N'Djamena, son fils Bonaventure Dim Tangar, Ngarlodi, Miss Dongarte, Ngarbei Dumbe, Na Ndigmbay, Dandolum, Asil Poryo Amundu, Ngar Ndigna, Adumbe, Abibidja, Dimas Ngar, armé chef de village de Boro, aux parents de Kelo, Doba, Betty, Boro, Dodum, Makobo, aux parents de Dimas Ngar, Irangar de Madana par Doba. Les obsèques auront lieu le lundi 21 septembre 2026, suivi de l'inhumation au cimetière de Toukra. Le lieu de recueillement est au domicile familial de Ast d'Andoloum au quartier Gassi. Remerciements à présent, les enfants de feu Solo Kamis et leur oncle Ngandolo Bongori, Dr Ye Ngatana, ainsi que les familles de Sar, Mundu et N'Djamena remercient de tout cœur tous ceux et toutes celles qui les ont soutenus moralement, spirituellement et financièrement lors du décès de leur père, frère, oncle et grand-père. Solo Kamis, décès survenu à Mundu le 27 juillet 2026 des suites de courtes maladies à l'hôpital provincial de Mundu. Ces remerciements vont à l'endroit du pasteur Gabin et toute la communauté de l'Église de Dieu de Mundu, Ngabra Dala, Ngabde Bongo, Mononkaba Rahangan, de la circonscription de douane de Mundu, bureau de douane de Kumra, à la communauté Sarakaba de Mundu, aux belles familles venues de N'Djamena, Sar, Kelo et celle de Mundu, sans oublier la communauté Ibo de Mundu et les fossoyeurs pour tous les efforts consentis. Que chacun soit béni en Jésus-Christ. Dieu a donné, Dieu a repris, que son nom soit loué. La famille Sikina et Somta, les enfants
Man Lalal. La famille Tam Nangar est de mandat de remercier de tout cœur tous ceux et toutes celles qui, de près ou de loin, ont contribué moralement, physiquement, spirituellement et matériellement lors du décès de leur fille Denise Sikina, décédée le 30 août 2026 à N'Djamena et inhumée le 5 septembre 2026. Ces remerciements s'adressent plus particulièrement à Kilone Ndilabaye et sa famille, aux parents de Koumogo, de Mandadeur résidant à N'Djamena et Sar, aux parents de Koumra, aux amis et connaissances de N'Djamena, aux familles de Nan Ndoumabi Armand, Kounangé Stéphane, Mbairabé Stéphane, Yamtourbaï, la belle famille Ronel Mamdibaï, aux parents Makoumra, au Kotaria Marie, à la CEB Sainte-Clémentine, CEB Sainte-Blandine, à l'association Batakei, à Madame Colette Asngar, Agnès Tariam, Dibangar et Matoingé, sans oublier les cuisinières, fossoyeurs, tous dont les noms ne sont pas cités ici. Que Dieu vous comble de sa riche bénédiction. Les parents rappellent par ailleurs qu'une messe de requiem sera dite le samedi 19 septembre 2026 à 6h à la paroisse Sainte-Joséphine Bakita. Remerciement toujours la famille commandant Dimrabaye Kagbe, Ngaru Ouladimtu, Umningar Nadjal, John Quentin. Remercie vivement la belle famille Feu Docteur Ngidalbay, Bangadoum, Madame Marie Boyalngar, Madame Colette Abidjan et toutes les belles familles, les familles venant de Sar Mundu, Doba, Bebidia, Gousbeida Kara, Kakinga. Cet avis va à l'endroit des deux curés de Saint-Paul de Kabalaï et de Sainte-Joséphine Bakita d'Atron 1 au CEB de Ngotari, Kotaria Marie et la communauté Sainte-Thérèse d'Abena aux voisins, amis qui les ont assistés lors du décès de leur fille, mère, sœur Delphine Mialta, décès survenu le 1er août. 2026 à N'Djamena, sans oublier ceux de près ou de loin que les noms ne sont pas cités ici. Dieu a donné, Dieu a repris, que son âme repose en paix. La grande famille Mayumbila et Kundiambata adresse sincères et profonds remerciements à toutes celles et tous ceux qui, de près ou de loin, ont partagé leur peine et ont témoigné leur soutien et leur affection lors du décès de leur fille, mère, tante, cousine. Madame Fekundia Mbata, née Maju Kadja Mayumbila, survenue le 29 août 2026 à N'Djamena. Elle vous remercie pour vos prières, votre présence dans les différentes cérémonies, vos messages, vos témoignages, vos gestes de compassion, ainsi que toutes les marques de sympathie et d'amitié. Cet avis de remerciement s'adresse également à l'administrateur de la paroisse Sainte-Thérèse d'Avila d'Amtoukoui et ses comptes. Frères dans le sacerdoce aux différentes chorales, services CEB et mouvements de la dite paroisse, aux différentes belles familles, les amis, connaissances et collègues de travail, votre soutien nous a été un grand réconfort dans cette douloureuse épreuve. Que le Seigneur vous bénisse et vous le rende au centuple. La grande famille Mayumbila et Kundia Mbata. Remerciements toujours, très émus par vos prières, vos messages de réconfort, vos appels, vos visites ainsi que votre présence à leur côté pendant cette dure épreuve. La famille du regretté Saka Nimot Ngabo tient à exprimer sa profonde gratitude à tous les parents, amis, connaissances et à toutes les personnes qui ont manifesté leur soutien, leur affection et leur compassion lors du décès de leur père, époux et grand-père Feu Saka Nimot Ngabo, survenu le 16 juillet 2026 à N'Djamena. La famille adresse ses sincères remerciements à la communauté Saint-Archange Raphaël de Ridina, la communauté Sarakaba de la paroisse Sainte-Thérèse d'Avila d'Amtoukoui, l'église baptiste Min Mission numéro 7 de Boutal-Bagara, l'assemblée chrétienne de Ridina, la communauté Sainte-Thérèse de l'Enfant Jésus de la paroisse Sacré-Cœur de N'Djamena, le secteur Saint-Pierre de la paroisse Saint-Kizito de Bégou Assar, l'Association internationale de charité de Bégou Assar, l'Union des cadres chrétiens du Tchad Assar, l'Église baptiste Min Mission de Bégou Assar, l'Association promotion
1997 du lycée Collège Saint-Charles Luanga, les parents de N'Djamena, Sar, Kiabé et d'ailleurs les voisins, les belles familles, les collègues de travail, le ministère de l'administration du territoire et de la décentralisation. Que le Seigneur vous bénisse abondamment, récompense chacun de vos actes de solidarité et vous fortifie dans toute vos œuvres. Veuillez lire avec eux dans ces deux textes, Deutéronome 1, 11 et Hébreux 6, 10. Remerciements toujours les familles Feu Birou et Dobé N'Djamena, Pala, Moïsala, Fianga, Cameroun et la grande famille Dartou à N'Djamena et d'ailleurs viennent par la présente vous témoigner leur reconnaissance pour vos marques de soutien multiforme manifestées à leur côté lors du décès de leur regrettée cousine, fille, sœur et tante Mbaye Baraka Elisabeth, connue sous le nom de Aliza. Survenue le 20 août à l'hôpital Mère et Enfant de N'Djamena des suites de maladie. Ces remerciements vont à l'endroit de toutes les églises de Kakmi, aux églises sœurs, aux amis fossoyeurs, voisins et connaissances. Que Dieu, le Tout-Puissant, puisse bénir chacune et chacun de vous pour cette marque inoubliable en Jésus-Christ, notre Seigneur et Sauveur. Remerciements toujours les familles Nodibo Derouaï, Bindé, Ndjendey, Mbaye, Ban, Ngoniri, Girbé, Neradion, Mayam et Miangoto. Remercie du fond du cœur l'église évangélique numéro 12 de Mundu, toutes les belles familles, les voisins, les familles de Beladia, Bédogo, Bessey, Mbaoroi, ainsi que ceux de Mundu, N'Djamena et Gorébo pour leur soutien tant moral, financier et matériel lors du décès de leur père, frère, oncle et époux. Bembaï, le Nodibo, décès survenu le 11 août 2026 à l'hôpital diocésain de Mundu. Nous prions Dieu le Tout-Puissant de les bénir richement et de vous le rendre au centuple. Et enfin, ce dernier avis de remerciement, Samsia Mayona, Dassidi Ndirimou, Delcia Enoch, Andjefa Mathieu, Benjamin Mayona, Liningolo Djobelsou, Bernard, Lankal Soussia Etienne, Launé Nadi Bernard, Etienne Ndo Bongi, Tokama Soussia Potiphar, Almégué Zlama Eleazar, Beiganga Dodoyo, Maleka Mayoma Gabriel, Levi Unvang Sinkobo, Isaac Dangal, Dassidi Djévé, Barbassa B. Moïse, Abak Mileo Madouka, Abazen Nenege, Fodor Andjefa Albert, Assandi Hopsou, Golbosia Pascal, Dabkassia Makara, Ayodi Patrice, Abadamou François, Amoulou Dordeoda, Dahana Félix, Bokassa Unvang, Abdias Beizouma. Suite au décès de leur frère Dimé Mayona Ngakinar, survenu le 15 août 2026 dans la douleur à Amtimane et la tristesse, sa famille remercie très sincèrement toute la communauté MKT et les autres amis d'Amtimane, l'église Efelte Ponchagua, les oncles maternels, les parents et amis de N'Djamena, les beaux-parents et tous ceux qui de près ou de loin leur ont assisté matériellement et financièrement. Que chacun trouve ici l'expression de sa profonde reconnaissance. Que Dieu, dans sa miséricorde, accueille l'âme du regretté et accorde à toute la famille force, courage et consolation. La radiodiffusion nationale tchadienne, une fois de plus, par ma voix, adresse ses sincères compassions à toutes ces familles.

14h51 dans ce studio, la RNT nous rassemble et la voix nous unit. Le prénom de ce 19 septembre, c'est Émilie. Émilie vient du latin Aemilus, qui signifie rival, émule, dans le sens de quelqu'un qui cherche à égaler ou dépasser les autres. Traditionnel associé donc à ce prénom, les Émilie sont toutes douces et attentives. Déterminée, persévérante, généreuse et sensible, ambitieuse et volontaire. Événement marquant que nous pouvons prendre comme date aujourd'hui, 19 septembre 1893. La Nouvelle-Zélande adopte une loi accordant aux femmes le droit de vote aux élections parlementaires. Elle devient ainsi donc le premier pays autonome à instaurer le suffrage féminin. Voilà ce qu'on peut retenir comme date et événement de ce 19 septembre. Un coucou à toutes celles qui portent le prénom de Émilie. De la bonne musique, c'est ici. Nous sommes avec Dyson au pays dans le titre « Waidouchi ».

En fond sonore, c'est un week-end. Nous sommes avec Werason dans le titre Kofi Aina. C'est la musique des grands, des papas, des mamans. Ça se danse avec classe. Et c'est sur ce, je vous dis mille merci, mesdames, messieurs. J'espère que vous avez passé un excellent moment en notre compagnie. Ce midi, il y a eu les services informatiques, maintenance, sécurité, rédaction, exploitation et antenne, contrôle et qualité d'écoute, programme, production, régie d'antenne, centre émetteur de Grédia, sans oublier les différentes stations provinciales de l'ONAMA. Abakar Djouma au niveau de la régie recette, Mahamat Nour assisté de Omar aux enregistrements, régie d'antenne, mon grand frère Dimtan Roger, mes copilotes ce midi, Sangwe Koyankreyo assisté de Rokadi Freddy, vont devoir céder la place à Dobsadi Kratna fidèle à l'écoute de la station mère. C'est vous nos fidèles auditeurs et devant ce micro pour vous servir, je suis Nadège Demba Dolmian. Je vous donne rendez-vous ce soir à partir de 20h dans Antenne Soir. Mais bien avant de céder la place à Papa Adoumi, notre proverbe africain qui dit ceci: le coq croit que le soleil se lève pour l'entendre chanter. Le coq croit que le soleil se lève pour l'entendre chanter. Excellent début de week-end, excellent week-end, autant pour moi, à tous, au revoir.

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Merci d'être resté fidèle au programme de radiodiffusion nationale Tchadjen Kémé de N'Djamena, la capitale, 20h02 dans ce studio. Mesdames, Messieurs, une fois de plus, bonsoir et bienvenue dans cette tranche de la soirée baptisée Antenne Soir qui se déroule de 20h à 24h avec au menu un programme riche en couleurs. L'équipe de ce soir est composée de Abdiguine au niveau du transport, recette Hamid Mohamed Zine, enregistrement Ribéi Stéphane, régie d'antenne Hassan Alifa, mon copilote c'est Dobsadi Krakna, fidèle à l'écoute de la station. Merci à vous, nos fidèles auditeurs. Devant ce micro pour vous servir, je suis Nadège Dembadolnia. Vous aurez de la variété musicale, radio-service 20h10, suivi de la publicité, 20h30, chat d'actualité soir, 21h10, plateau culture, suivi de la variété musicale, 21h40, magazine, le rôle et l'importance d'un kinésithérapeute, suivi de la variété musicale, 22h sur les rails, 23h chat d'actualité dernière, 23h20 de la variété musicale, 23h30 le journal en arabe littéraire. Et à partir de minuit, ce sera toujours la suite de nos programmes. Très ravi de vous retrouver une fois de plus en cette soirée du 19 septembre 2026. Nous allons donc écouter Laurent Satourne dans le titre Gouilleux pour vous permettre de vous installer confortablement.

20 h 10 dans ce studio avant d'ouvrir la chemise de vos avis et communiqués. Nous quittons le Tchad très rapidement. Nous retrouvons ce duo composé de Hiro Chidinma dans le titre Ton pied, mon pied. Ça, c'est une dédicace spéciale à tous ceux qui se sont dit oui ce matin hein, devant Monsieur le maire, même hier. Ça, c'est une belle sonorité. C'est pour vous. C'est pour souhaiter également une bonne guérison à mon cousin chéri Dimadou Mbagué et Chris depuis Atron qui nous suivent. Nous allons donc savourer.

La RNT nous rassemble, la voix nous unit. 20h14 minutes dans ce studio, nous ouvrons à présent la chemise où vous avez communiqué. Avis de recherche, la famille Diasrabé Ferdinand est à la recherche de deux enfants sortis de la maison depuis 10 heures ce jour 18 septembre 2026 au quartier Atrone entre Ambata et Abina, Boutalbagar et Kamda, dans la commune du 7e arrondissement de N'Djamena. La fille âgée de 3 ans, habillée en robe blanc cassé, s'appelle Promesse et le garçon de 4 ans, habillé en polo vert et culotte vert clair. Elle s'appelle Succès. Ils parlent tous deux Ngambaï. La fille connaît bien le nom du père Diasrabé et de la mère Maïdoussi, ainsi que ses sœurs Liberté, Richesse, Ama, Dé ou encore tonton Maï, Yaya Sara. Merci de nous renseigner sur les contacts suivants: 63 00 26 26 ou le 94 48 67 37. Je reprends les numéros: 63 00 26 26 94 48 67 37. 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Page noire à la fille Adum Adabanga, Abenego Adum Adabanga, Roi Maïgida Soussia, Nicolas Aliba, Gausuna Gage, Malum Delsia Teteu, Samuel Tola, Général Djamba Dangamsu, Abakar Koussa, Djepetna Haïsou, Zlamgolo Gabdou, Kalzou Gouzoum et toute la communauté gamaise ont le regret d'annoncer le décès de leur père et frère, le nommé Adum Justin Adabanga, décès survenu à Gelendeng le 7 septembre 2026. Cet avis s'adresse à ses oncles maternels Diarao, Soluk Ang Galigé et Karamba Zlinga, à sa belle-famille S. Amigé Djounoumbi et Senghor, aux fidèles de la vraie Église de Dieu, aux parents de travaux par Koussri, Doro, Farcha, Lumia, amis et connaissances de N'Djamena et ceux des localités environnantes. La délégation qui s'est rendue au village pour la circonstance est de retour. Les condoléances seront reçues ce samedi 19 au dimanche 20 septembre 2026 au domicile familial situé au quartier Ngonbassara, non loin de l'église catholique côté sud. Dieu a donné, Dieu a repris, que son nom soit loué à jamais. Le chef de la communauté Ngambaï de Kundul Ngardoum Ndjekunyoum, Ndjerambete Justin et Ronel Mbadje Tabita, ont la douleur d'annoncer le décès de leur fils et neveu, le nommé Mbaï Ndjigem Ngardoum Apollinaire, survenu le 19 septembre 2026 à N'Djamena des suites de maladie. Cet avis s'adresse aux parents de Maïdoti, Bekia, Mayogo, Komé, Koubébé, Bolobo, Bebidia, Miandoum, Doba, Mbiku, Miladi, Sar, Mundu et N'Djamena. Le lieu de recueillement est au domicile familial à Kundul. La date de l'inhumation sera communiquée ultérieurement. Avis de remerciement, Samsia Mayona, Dassidi Ndirimu, Delsia Enoch, Andjefa Mathieu, Benjamin Mayona, Liningolo Djobelsou Bernard, Langkal Soussia Etienne, Laouné Nadi Bernard, Etienne Dobongi,
Tokama Susia Potifar, Almege Zlama Eliazar, Beiganga Dodoyo, Maleka Mayona Gabriel, Levi Unvan Sinkobo, Isaac Dangal, Dasidi Djeve, Barbassa B. Moïse, Abak Mileo Madouka, Abazen Nenege, Foudour Andjefa Albert, Assandi Hopsou, Golbosia Pascal, Dapkasia Makara, Ayodi Patrice, Abadamou François, Amoulou Dordeoda, Dahana Félix, Bokassa Unvan, Abias Beizouma, suite au décès de leur frère Jimmy Mayona, Nganikar, survenu le 15 août 2026 dans la douleur à Antiman et la tristesse. Sa famille remercie très sincèrement toute la communauté MKT et les autres amis d'Antiman, l'église FLT Ponchagua, les oncles maternels, les parents et amis de N'Djamena, les beaux-parents et tous ceux qui de loin ou de près leur ont assister matériellement et financièrement. Que chacun trouve ici l'expression de sa profonde reconnaissance. Que Dieu, dans sa miséricorde, accueille l'âme du regretté et accorde à toute la famille force, courage et consolation. Enfin, ce dernier avis de remerciement, la famille commandant Djimrabai Kagbe Ngar Ouladimte Uningar Nadjal, John Quentin remercie vivement la belle famille Feu Docteur Ngidalbay Mbangadoum, Madame Marie Boyalngar, Madame Colette Abidjan et toutes les belles familles, les familles venant de Sar. Les familles venant de Sar, Mundu, Doba, Bibidja, Gosbeida, Kara, Kakinga. Cet avis va à l'endroit des deux curés de Saint-Paul de Kabalaï et de Sainte-Joséphine Bakita, d'Atron 1, au CB Kotariamari, la communauté Sainte-Thérèse d'Abena, aux voisins, amis qui les ont assistés lors du décès de leur fille, mère, sœur Delphine Mialta, décès survenu le 1er août 2026 ici à N'Djamena. Sans oublier ceux de près ou de loin, que leurs noms ne sont pas cités ici. Dieu a donné, Dieu a repris, que son âme repose en paix. La radiodiffusion nationale tchadienne, par ma voix, adresse ses sincères condoléances à toutes ces familles éplorées.

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0: Le parc national de Sennaoura dans le Mayo-Kébi Ouest. Dans ce studio, il est 20h30. Sur l'actualité soir, c'est la voix de Amat Maki. Bonsoir.
1: Bonsoir Nadège, bonsoir à tous et bienvenue dans ce journal. Le président de la Commission nationale des droits de l'homme, Bellegarde Darmé, Jacques, a accordé ce vendredi une audience au président du parti Astre Aladom Djarma Baltazar et à Charles Blé Goudié, président du Congrès panafricain pour la justice et égalité des peuples. On en sait plus avec Kanta Eric Dimadombay.
2: Cette rencontre organisée à la demande du parti ASR à l'occasion de la présence de Charles Blé Goudié à N'Djamena pour le campus du renouveau politique a permis d'aborder des questions d'intérêt général des démocraties, des citoyennetés, paix, droits de l'homme et de dynamique politique africaine. Durant cet échange, la CNDH a marqué son indépendance institutionnelle et sa neutralité à l'égard de tous les courants politiques en vue de dissiper tout soupçon quant à l'accueil de Charles Blé Goudié. Pour cette institution, l'intérêt d'un tel échange réside dans la promotion d'une culture démocratique où le désaccord s'exprime sans violence ni déshumanisation. Pour le panafricaniste Charles Blé Goudié, le continent peut mieux se réorienter.
3: Africains que nous sommes, nous devons surmonter notre complexe d'infériorité. Nous, Africains, avons un problème. C'est un manque d'estime de soi, un manque d'estime de ce qu'on a et de ce qu'on est. Quand nous aurons compris qu'il nous faut nous-mêmes renforcer les cadres de protection et de promotion des droits de l'homme pour ne pas qu'on traîne nos dirigeants, nos frères, devant les juridictions internationales comme la CPI.
2: Pour le président de l'Action socialiste tchadien pour le renouveau Astre Aladom Djarma Baltazar, il est de bon aloi pour que ces panafricanistes échangent avec le président de la CNDH, Bellegarde Darmé.
4: Nous, on s'est orienté vers la CNDH parce que nous connaissons l'importance de cette institution. Simplement parce que l'invité que nous avons a aussi un parcours et son parcours est lié à la question des droits de l'homme parce que c'est quelqu'un qui a vécu une expérience et cette expérience nous avons voulu qu'il apporte de vive voix et de manière physique aux conseillers sinon aux commissaires de la CNDH.
2: Notons que Charles Blé Goudié est une personnalité politique ivoirienne. Son parcours politique a été marqué par son engagement dans les débats et crises politiques en Côte d'Ivoire.
1: La délégation gouvernementale dirigée par le ministre en charge des Finances, Taher Hamitin Guiline, poursuit sa tournée dans le Tchad profond. Après Hati dans le Bata, l'équipe s'est rendue aujourd'hui à Massakori dans le Radjarlamis. La mission a dévoilé les efforts du gouvernement face à la faible pluviométrie dans la province. Mohamed Lamini Sara.
5: La délégation gouvernementale conduite par les ministres d'État, ministres des Finances, du Budget, de l'Économie, des Plans et de la Coopération internationale, Taher Hamitin Guiline, a été accueillie à Massakori par le délégué général du gouvernement auprès de la province de Hadjarlamis, le général Ahmad Kardoy Hissène, le président du conseil provincial, le maire de la ville de Massakori, les autorités administratives traditionnelles et sécuritaires, les différents chefs services déconcentrés de l'État et une foule nombreuse. Après l'arrivée des délégations, une réunion d'échange est tenue dans la salle multimédia de la mairie, regroupant les différentes composantes des forces vives de la province. Dans son mot de bienvenue, le délégué général du gouvernement, le général Ahmad Kardoy Hissène, a passé en revue la situation économique et agro-pastorale de 2026, la qualifiant de saison difficile pour les agriculteurs et pour les éleveurs. Le ministre d'État, ministre des Finances, du Budget, du Plan, de l'Économie et de la Coopération internationale, Taher Hamitin Guiline, quant à lui, a expliqué que le gouvernement a élaboré un plan d'urgence globale pour faire face à cette crise, atténuer les conséquences de la population affectée. Massakori, Mohamed Lamini Sara pour la RNT.
1: 100 jeunes viennent d'être formés dans les domaines des technologies, de l'information et de la communication. L'initiative est portée par l'ONAPE, Office national pour la promotion de l'emploi. Ils ont reçu leur parchemin hier au cours d'une cérémonie organisée au CFO d'Anang Ormandine Natoyala.
6: Ces 100 jeunes ont été formés dans les domaines des TIC, entre autres l'initiation à l'informatique, la maintenance informatique, les réseaux et la vidéosurveillance. Cette fin de formation est un moment de célébration des compétences acquises et des efforts consentis. Selon le formateur Alafis Abbas, ce sont des nouvelles perspectives qui s'ouvrent pour une jeunesse appelée à construire l'avenir. Il encourage l'initiative portée par l'ONAPE qui a l'ambition claire de contribuer au développement des compétences des jeunes en leur permettant de mieux saisir les opportunités qu'offre un secteur devenu incontournable dans l'économie de demain. De son côté, Kongila Makai a, au nom du directeur de l'ONAPE, soulignant que cette formation ne doit pas être une fin en soi, mais un point de départ.
7: À travers cette formation, nous avons voulu répondre à un double impératif, renforcer l'employabilité de nos jeunes et les préparer aux opportunités qu'offre l'économie du numérique. Continuez à apprendre, continuez à vous faire former, osez entreprendre et surtout transformer les connaissances acquises ici en des projets concrets.
6: La cérémonie s'est soldée par une remise d'attestation de fin de formation et de quelques outils de maintenance aux apprenants.
1: Le délégué général du gouvernement auprès de la province du Salamata, Ahmad Tachoua Rosi, a eu une séance de travail hier à Amtimane avec les représentants des ONG, programmes et projets œuvrant dans la province du Salamata. Le point avec Mohamed Abdelbanat Kourma.
8: Dès l'entame de la réunion, les représentants des ONG, programmes et projets ont tour à tour pris la parole pour présenter chacun sa structure, son domaine et sa zone d'intervention ainsi que les objectifs de ses réalisations dans la province. Selon les explications des responsables, les réalisations mises en œuvre par ces organisations concernent plusieurs domaines, entre autres la santé, l'éducation, l'autonomisation des femmes, la production agro-pastorale et l'environnement. Intervenant à son tour, le délégué général Ahmad Tachoua Rosi a insisté sur le respect de la réglementation en vigueur afin que les réalisations soient faites en faveur des bénéficiaires finaux. Il a exhorté les ONG en charge de l'exécution des projets à mener les actions en toute transparence et à redoubler d'efforts. À l'issue des échanges, les participants ont lancé un plaidoyer envers les plus hautes autorités pour orienter plus des projets vers le Salamat qui en manque considérablement. Amtiman, Mohamed Abdelbanat Kourma pour la Radio Tchad.
1: Dans le Mayo-Kébi Est et dans le cadre du suivi des projets de gestion durable de l'eau et du développement agro-pastoral, une délégation de la coopération allemande des GIZ a effectué hier une visite de terrain sur le site du projet à Bariam, à Sylviane Remadi Madingar.
9: À Bariam Dogom, une localité située à plus de 10 km de Bangor, se trouve une ferme qui cache un trésor appelé Maral Falfa. Maral Falfa est une plante fourragère très riche en protéines qui, selon Seydou Sidi, président fondateur de la coopérative Sidi, est une alternative pouvant contribuer à prévenir ou à réduire les conflits entre éleveurs et agriculteurs et surtout à aider les vaches qui la consomment à produire du lait en quantité et à être en bonne santé. Pour mieux s'imprégner de l'expérience, une délégation de la coopération allemande GIZ a effectué une visite de terrain dans la province du Mayo-Kébi Est, notamment à Bariam, dans le cadre du suivi des projets liés à la gestion durable des ressources en eau, à la transhumance pacifique et au développement de l'économie pastorale. Sur le site expérimental, la délégation a bénéficié d'une démonstration pratique de la culture du maral falfa qui se fait par bouture et qui demande assez d'eau pour son arrosage puisqu'elle a une longueur de 2 à 5 mètres et peut repousser plusieurs fois dans l'année. Après cette visite, la délégation a eu une rencontre avec quelques éleveurs et agriculteurs pour échanger sur les enjeux de la province et sur les possibilités d'un partenariat gagnant-gagnant pour une cohabitation pacifique. Bongor, Sylvain Rimadi Madingar, Radio Tchad.
1: Une délégation du Conseil national de la jeunesse du Tchad, conduite par son président Bakara Lamine Dangaya, est arrivée à Kélo, dans la province de la Tandjilé-Ouest. La mission a eu une rencontre avec le jeune de la localité, des précisions avec Durkine Gapili.
10: Face aux responsables du Conseil national de la jeunesse du Tchad, les jeunes n'ont pas mâché leur mot. Chômage, difficulté d'accès au financement faible recrutement, insuffisance d'infrastructures sportives, les préoccupations sont nombreuses. À cela s'ajoutent des inquiétudes liées à l'alcoolisme, à la consommation des stupéfiants et à l'usage des réseaux sociaux. Pour le coordonnateur provincial du Conseil national de la jeunesse du Tchad, section de la Tandjilé, l'heure est à la responsabilité. Les jeunes doivent préserver la paix et privilégier le dialogue pour construire leur avenir. Abakar Alamin Dangaya, président du Conseil national de la jeunesse du Tchad, assure que les préoccupations recueillies seront conseillées et transformées en recommandations à l'endroit du gouvernement.
11: En notre qualité de représentant, notre rôle aussi, c'est de faire les plaidoyers auprès des plus hautes autorités du pays. Et on ne peut pas faire les plaidoyers en restant en Ndjamena. On doit discuter avec vous tous ici pour pouvoir avoir des idées, avoir vos propositions, avoir vos opinions, envie donc de faire ces plaidoyers d'une manière efficace et efficiente.
10: Le président du Conseil national de la jeunesse du Tchad appelle les jeunes de la Tandjilé à devenir des ambassadeurs de la paix et de vivre ensemble.
12: Kélo Derkine Gapili pour la Radio Tchad.
1: Dans le Guéra, le premier regroupement du projet IFADEM Tchad au profit des 200 enseignants a pris fin hier à Mongo. Des précisions avec Mohamed Oumar Moursal.
13: Après 3 jours d'intenses travaux, la formation du premier regroupement du projet IFADEM Tchad au profit des 200 enseignants et directeurs d'école du département du Guéra s'est achevée avec une note de satisfaction. Le but ultime était de renforcer les compétences professionnelles des maîtres communautaires de nouveaux dés et d'instituteurs de la deuxième cohorte en vue d'améliorer leurs pratiques pédagogiques et de contribuer au développement d'une culture des suivi et d'amélioration continue au sein des établissements. Dans son intervention, le chef de mission du projet IFADEM Tchad, Nadjitolom Mbaye Dangom, s'est félicité du bon déroulement des travaux. Clôturant les travaux, l'inspecteur départemental de l'éducation nationale du Guéra, Moussa Hassan Adike, a salué l'assiduité des participants et les a exhortés à mettre en pratique les connaissances acquises sur le terrain. Durant ces 3 jours, les participants ont échangé, partagé leur expérience et consolidé leurs pratiques professionnelles pour redonner à l'école nationale tchadienne ses lettres de noblesse. De Mungo, Mohamed Oumar Moursal pour la Radio Tchad.
1: Place à présent à Toubamad Nasweina pour la minute de l'environnement. Il s'intéresse aujourd'hui au climat transitoire entre les deux saisons. Suivez.
14: Quand les eaux de pluie se raréfient avant de s'arrêter définitivement, annonçant la saison sèche, nous vivons une période transitoire du climat par des signes et des moments particuliers. Quand ces eaux de pluie deviennent rares, ce n'est pas forcément la saison sèche, mais une menace assez sérieuse de la sécheresse. Le mois d'octobre est la période charnière où les pluies cessent de tomber selon le calendrier normal et classique dans notre pays. Cette réalité est à prendre aujourd'hui avec beaucoup de pincettes car nous vivons sur le plan universel le dérèglement climatique. Pour l'heure, le climat nous paraît assez bizarre et c'est difficile de déterminer et de prévoir quoi que ce soit dans ce sens. Très tôt le matin, le climat est doux, un peu frais. Dans la mi-journée, il y a le soleil, il fait chaud, avec des vents poussiéreux par moments. L'air est surchargé, les insectes saisonniers voltigent ça et là. Les criquets, les libellules, les papillons, les moucherons, toutes ces bestioles sortent de leurs cachettes comme pour prendre de l'air eux aussi. Ce millimelo de climat crée de malaise avec des pathologies passagères au sein de la population. Démangeaisons, conjonctivites, toux, bénis, rhume, peau sèche. Tous les ingrédients maladifs caractérisent ce climat temporaire. Et les maladies citées si haut le sont aussi. Au ciel, les nuages se manifestent de façon clairsemée, font tomber d'une manière hétérogène des fines pluies à l'improviste. La même localité peut enregistrer de manière fragmentée la pluie avec aussi des quantités très variées. Premier impact est capital. Ces pluies disparates adoucissent merveilleusement le climat et c'est profitable à toutes les espèces de la Terre. Cependant, ce temps capricieux va faire grincer plus tard les dents par les mauvaises récoltes et des effets dévastateurs sur le bétail qui va manquer d'eau et de pâturage. Le seul espoir compensateur reste les pluies tardives qui ne vont pas être du goût de tout le monde non plus. Mais c'est la loi de la nature. à samedi prochain.
1: À samedi prochain pour un autre numéro. Cette triste nouvelle avant de nous séparer, l'Office national des médias audiovisuels Onama perd l'un de ses cadres. Ali Baba, chef des services de la comptabilité, s'est éteint ce 19 septembre des suites des maladies. Il est inhumé cet après-midi au cimetière de N'Djamena. Radio Tchad, par ma voix, adresse ses sincères condoléances à toute la famille endeuillée. 20h passées des 45 minutes ici à Radio Tchad. C'est la fin de ce journal réalisé par Galami Assil, collaboration technique d'Obsadi Krakna Fidel. À la présentation, je suis Amat Maki. Merci à vous de l'avoir suivi. Portez-vous bien. Au revoir.
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20h52 minutes dans ce studio de radiodiffusion nationale tchadienne. Vous venez là de suivre Tchad Actualité Soir présenté par Amat Maki et Talino Manou, dont le titre Hommage à Madji était là pour accompagner ses pas. Très rapidement, la suite et fin de vos avisés communiqués. DC, Dr Gagde Ipainet, Alzia Rambal, Nicodème, De Gaulle Badigi, Abalis Achumgai, Bayambi Bani, Professeur Lucas Andoza, R. Esdras Dondo, Gianto Massama II et la grande famille Colop Succès ont la profonde douleur d'annoncer à Esther Amola, War Tuljang, Fulguna Waidu, Gat Bagulni, Ayuma Akodmo, Chacha Kelo, Saratu Kelo, Asanat Kelo, Pate Alziar, Tousakim, Cléopas Gagde, Anouza Banjang, Jarip Gopina, Doc One Tourdina, Isaac Ngor, Suzanne Mbena, tous à Bangor. Son église locale ACT Sanang, Michel Andoza, Esther Gianto et tous les ressortissants de Kim Gelendeng, Théophile Bermé, Massama Fabien Ché, Elisabeth Gagde, Esdras Alziar et Evody Alziar, Toussa Kelo, Gigira Sassa Salomon Amundu, Paul Alziar, Claire Kelo, Gagde Zilpa, Juge Pacha, Toussa Pala, Étienne Bahane, Docteur Amen Nakebang Fadel à Béché, Azor Keloua Mau, Tchagde Jean, Joseph Elé, sans oublier tous les parents du village d'Adji Parkelo, Dina Amoula Abol, Bakhtar Arambi Kaleba Faya, Adaito Amoula Akalaïd, Andosa Haruna Gosbeida, Mangoyo Pacha et tous les parents de Ere, Elsama Bena et Sonde Bena, tous à Krim Krim. Le décès de leur frère, cousin et père Amoula Kwargo Antipas, survenu le 18 septembre 2026 à N'Djamena des suites de maladie. L'inhumation aura lieu, Dieu voulant, le mercredi 23 septembre 2026 au cimetière de Toukra. Le recueillement est au domicile de Dr Gagde Ipainet à Chagua, non loin du complexe Orbor 5 sur 5. Dieu a donné, Dieu a repris, que son nom soit glorifié. Les familles Asté, Dandolum, Djigla, Louise, Jasna Mbeye, Nicodem, Belengar Francis, Mas Dingam, Désiré, Betoudi, Jim Tangar, Jimson, Alaramadi, Jim Tangar, Mila, Roseline, Jim Tangar, Djikolum, bienvenue. Djendogoboy, nos Djingar ont le profond regret d'annoncer le décès de leur grande sœur, cousine, tante et mère, Sanéboy, Marguerite, survenue le 18 septembre 2026 à l'hôpital central de N'Djamena. Cet avis s'adresse aux parents de N'Djamena, à son fils Bonaventure, Djimtangar, Ngarle Djimis Dongarti, Ngarbey, Dumbe, Nadingambay, Dandolum, Asil Poryu Amundu, Ngarndigna Adumbe Abebidja, Dimas Ngar Armé, chef de village de Boro, aux parents de Kelo, Doba, Betty, Boro, Dodun Makobo, aux parents de Dimas Ngar Irangar de Madana par Doba. Les obsèques auront lieu le lundi 21 septembre 2026, suivi de l'inhumation au cimetière de Toukra. Le lieu de recueillement est au domicile familial de Asté Dandolum au quartier Gassi. Nécrologie toujours, et on t'a appris avec tristesse le décès de Da Kianyoum Urkudion Richard, chef de canton de Massa, sous-préfecture de Tapol, département de la Dodié, province du Logon occidental, survenu le 31 août 2026 à l'hôpital provincial de Mundu des suites de maladie. Le vice-premier ministre chargé de l'administration du territoire et de la décentralisation en son nom propre et au nom de tous les agents du dit ministère présente ses condoléances les plus attristées à la famille endeuillée et paix à son âme. Que Dieu l'accueille dans son vaste paradis. Et enfin, ce dernier avis de décès, la grande famille peine à le regret d'annoncer à celle de N'Djamena, Penny, Sar, Bidjondo et autres le décès de Nan. Otombaïdi Christian, fils de Ngedo Toingar Jonas et de Dobu Suzanne
plus connue sous le nom de mère poule, décès survenu le 18 septembre 2026 sur l'axe Abéché-Mungu lors d'une évacuation sanitaire pour N'Djamena. Le lieu de recueillement est à Farsha-Djougouliye chez Noudingara, Jacques, non loin du terrain de football. L'inhumation est prévue pour le lundi 21 septembre au cimetière de Toukra. Dieu a donné, Dieu a repris, que son nom soit loué. Une fois de plus, la radiodiffusion nationale, par ma voix, adresse ses sincères condoléances à toutes ces familles affligées.

21h02 minutes dans ce studio de radiodiffusion nationale tchadienne. RNT, c'est chez vous, avec vous, pour vous et partout, rien que pour votre plaisir d'écoute. Nous revenons chez nous, toujours consommer de la bonne musique, cette fois-ci avec Inga Madimoudios dans le titre Maribi.

cette belle sonorité de Inga Madimoujos dans le titre Marie Bi fera le plaisir d'écoute de nos fidèles auditeurs, à savoir Akouya Dimé qui nous suit depuis Corbeau. Je n'oublie pas mon oncle Ramardej Diro depuis Moundou.

21h09 minutes dans ce studio. Dans quelques minutes, vous aurez donc votre émission Plateau Culture. Entre-temps, de la bonne musique, nous quittons le Tchad. Nous sommes avec Sidiki Diabaté au Mali. Dans le titre Allou, c'est un week-end, donc on va un peu savourer.

0: bienvenue dans ce studio de radiodiffusion nationale tchadienne. Je vous convie à présent à suivre votre magazine Plateau Culture. Bonne écoute et à tout à l'heure.
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4: Bonjour, bonsoir, mesdames, mesdemoiselles et messieurs, auditeurs et auditrices de l'émission Plateau Culture. Nous recevons aujourd'hui M. Alain Battenan, Hervé, alias Lema.
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4: Plateau Culture de ce numéro reçoit l'artiste chanteur tchadien Afrotronix de son nom d'état civil Rimte Bay et Kalep. Bienvenue et bonjour Afrotronix.
5: La pia ici, salam alaikum, brawa, merci de me recevoir.
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4: Merci, bienvenue chez toi. Voilà ce qu'on a concocté sur toi.
5: Yes.
4: Afrotronix est un artiste, musicien et producteur tchadien reconnu pour son style innovant qui mélange les rythmes traditionnels sahéliens avec les musiques électroniques modernes à travers sa musique et ses performances. Il valorise la culture tchadienne tout en les projetant sur la scène internationale. Comment vous vous trouvez dans cette définition?
5: Ça sonne super bien, c'est brillamment écrit, merci beaucoup.
4: Voilà ce que l'homme tchadien lambda pense d'Afrotronix, l'anonyme et puis certains producteurs, hommes de culture. Voilà le vox pop réalisé par notre collègue Romain.
6: Vous connaissez Afrotronix?
7: Oui, j'ai entendu le nom.
6: Vous avez entendu le nom?
7: Oui, non, j'écoute seulement sa chanson. Je trouve ça bien, ça me plaît.
8: Afrotronix, c'est une légende. C'est une légende non seulement sur le plan national, mais c'est une légende de la musique mondiale. À travers sa création et la combinaison de la musique technologique moderne et traditionnelle, ça a créé une autre forme de musique qui permet non seulement aux Africains de se retrouver, mais même aux étrangers, aux Américains et aux Français de se retrouver. C'est une marque déposée qui fait vraiment la fierté de nous, les Tchadiens, à travers ce qu'il fait, et nous sommes très fiers.
6: Il vient d'annoncer le titre de son album dénommé Code.
8: Code, moi j'ai suivi sur en ligne, j'ai suivi ses émissions avec RFI. Code qui veut dire le son, l'instrument, le tam-tam. Et qui dit tam-tam en Afrique,

0: beaucoup de choses parce que le tam-tam nous permet déjà d'annoncer des nouvelles, le tam-tam nous permet d'annoncer des décès. Le tam-tam, c'est un signal. C'est un signal et vraiment, ça parle de ce titre-là. Et j'ai aimé ça. Je suis beaucoup, même ses parcours, les conseils de fois il fait à l'extérieur. Je n'ai pas le temps, la possibilité de suivre en direct, mais après, sur les réseaux sociaux, je suis ce qu'il fait. Donc, c'est un artiste hors pair. Nous sommes très fiers de ce qu'il fait. Personnellement, je l'encourage encore de faire plus parce que c'est une représentation qui fait la fierté de notre pays et aussi à moderniser la musique qui fait rage dans le monde.
1: De son nom d'état civil, Rem Toba et Caleb, le responsable leader du groupe Haïssao, je me rappelle quand Haïssao devait participer au jeu de la francophonie à l'époque sous le jury de M. Khayar Omar Defala, qui n'était pas d'ailleurs ministre à l'époque. J'étais le présentateur, ici appelé IFT à l'époque, le centre qui français, et après l'équipe est partie au Canada et s'est installée. Donc, dire qui est Caleb pour moi, est-ce que je le connais, on risque d'avoir deux heures de débat, mais j'ai dit Rem Toba et Caleb alias Afrotonix est pour moi un artiste confirmé avec une base traditionnelle, culturelle, ancestrale, partie du Tchad, métamorphosée à l'instrument, aux jeux musicaux occidentaux. Il est devenu pour nous aujourd'hui notre vitrine patrimonial à l'échelle internationale, que ce soit au Canada, aux États-Unis, en Europe ou en Afrique. Nous avons plein d'artistes qui aujourd'hui se démarquent, mais s'il y a un qui fait notre référence, qui fait notre repère, qui fait notre identité, j'oserais le citer, même s'il y a d'autres aussi qui sont sur le chemin. Mais un artiste n'a pas un parcours parce que son parcours final, c'est quand il n'est plus de ce monde. Cependant, il continue son travail, nous le suivons et il fait la fierté, pas du peuple Sar, pour ne pas dire Sarah. Il fait pas seulement la fierté du peuple tchadien, pas pour dire les Africains. Il fait la fierté de la planète, de l'humanisme et de tout ce qui est humain en lui. Et le Canada, les États-Unis et l'Europe en profitent.
2: Donc, vous voulez essayer d'apporter comme contribution à l'artiste, ça serait des choses manquantes.
1: Même si je suis un professionnel du métier, au-delà de ce qu'il est en train de faire, mais il fait son taf. Et il fait son taf mieux au-delà de l'entendement du peuple tchadien. Vous prenez simplement le dernier album, Code. Code qui est rien d'autre que le tambour, le tam-tam. Mais à travers Code, il nous sort des sonorités issues du peuple, du Borku Enediti Besti, du peuple Moïcharien, du peuple sahélien et surtout du peuple Massa issu de plusieurs pays. En ma qualité d'animateur, présentateur, maître de cérémonie et promoteur, je suis un homme satisfait par les œuvres de ce garçon. Et s'il me reste une seule chose, c'est demander à Dieu de nous donner longue vie afin qu'il vienne piocher et sortir du fond de nos terroirs ce qui peut être l'identité du peuple Sar, du peuple Massa, du peuple Gouan, du peuple Zahrawa, du peuple Tchadien, du peuple africain. Et faire comprendre aux humains qui pensent que l'Afrique est un pays, non, nous sommes un continent. Et dans ce continent existent plus de 54 pays. Et dans chaque pays existent des ethnies. Notre thèse d'être berceau de l'humanité, il en a un porteur. Et nous sommes fiers de lui. Je n'ai plus rien à lui demander. Et s'il y a une demande à faire, c'est que Dieu lui donne l'envie et qu'il aille jusqu'au bout.
3: Qu'est-ce que tu penses de ces témoignages?
4: Je suis sûrement ému et très touché. Je m'attendais pas à ça ce soir et c'est un rêve de porter notre musique plus loin et après un certain temps, j'étais pas sûr que mon combat était bien saisi au pays et d'entendre ces belles paroles, je suis renversé. Je manque de mots et je dis merci de voir ça, merci de le constater et merci. Je connais pas ceux qui ont intervenu, mais merci d'avoir trouvé les mots justes pour décrire le bout de travail qui a commencé. Et j'espère que ça va continuer à inspirer. Je suis ému aux larmes, je suis désolé.
3: Justement, ce n'est que l'infime partie visible de l'iceberg. L'échantillonnage, c'est juste 2-3 quartiers. Si c'était le Tchad, on allait faire comme une semaine. Et ce qui nous revient à... En passant, la deuxième partie qui est l'album Côte en question, et je voudrais bien, avec ta permission, faire une petite boutade, puisque c'est le mois de la femme auquel j'ai rends hommage. Évitons de taper sur les femmes comme les tam-tam. Faisons des tam-tam le rythme, le son pour faire danser la jambe féminine. Et sur ce, pourquoi Côte?
4: Côte, en fait, c'est pour répondre au challenge. Il s'est ramené aussi l'attention de l'humanité sur ce qu'est le début du coding, le codage aujourd'hui. Nous parlons à tout bout de champ de l'intelligence artificielle et que le monde à l'avenir pourrait être dirigé par les machines. Et j'avais envie de recentrer le début du coding et que l'intelligence artificielle part des mains des anciens et que nous sommes à l'origine de tout ça et que le coding n'a pas nécessairement commencé dans la culture occidentale. Donc j'avais envie que le monde revienne à la genèse et sache que le point de départ de l'intelligence artificielle, c'est nos anciens qui utilisaient déjà le code, comme le tam-tam, pour envoyer des codes d'initiés, des codes que toute la grande assemblée pourrait comprendre, en annonçant un deuil et en annonçant une victoire. Et il y avait aussi les codes d'initiés qui étaient gardiens de nos valeurs ancestrales. Donc il était important pour moi aujourd'hui, avec l'enjeu, de ramener l'attention sur ce qu'est le code, d'où tout ça est parti. Et le code aussi, ça a été utilisé pour envoyer des codes pendant le combat, quand beaucoup de nos frères et sœurs africains ont été déportés et qui luttaient pour leur liberté en Amérique du Nord face à l'esclavage. Donc tous les registres Enigma marron qui s'envoyaient aussi des messages pour dire nous avons de la victoire, nous avons de la défaite, avancer, non reculer, ici à le feu. Donc je voulais ramener et recentrer sur ce qu'est le tam-tam à l'époque.
3: Justement, pas en exclusivité, mais beaucoup écoutent sur les réseaux sociaux. Donnons l'occasion à nos auditeurs et téléspectateurs d'écouter Sahari et Côte d'Afrotronics.

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1: Ah, c'est un voyage dans le temps, dans l'espoir et surtout une nourriture pour l'esprit et le cœur. Merci pour ces morceaux. Afrotronix, tu as été élevé au grade de chevalier de l'Ordre des Arts et des Lettres par le ministère français de la Culture. Quel est votre sentiment face à cette distinction?
2: Beaucoup de fierté pour moi, déjà, parce que j'ai cru à ce combat, à cette mission que je me suis donnée d'amener le monde à regarder ce qui se fait chez nous, d'amener le monde à voir la profondeur et la force de notre culture. Et c'était important parce que j'ai grandi avec le complexe que notre culture n'était pas nécessairement la compétitive et que notre culture n'était pas nécessairement l'une des cultures remarquables sur le continent. Toute forme de reconnaissance qui vient d'ailleurs me réconforte et me rassure, et aussi je sais l'importance que ça a sur la nouvelle génération qui, malgré tous les efforts qu'on fait, reste quand même avec beaucoup de zones de doute sur qui nous sommes. Aujourd'hui, que la République française reconnaisse que aussi en Afrique, et qui est cette figure, que la reconnaissance, oui, parce que je porte, mais vous écoutez ma musique, vous savez que je puise et je partage le crédit avec tous ceux qui ont déjà travaillé avant. Donc on entend la voix de ses ancêtres, on entend ces rythmes, je ne les ai pas inventés. Ils étaient là et ça a été fait par des gens aujourd'hui qui sont cités nulle part. Nous n'avons pas de conservatoire pour reconnaître leur travail, et à tous ces artistes, je partage ce prix avec eux parce que je pars de cette richesse et moi je suis complètement décomplexé, et mon séjour à l'extérieur m'a amené à mieux apprécier toutes ces valeurs ancestrales, toutes ces richesses immatérielles de chez nous. Donc aujourd'hui, je pense que c'est une victoire et une reconnaissance à la grandeur de la culture de chez nous, la grandeur de la culture tchadienne, parce que la base de mon inspiration part d'ici. Je suis vraiment fier et j'espère que par cette distinction, les artistes tchadiens, les jeunes qui arrivent, voient que c'est possible et qu'on peut surpasser toutes les difficultés, les challenges auxquels on fait face tous les jours chez nous, et que le monde entier est attentif et qu'ils peuvent reconnaître la valeur de nos œuvres culturelles.
1: Toute proportion, j'y arrive. Et raison gardée, et à Radio Tchad, nous avons une rubrique qui s'intitule Chronique. Quand votre prix nous a tendu la perche, voilà, la chronique est portée justement sur la reconnaissance envers les artistes en général, et puis ceux du Tchad en particulier. Si on peut écouter la chronique culture de la semaine. La reconnaissance officielle d'un artiste constitue un grand honneur et une consécration, car elle légitime son talent, valorise son travail, renforce sa visibilité, encourage sa carrière et fait de lui un ambassadeur culturel de son pays sur la scène nationale et internationale. Justement, c'est sur cet élan que la culture tchadienne vient d'enregistrer une reconnaissance importante sur la scène internationale. L'artiste tchadien Afrotronix, de son nom à l'état civil Rimte Bai Caleb, a été élevé au grade de chevalier de l'Ordre des Arts et des Lettres par le ministère français de la Culture. Cette distinction prestigieuse récompense les artistes qui contribuent de manière remarquable au rayonnement des arts et de la culture dans le monde. Au-delà de la personne de l'artiste, c'est le Tchad, pays de Toumaï, qui a été honoré. À travers sa musique, Afrotronix développe un style original qui mélange les sonorités traditionnelles sahéliennes avec les rythmes électroniques modernes. Ce travail artistique permet de valoriser les racines culturelles tchadiennes tout en les projetant dans une dimension contemporaine et internationale. Cette distinction met également en lumière le rôle des créateurs comme ambassadeurs culturels de leur pays, le Tchad. Car par ses concerts et collaborations, Afrotronix contribue à faire connaître la richesse et la diversité culturelle tchadienne. Sur le plan diplomatique et culturel, cette reconnaissance illustre aussi l'importance de la coopération culturelle entre les peuples. L'art devient ainsi un véritable instrument de dialogue et de rapprochement entre les nations. Tout compte fait, cette distinction est à la fois une fierté pour l'artiste, mais aussi un signal fort pour la scène culturelle tchadienne. Elle montre que le talent, l'innovation et l'authenticité peuvent permettre aux artistes tchadiens de rayonner sur la scène internationale. Il est temps que nos artistes, artisans et intellectuels soient honorés et distingués chez nous et par nous. Mieux encore, de l'air vivant. Culturellement, à la semaine prochaine. Je n'étais pas dans votre tête lorsque j'écrivais cette chronique et vous avez dit exactement.
2: C'est exactement la même chose. C'est super puissant. Super puissant. C'est une réalité, je pense, qui devrait être considérée urgemment, de devoir encourager ceux qui œuvrent à faire la promotion du beau de chez nous. Et, parce que c'est un travail qui a plusieurs impacts sociaux, décomplexer les jeunes, leur faire sentir qu'ils sont bons, qu'ils sont assez bons, je pense que pourrait aider à réduire beaucoup d'incivilité au niveau de la sécurité. Ça a tellement d'impact au niveau économique que je pourrais passer une heure à raconter. Et définitivement, que cette occasion soit la bonne pour rappeler ceux qui sont des décideurs à faire attention. Pour moi, en tout cas, définitivement, je pense que la chose culturelle, c'est la chose la plus importante. Que si on ne valorise pas notre culture, valorise pas qui nous sommes, je ne comprends pas le but d'investir autant à lutter pour défendre un pays. Qu'est-ce que c'est si la culture n'existe plus, si la culture n'est pas considérée? Je pense que ça se voit aussi dans nos actions un peu partout. Nous sommes complexés profondément, ce qui fait que c'est difficile de s'accepter soi-même. Je ne pense que ça, c'est simplement le reflet d'une certaine réalité qu'on devrait commencer à corriger. Oui, il y a des choses qui se font déjà, mais on peut faire mieux. On devrait travailler à donner un traitement VIP, comme j'aime le dire, à qui nous sommes, à notre identité. Notre identité part ou sort par l'expression culturelle.
1: Merci Caleb, Rahim Tobaï, Afrotronix. Mais il y a deux titres qui ont attiré mon attention. Et celui qu'on vient d'écouter est Sahari Côte. Mm-hmm. Mais dans Imini Côte, qu'est-ce que tu racontes?
2: Dans Imini, alors ça c'était l'histoire derrière. C'est qu'on était au nord, à Fada, pour prendre les images de la vidéo que vous avez vue au Daïe et d'autres images. Dans la voiture, on avait ces chansons que les chauffeurs ils jouaient sans arrêt. Et j'ai pris le sample de ces chansons qui étaient les chansons de résistance pour encourager les communautés ou les combattants qui résistaient, mais qui résistaient à toute forme d'envahissement. J'ai trouvé super fort parce que c'est mon combat. C'est refuser de se faire envahir. L'histoire derrière, ce que j'ai appris, c'est en Gourane. Et ces femmes des montagnes, quand elles entendent ces chansons, mais les guerriers qui sont au combat ne réfléchissent plus. Donc l'homme en toi surgit et je trouve la puissance de ce qu'envoie simplement une œuvre culturelle tellement forte. J'ai décidé de faire de la place dans l'album et c'est l'une des chansons qui m'a le plus secoué sur l'album. Donc, encourager la résistance, montrer qu'on est fort, résister et refuser l'assimilation.
1: Merci Afrotronix. Donnons-nous le courage, la résistance et boostons la culture avec cette musique. Écoutons pour le plaisir de nos auditeurs Imini Côte.

0: Voilà, une très belle sensation. Et petit à petit, nous sommes en train d'arriver vers la fin de notre entretien. Afrotronix, est-ce que tu as un message à l'endroit de tes fans? Ce qui veut dire qu'à l'humanité tout entière, qu'est-ce que tu leur dis?
1: Si j'ai un message, ce sera adressé d'abord à la jeunesse tchadienne, que nous avons une belle culture et que nous devrons, s'il y a une mission qu'on devrait se donner, qui est essentielle et nécessaire, c'est d'être les agents de la promotion du beau de chez nous. Nous devons travailler activement à changer le narratif sur le Tchad et aider à rendre l'expérience tchadienne belle. Et pour le reste du monde, j'aimerais que le monde se souvienne et se rappelle qu'ils sont tous partis d'ici. Nous sommes les ancêtres, nous sommes les descendants de Toumaï et que le Tchad appartient à tous. Quand ça ne va pas ailleurs, aux Iraniens, Américains, Russes, Ukrainiens, il y a moins de revenir vers une gamine parce que c'est comme ça que cette ville a été montée. Quand ça ne va pas ailleurs, on a combattu, on est venu ici pour se reposer. Donc nous restons une terre d'accueil et qu'on serait toujours prêt à supporter et prendre la douleur du monde. Donc, votre père, mère, le Tchad vous attend.
0: Ok. Ninjamo Finjamena, autrement dit. Et oui, c'est la fin de votre émission Plateau Culture. Nous remercions toutes les équipes de la radio et sans oublier l'équipe d'Afrotronix. Je ne peux pas les citer tous ici, mais Victorine et puis une autre à service, Kirikou.
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0: Mesdames et messieurs, bonjour et bienvenue dans ce magazine où nous parlons du rôle et de l'importance d'un kinésithérapeute de nos jours. À la présentation de ce magazine, je suis Nadège Demba Adol. La profession de masseur kinéthérapeute a été créée par la loi numéro 46857 du 30 avril 1946 tendant à réglementer l'exercice des professions de masseur gymnaste médical. Pour en parler, nous recevons M. Mbaye Jean de Dieu, premier kinésithérapeute sportif tchadien. Bonjour M. Jean de Dieu.
1: Bonjour.
0: C'est quoi la kinésithérapie et ses principes de mission?
1: Déjà, à la base, la kinésithérapie ou bien la thérapie par le mouvement est une discipline paramédicale qui traite les troubles du mouvement. Entre autres, on parle des traumatismes et les douleurs corporelles. Elle utilise des méthodes physiques d'une manière naturelle. On parle de massage, des exercices actifs ou des exercices passifs. Au-delà de ces exercices, nous utilisons aussi des appareils pour faire la physiothérapie pour restaurer les fonctions physiques d'un athlète.
0: D'accord. Quels sont les différents types de kinésithérapie?
1: La kinésithérapie se divise en plusieurs spécialités adapté aux différentes pathologies et aux autres besoins de chaque patient.
0: Monsieur Jean de Dieu, quels sont les rôles d'un kiné en général?
1: Le rôle d'un kinésithérapeute sportif, en premier lieu, c'est la prévention des blessures sportives, traiter les traumatismes liés à l'activité physique et optimiser la récupération et accompagner aussi les athlètes vers une rééducation fonctionnelle.
0: Qui peut être un kiné et quelles sont les formations que cette personne en fait devrait suivre pour être un kiné?
1: Que ce soit une femme, un homme, tous deux sexes peuvent être un kinésithérapeute. La formation varie de 4 à 5 ans pour avoir un diplôme de technicien supérieur en kinésithérapie.
0: Qu'est-ce qui vous a motivé, vous, particulièrement à embrasser ce métier de kiné?
1: Déjà, si je devrais donner les raisons, je repars un peu en arrière. Déjà, moi, j'ai grandi au sud du pays. Et j'ai une grand-mère qui fait ça traditionnellement. Et chaque fois qu'elle traite les gens, parce qu'elle ne voit pas, et je suis là à côté pour l'aider à piler certaines écorces pour le traitement. Elle est décidée. À l'âge de 14 ans, j'ai commencé à faire ça tout seul. Et vous avez vu dans notre jardin au sud du pays, quand tu fais ça, on te traite d'un vieillard parce que c'est un travail pour le vieillard. Et moi, j'ai refusé d'abord de faire ce travail. Et la maman, elle a essayé de me convaincre. J'ai commencé à l'âge de 14 ans à traiter des gens d'une manière traditionnelle. Et après l'obtention de mon baccalauréat, directement, les parents disent « Ouf, pourquoi pas continuer les études pour faire la médecine moderne ?» Voilà pourquoi j'ai embrassé cette carrière.
0: D'accord. Et quelle a été la réaction de votre famille en général et surtout de vos amis en apprenant que c'est ça votre choix?
1: Déjà, tout le monde est content de moi et ils m'ont fait comprendre que voilà, ce que tu ignores, mais c'est ton destin. Et nous t'encourageons d'aller en avant et fais ton travail comme tu es en train de le faire et sois prudent. Mes amis, eux, ça les a beaucoup plu jusqu'à aujourd'hui. Certains, ils m'appellent de temps en temps pour m'encourager.
0: D'accord. Et après l'obtention de votre baccalauréat, votre formation a duré combien d'années?
1: Pour être kinésithérapeute classique, j'ai fait 4 ans. Une fois fini, j'ai obtenu un diplôme en technicien supérieur en kinésithérapie. Et une fois avoir encore la bourse, j'ai continué les spécialités qui est de kinésithérapie sportif 4 ans pour finir.
0: D'accord. Et depuis quand pratiquez-vous ce métier?
1: De 2012 à 2013, je suis déjà en contact avec des malades.
0: D'accord. Après votre diplôme de technicien supérieur, vous avez opté pour une spécialité en kiné sportif. Alors, qu'est-ce qu'un kiné sportif et quel est son rôle?
1: Le kiné sportif, c'est d'abord une personne qui est spécialisée dans le domaine pour la prévention. Et son rôle principal, c'est de traiter les blessés sportifs, et rééduquer des blessés liés à des activités physiques. Mais pour être kiné sportif, il faut d'abord obtenir un diplôme en masseur kinésithérapeute et puis spécialiser via la formation et les complémentaires.
0: D'accord. Quelle est donc la différence entre un kiné en général et un kiné sportif?
1: La différence est beaucoup plus le fondamental qui résiste dans les objectifs et le public cible. Je prends par exemple un kiné classiques. Ils soignent des grandes variétés des patients sédentaires ou des personnes âgées et aussi des pathologies quotidiennes. Par contre, un kiné sportif, c'est une spécialité dans l'accompagnement des sportifs pour la prévention des blessures et l'optimiser à des performances et de faire des traitements des traumatismes liés à l'activité physique.
0: D'accord. Monsieur Mbaye Jean de Dieu, l'importance d'un kiné sportif pour les clubs sportifs, puisque nous parlons de sport.
1: Pour les clubs sportifs, c'est un pilier de la santé et de la performance des athlètes. Son rôle central consiste à prévenir les blessés et traiter les traumatismes et accompagner les sportifs dans leur retour à la compétition, en étroite collaboration avec l'équipe et les entraîneurs. Il peut aussi être au programme d'élaboration des programmes d'entraînement pour un club afin que les athlètes ne soient pas blessés ou ne servent pas à des complications liées à l'activité sportive.
0: D'accord. D'aucuns disent que le métier de kinésithérapeute est lié aux femmes plus qu'aux hommes.
1: Les gens y font allusion aux masseurs et aux kinésithérapeutes. Si vous me permettez de noter au moins les deux grands traits, les masseurs, c'est ce que les gens ont l'habitude de voir un peu partout dans les réseaux sociaux. Ils sont là dans des cabinets, ils font ça, ça c'est des masseurs. Mais kinésithérapeute, c'est d'abord une spécialité. Il faut connaître l'anatomie, il faut connaître le corps de l'homme, il faut connaître les pathologies liées. Que ça peut être des pathologies neurologiques, ça peut être des complications liées à des traumatismes. Le kinésithérapeute est celui qui est là pour rééduquer, redonner une seconde chance à ce patient. Il y a des kinésithérapeutes, femmes comme hommes. Ce n'est pas seulement réservé aux femmes, mais c'est tous les deux sexes opposés que des femmes et des hommes. C'est beaucoup plus dans des masseurs là que les gens ils voient un peu partout des femmes et ils font allusion.
0: D'accord. Et disposez-vous de matériel adéquat pour l'exercice de vos fonctions?
1: Oui, lors de mes sorties, j'ai fait un peu partout en Afrique, tout comme en Europe. J'ai eu l'occasion ou la chance d'apporter avec moi chaque fois lors de mes voyages des appareils. Donc à l'instant T, si vous me permettez, j'ai installé mes appareils. J'ai signé des partenariats avec Clinique de la Place, Clinique Sao. N'Djamena, tout le monde connaît, donc je suis là et j'ai des appareils de dernière génération avec moi où je travaille avec des sportifs nationaux et internationaux, ceux qui rentrent toujours au pays.
0: D'accord. Êtes-vous beaucoup sollicité, monsieur Jean de Dieu?
1: Oui, effectivement, je suis toujours sollicité. Je n'ai pas de temps libre.
0: D'accord. Êtes-vous des fois sans solution face à certains patients? Et quel genre de patients même recevez-vous d'abord, monsieur Jean de Dieu? Uniquement des sportifs, des gens qui ont des déchirures, ou bien vous recevez des enfants, des personnes peut-être victimes de certaines maladies qui les empêchent de se déplacer?
1: Oui, effectivement. Je travaille aussi avec des enfants à la pédiatrie, des problèmes, des complications neurologiques, et des encombrements. Je fais la kinésithérapie respiratoire aussi. Il y a des patients halitiers que beaucoup plus les gens connaissent de nos jours, cas d'AVC, hémiplégiques, les gens qui sont paralysés, les enfants mal formés, des complications après l'accouchement, les femmes ont des difficultés à la marche. Il y a aussi des séquelles, les fractures ou bien après l'opération, post-opératoire, ces patients, je les récupère aussi. Ça, c'est des patients que je rencontre souvent et y compris aussi les sportifs. Quand vous avez la compétition ici en N'Djamena, ça prend aussi du temps. Je reçois beaucoup plus aussi les athlètes qui ont eu aussi des traumatismes.
0: D'accord. Comme dans toute activité, êtes-vous des fois face à des cas de patients où il n'y a pas de solution?
1: Effectivement, il y a des patients où, quand je dis il n'y a pas de solution, c'est trop dit, mais il y a des patients où le pronostic est vraiment trop avancé. Vu mon plateau technique, je ne peux pas faire mieux que ça. Donc, je recommande que ça soit chez le neurologue ou bien le traumatologue, s'il y a possibilité de faire aussi l'évacuation dans un autre centre ou bien à l'extérieur du pays.
0: Vos difficultés dans ce métier, monsieur Jean de Dieu?
1: C'est beaucoup plus le manque des appareils, parce que la prise en charge, surtout sur mes patients, les parents vont être là pour m'accompagner, et c'est ça la véritable difficulté pour moi, où les gens sont désespérés le plus souvent. Mais aussi, je voudrais parler des structures d'une manière générale. Je suis manqué un peu de moyens pour avoir une structure adéquate pour installer tous mes appareils et travailler avec les patients.
0: D'accord. Vous avez dit un peu plus haut que vous êtes en train de travailler en partenariat avec certaines cliniques de la place.
2: quels sont vos projets? Parce que vous n'allez pas peut-être toute votre vie être en partenariat avec des cliniques.
1: Oui, j'ai déjà un projet en place que je suis en train d'aller tout doucement. C'est d'avoir un cabinet de rééducation fonctionnelle. Oui. Pour au moins prendre les patients parce qu'il y avait assez de cas, beaucoup de cas d'ornologiques, traumatismes, il y en a beaucoup, beaucoup. Donc j'ai des projets pour la création d'un centre déjà là et je suis en train de courir de gauche à droite pour avoir des fonds, réouvrir ce cabinet-là un jour.
2: À Dieu. Votre appel à l'endroit du gouvernement et des personnes de bonne volonté qui nous suivent en ce moment et qui voudraient bien être un partenaire, un appui pour vous.
1: Déjà là, j'ai mis un projet sur place d'ordre sportif pour travailler les sportifs et les soigneurs, où ça part de la prise en charge des blessés sportifs. Dans ce projet, je compte faire le tour du Tchad pour partager cette connaissance avec des soigneurs sur place, aussi travailler avec des clubs. J'ai choisi comme des villes comme N'Djamena, Mundu, Sar, Doba, Abéché, Mungo, Salamat, Ati et d'autres villes où dans les jours à venir, je compte mettre ça sur la liste. Donc tout ce que je demande maintenant pour des gens de bonne volonté, c'est de m'accompagner à réaliser ces projets afin de préserver la santé de nos sportifs tchadiens.
2: Vos conseils à l'endroit de la population, ceux qui peut-être souffrent dans leur corps, mais qui attendent que ce soit un peu trop tard parce qu'ils se disent, est-ce que c'est nécessaire d'aller voir un kiné? Est-ce que je suis tombée? Les gens souvent se disent qu'il faut une fracture, il faut être victime ou souffrir d'une maladie quelconque, paralysie, AVC, pour aller voir un kiné. Qu'est-ce que vous leur dites?
1: Les patients qui souffrent d'AVC, la plupart, vu notre culture, les gens ils font allusion à la mère des gens. Mais nous, en tant que personnes de santé, la matière, nous le conseillons beaucoup plus de venir envers nous. Et nous allons donner une seconde chance à cette personne. Le plus, dès que c'est encore tôt, on a une forte chance de gagner plus vite. Mais quand ça prend du temps, les muscles vont être atrophiés, il va avoir des rudeurs articulaires et il va avoir aussi des escarres. Il y a beaucoup de complications derrière ça dans le cas d'AVC où ça va être difficile à récupérer. Maintenant, ce qui peut être traumatisant, parce que je vous ai dit au début, traditionnellement, je soigne. Ce qui est légué est différent de ce que tu as appris. Donc, moi, vu l'expérience, il suffit de toucher avec les doigts. Quand l'os est mal aligné ou c'est pas bien resté, je sais déjà là. Je conseille beaucoup plus à ces gens, c'est pas dire que la médecine traditionnelle n'est pas juste, mais s'il y a possibilité de faire la radio, il faut améliorer, faire la radio pour voir est-ce que les os sont bien juxtaposés pour ne pas avoir l'inégalité et après la personne avait chuté à la marche. Mm-hmm. Et aussi, surtout sur la circulation. Aujourd'hui, de nos jours, la plupart roulent, tombent au vert et c'est vraiment difficile pour que ces gens-ci, ce message passe en eux. Après l'accident, ça va être compliqué. Donc, il faut que les gens roulent avec prudence pour ne pas que ça les arrive.
2: D'accord. Vos mots de fin, monsieur Jean de Dieu.
1: Je remercie l'État tchadien qui a mis cette opportunité ou qui m'a aidé à avoir cette bourse pour finir les 4 ans dans les spécialités de kinésithérapie sportive. Les efforts faits par le ministère de la Culture, de Jeunesse et Sport, une fois de plus, je les remercie pour le bienfait, ce qu'ils ont fait pour moi. Et remercier aussi la Fédération tchadienne d'athlétisme qui a cru en moi et qui a fait de moi aujourd'hui ce que je suis aujourd'hui. Je remercie une fois de plus l'État tchadien, ceux qui travaillent avec nous, sans toutefois oublier aussi l'UNAMA et grâce à eux qui vont apporter aussi ce message le plus tôt possible à ceux qui n'ont pas cru de croire. Et merci une fois de plus à nos techniciens.
2: Merci Monsieur Jean de Dieu. Mesdames, Messieurs, c'est ici que s'achève notre magazine qui porte sur le rôle et l'importance d'un kinésithérapeute qui est bien plus qu'un professionnel de la rééducation. Il accompagne les patients à chaque étape de leur rétablissement, soulage la douleur, restaure les capacités physiques et contribue à améliorer durablement leur qualité de vie. Prenons soin de notre corps, n'attendons pas que la douleur s'installe pour consulter lorsque cela est nécessaire. Merci à notre invité, M. Baïdé Jean de Dieu, pour ses précieux éclairages et merci à vous, chers auditeurs, pour votre fidèle écoute. Coordination Amélie Dormian, réalisation Abdoulaye Toche et Jamal Moussa Atim, prise de son Tchoboué Gabriel à la présentation de ce magazine. Je suis Nadège Demba Dolmia. Au revoir.

0: 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Troisièmement, ce qui va jouer sur le coup cette année, c'est par rapport au hadi, mahana al dabiya. Chérien, Allah yantik trois choix. Par exemple, inti kan mashet fi hajj a Malta khata, yqul lek tadba al hadi wala tisum talata yom hinak وسبع يوم لما رجعتوا ولا تدي حاجة للمساكين. مهما السنوات كلها يزون يجزي. نو. تو ال pèlerins doivent payer al hadi. Et dans les massards électroniques. Quand ma café ta hadi, ma yantuk visa. C'est pourquoi l'année dernière, on a été obligé de dire non. Anina nasna wahidin متمتين واحدين مفردين او واحدين ولا. Par rapport à ces trois écoles, nous on a dit la plupart de nos gens مفردين. عشندا ما بدور دبية. لكن ils sont obligés. On a pris juste un pourcentage, on a 300 pèlerins, d'akhalna, j'ai un visa da, yomurgulin. Sanada, galo la la la. Kullo saba alif ujjaj, lazim tatfolem al debiye. Yeji kam, subumi oshirin, riyal pal pèlerin. Da, c'est directement dans le système. Malgré qu'on a demandé à Cheikh Abdadaim, au kullo l'ulama, katabna risale resmiyan, le wazarat al-hajj, gulna, ça, ce sont nos écoles, il faut les respecter. Jusqu'à là, on n'a pas reçu des. Ça doit jouer sur le coup. Ils disent, tous les pèlerins doivent. On est obligé. Bon, nous, déjà, on n'est pas tenu par cette sanction parce que. 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Mais gars, c'est à eux de fixer la fourchette al-yakdar yakfi, j'en al-hajj yakdar yalga, futuro asha. 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d'ajouter c'est dans l'intérêt du bien-être des pèlerins et le dernier point c'est qu'ils exigent à ce que nous on a le bisa c'est le bureau 1% nous on a 1% ça fait 70 personnes من الفقراء من الدكاتير من الاخرين الكوميسيون بمشوا ده ما يقعدوا مع الحجاج لازم ناجر لهم فندق برا من الحجاج عشان يأي effectivement des cas où des agences يمشي يقودوا في بكان الحجاج حجاج يقودوا برا هم من كوميتي دول شندل ده يقودوا في واحد اثنين ناس في زو في ناس في خطوبة ده كله سي pour régler les problèmes en plus de ça ils exigent à ce que ayma وزارة الحج يشيل 1% des lits supplémentaires maintenant vous avez 7000 vous devez non seulement prendre 1% avec 70 hana lejina hôtel chic au batan في بكان حجاج قاعدين ده تشيل بطن 1% ça veut 70 lits vides au cas où vous pouvez régler. Alors tout ça, c'est des choses qui sont nouvelles et nous sommes obligés. Et en plus, ils disent les sacs, on n'admet pas que des pèlerins, des passagers voyagent avec, je ne sais pas, des rumrum marbout. Non. Il faut forcément des sacs qui respectent les instructions de l'ICAO, c'est-à-dire de l'OACI, où ce doit être des sacs de voyage, des sacs réels de voyage. Ma khomat marboutin behini, ras marak behini, voilà, da ma bakhassoud. Tout ça, là, ça nous a permis vraiment de revoir un peu le prix et de mettre exactement ce qu'il faut pour que le prix soit rehaussé cette année.
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2: Dans votre intervention, vous avez dit de façon administrative le Hajj 2027 est déjà lancé. Ma question est de savoir le mode d'inscription est-il maintenu pour le Hajj 2027 ou il y a eu des modifications? Merci.
0: Merci madame. Écoutez, pour Hajj 2027, comme je dis tous les ans, nous, après le Hajj, on écoute les pèlerins, on écoute les citoyens tchadiens, on regarde tous les commentaires et en même temps, en interne, je demande à chaque commission de déposer son rapport et à l'issue de ce rapport, on met en place une nouvelle stratégie. Par rapport à votre question, on s'est rendu compte effectivement que pour le Hajj 2027, nous devons même en interne changer beaucoup de choses. D'abord, la première chose à changer, c'est l'attitude et le comportement des agences de voyage. Parce qu'on s'est rendu compte que le plus gros souci que nous rencontrons dans l'organisation provient effectivement, je ne dis pas de tout, mais de certaines agences de voyage. Et là, nous avons tenu plusieurs réunions. Une éducation spécifique doit être orientée vers les agences de voyage. Parce que nous n'avons pas de pèlerins. Nous avons le produit fini, c'est-à-dire en amont, le travail il est fait par les agences de voyage. C'est-à-dire les pèlerins ne viennent pas s'inscrire à l'ORGEP. Les pèlerins vont s'inscrire auprès des agences de voyage. Et ces agences de voyage déposent la liste des pèlerins chez nous. D'abord, le premier problème à éviter, c'est quoi? L'année dernière, qu'est-ce qu'on a eu comme problème? On a dit aux agences de voyage, attention, on a sorti une note. Tout pèlerin qui vient s'inscrire chez vous, parce que l'Arabie Saoudite a sorti une note officielle, parce que cette année, on a payé 32 000 rials. Pourquoi? Parce qu'il y a eu 10 personnes

0: d'un âge avancé ou qui sont malades que les agences de voyage ont accepté parmi les pèlerins. Et ces gens n'ont pas d'assurance. Parce qu'à partir d'un âge, l'Arabie Saoudite ne prend pas en charge l'assurance de ces gens. Ils nous ont très bien dit, ceux qui sont sous dialyse, ceux qui ont la tuberculose, ceux qui ne peuvent pas, ceux qui ont une mobilité réduite, tous ne doivent pas faire partie. Ce qui fait que le médecin doit valider, et moi, en tant que président, je serai la dernière personne à valider que ce pèlerin peut voyager. Quelquefois, on le valide sans voir le pèlerin parce qu'on connaît, on a confiance aux agences de voyage. Ce qui fait que nous ont introduit des gens qui sont en mobilité réduite, et qui nous ont donné un heyday au niveau même de Arafat, parce qu'il a fallu qu'on reste jusqu'à 1h du matin pour faire venir des ambulances, pour faire transporter ces gens. Et ça, c'est un problème sérieux où nous devons tenir compte cette année, parce qu'on a eu sans faute sur tous les parcours, parce qu'on a fait une réunion avec les agences, sans faute sur tous les parcours, sauf qu'ils nous ont dit « Vous avez fauté à cet endroit parce que l'Arabie saoudite a payé 32 000 francs de frais d'hospitalisation pour des gens qui ne sont pas censés être en Arabie saoudite. » Ça, c'est le premier point. Deuxièmement, on s'est rendu compte qu'il y a des gens qui n'ont pas réellement des agences de voyage. Leur agence n'est réactivée qu'à l'approche du Hajj. C'est pourquoi, une semaine, j'ai sorti une note pour demander à tous ceux qui sont inscrits, et là, on a mis la barre très haute. Si vous avez une agence de voyage, vous devez avoir 5 ans d'existence, avec un RIP, avec tous les documents administratifs à jour. C'est en ce moment que vous devez déposer votre candidature pour venir être partenaire de l'ORGEP, afin que les pèlerins puissent partir s'enregistrer chez vous. Et ça, c'est déjà une mesure nouvelle qu'on a prise. Et de l'autre côté, on a aussi pris une autre mesure où il y a une commission qui est mise en place qui va partir vérifier les bureaux des agences. Est-ce qu'ils sont vraiment physiquement, est-ce qu'ils ont une adresse? Est-ce qu'ils sont physiquement existants? Et en même temps, on est en train de réfléchir, même ce matin, on a fait une réunion pour voir est-ce qu'il n'y a-t-il pas possibilité de mettre une caution? Parce que le problème, c'est quoi? On s'est rendu compte qu'il y a des agences qui récupèrent de l'argent sur des pèlerins, mais qui ne versent pas à l'ORGEP. Ou bien, maintenant, par exemple, on est en train d'ouvrir le Hajj très tôt, ils prennent l'argent, ils disent qu'on a le temps, il y a 4 mois, 5 mois, avec cet argent, je vais faire autre chose, je vais faire du business. Et à l'approche du Hajj, je vais l'inscrire. Et ça, ça pose énormément de problèmes, parce qu'après, quelquefois, le business n'a pas marché, et lui, il a utilisé l'argent du pèlerin. Et le pèlerin vient se plaindre chez nous, comme quoi que non, je vais donner de l'argent, bien, c'est pas à nous que vous avez donné. Bref, par rapport à tout ça, nous sommes en train de réfléchir pour mettre en place une nouvelle structure, une nouvelle stratégie, pour que le pèlerin soit au mieux protégé, pour que le pèlerin qui paye son argent puisse vraiment voyager l'année où il a payé son argent. Parce qu'on a déjà des pèlerins de l'année dernière où il y a des agences qui ont pris de l'argent, malheureusement qui n'ont pas pu effectuer leur voyage. Bon, l'autre aspect du problème, c'est aussi le fait qu'il y a des gens qui voyagent en famille. Et nous avons demandé aux agences par une note que quand vous recevez l'enregistrement des pèlerins, prenez soin pour que toutes les familles soient regroupées et vous les amenez attachées ensemble. D'ici, ils vont voyager sur le même vol, du bout en bout, et ils vont revenir sur le même vol. Mais on s'est rendu compte qu'il y a des gens qui nous amènent tout mélangé. Et arrivé sur place, on a de sérieux problèmes. Déjà, quand ça commence à l'aéroport, parce que le gars, il dit, non, mon épouse est sur le vol et moi, je ne suis pas enregistré. Ma mère est là, la mère ne peut pas aller seule, ma fille est là. Pour éviter tout ça. Et puis, l'année dernière, on a mis de nouvelles structures. Tous les pèlerins, avant qu'ils n'arrivent là-bas, on les héberge à partir d'ici. On a mis en place un système où dès que vous êtes enregistré, on vous loge à partir de N'Djamena. Arrivé sur place, vous connaissez déjà votre chambre. Vous savez dans quel bus, dans quelle fauteuil de Médine, vous allez à Makkah et ainsi de suite jusqu'à votre retour. Et ça, 20% de cette stratégie a mis à l'eau parce qu'il y a des agences de voyage qui ne nous ont pas aidés dans la phase en amont. Et c'est pour cette raison que je dis, nous avons pris en compte toutes ces difficultés auxquelles nous avons été confrontés pendant toute cette période. Dieu aidant, je pense que cette année, nous allons un peu améliorer. Dire que 100%, c'est pratiquement impossible. Nous sommes déjà à pratiquement 75-80%. Si on arrive à les faire encore 90% cette année, ça serait une bonne chose.
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0: 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Je n'ai pas de préférence d'une agence X ou Y. C'est pour cette raison que j'ai dit quelquefois que les gens peuvent... Pourquoi ne pas voir, par exemple, au Cameroun, il y a un guichet unique où les pèlerins vont directement s'enregistrer au guichet unique. En Indonésie, le fonctionnaire comme vous On leur ouvre un compte, même si c'est sur 10 ans. Tous les ans, il met quelque chose, tous les ans, il met quelque chose. Dès qu'il est arrivé ou le montant du Hajj est arrivé, c'est la structure qui l'appelle. Hey, monsieur, venez, vous êtes déjà programmé cette année pour partir au Hajj parce que vous avez déjà contribué pour le Hajj pendant 5 ans, pendant 6 ans. Pendant... Ailleurs, l'organisation, elle est un peu bien faite. C'est parce qu'il y a toujours les gens, subhanallah, quelque part, ils ont la crainte de Dieu. Ils ne rentrent pas dans le business du pèlerin. Ça, c'est le premier point. Nous ne pouvons pas être les gendarmes derrière les agences de voyage ou derrière les pèlerins. Nous, on donne les directives. Attention. Déjà, le fait qu'on fasse les choix en mettant en exergue certaines conditions pour dire qu'attention, pour que vous veniez travailler avec l'ORGEP, vous devez remplir telle condition. Pour nous, du moment où les conditions sont réunies, on fait confiance à l'agence. Maintenant, on ne peut pas savoir la stratégie, disons, du vol ou de l'intelligence que cette agence voudrait mettre en place pour arnaquer un tel ou tel pèlerin. Mais ce qui est sûr, c'est que nous demandons une fois de plus aux futurs pèlerins de ne s'adresser qu'aux agences de voyage reconnu par l'ORGEP. Mais il se pose un autre problème, que d'ailleurs ce matin je viens de tenir une réunion par rapport à ça, que ni moi, ni les agences ne pourraient contrôler. C'est quoi ce problème? La plupart des agences n'ont pas de clients. Il y a ce qu'on appelle les komsenji, entre les agences et les pèlerins. Il y a des gens intermédiaires qui réunissent des pèlerins, parce qu'il y a des agences qui ont des gens, par exemple, à Amdjarès, à Béché, à Faya, je ne sais pas, à Baou, à Sar, à Moundou. Il y a des individus qui sont là, c'est ça leur rôle. Ils réunissent les passeports des pèlerins, ils négocient avec une agence. En Ndjibalek passeport, Antinikam par passeport. Ndjibalek passeport, Antinikam par passeport. C'est comme ça qu'ils donnent les passeports sans tenir compte. Par exemple, c'est là où j'ai dit, quelquefois, tu as la mère dans une agence, tu as le père dans une autre agence, parce que le gars, il remet ses clients au mieux au franc. C'est pour ça que tout ce qu'on est en train de demander, c'est que ne donnez pas vos passeports à n'importe qui. Vous avez des agences officiellement, parce que nous, dès qu'on a retenu les agences, on les affiche officiellement. On dit ne remettez vos passeports qu'à l'agence X, Y, Z. Tant que les passagers, qui sont les pèlerins, ne nous aident pas, nous, on ne peut rien faire. Pour nous, c'est le produit fini. Le produit fini, c'est le pèlerin.
2: Monsieur le Président de l'ORGEP, vous avez parlé tout à l'heure des quelques difficultés rencontrées en 2026. Maintenant, pour le Hajj 2027, quelles sont les dispositions prises pour éviter que ces problèmes-là reviennent encore?
0: Merci, madame. Généralement, comme j'ai dit, c'est ce qu'on a fait. Hein, après chaque campagne, parce que nous avons des commissions, et les commissions nous déposent leurs rapports. Dans ces rapports, chaque commission relève, et je leur dis de faire vraiment avec beaucoup de tact, et d'être correct et juste. Ne me faites pas plaisir. Là où ça n'a pas marché, dites ça n'a pas marché. Là où ça a marché, dites ça a marché. Là où ça nécessite qu'on puisse améliorer, dites il faudrait bien qu'on améliore cet endroit. C'est ce qu'on fait. On est très critique entre nous-mêmes parce que nous avons la commission sécurité, nous avons la commission santé, nous avons la commission des oulamas, nous avons la commission hébergement. Toutes ces commissions déposent leurs rapports. Et comme nous sommes une commission et tout le monde là-bas, il n'y a pas à dire moi je suis président ou je suis vice. Non, je suis aussi sur le terrain. Je constate effectivement pas mal de choses. Et il y a des choses où on apporte des corrections pendant qu'on est là-bas. Il y a des corrections qu'il faut apporter auprès de nos prestataires, parce qu'avec nos prestataires aussi, c'est la même chose. On ne s'amuse pas, on attire tout de suite leur attention, parce que le ministère, comme je l'ai dit, nous avons le meilleur avocat. D'abord, le premier avocat, c'est Dieu. Le second avocat, c'est le ministère du Hajj et de la Umra, qui ne badine pas sur la mauvaise gestion des pèlerins. Ce qui fait que dès que vous déposez un rapport contre un prestataire saoudien, sous prétexte, par exemple, les restaurateurs, quand vous dites tout de suite, vous avez le numéro 999, vous appelez pour dire qu'attention, il est censé apporter le dîner, mais il ne l'a pas encore fait. Le ministère appelle tout de suite un prestataire de service, il va vous apporter et après il va déduire sur le montant de sa prestation. Parce que nous, on paye à travers le système électronique, c'est tous les fonds sont d'abord bloqués au niveau du ministère du Hajj de l'Arabie Saoudite. Et après que nous sommes satisfaits, on va dire on est satisfait du prestataire X, c'est en ce moment qu'on leur libère leurs fonds. C'est pour cette raison qu'en principe, si vraiment vous êtes honnête et logique, il ne se passe pas grand-chose. Mais malheureusement, quelquefois, il y a des gens qui sont malhonnêtes, qui traitent un peu avec les prestataires. Ils ne peuvent pas déposer un rapport contre les prestataires. Et ce qui fait que c'est les pèlerins qui en pâtissent. C'est pourquoi moi, je pense que nous, dans le système qu'on a mis en place, une fois qu'on a fini les Hajj, en commission, on lit tous les rapports, on pose des questions. Après, là, je programme repartir en Arabie Saoudite d'ici fin, inchallah, septembre. J'ai une réunion avec tous les prestataires de 2026. Nous avons déjà les rapports que nous avons. Nous allons partir et nous asseoir encore avec eux. Toi, tu as fauté dans tel domaine, tu as fauté dans tel domaine, tu as fauté dans tel domaine. Est-ce que tu es conscient? Je suis conscient. C'est en ce moment qu'on répare maintenant sur de nouvelles bases.
1: Ahmad Hassan Adam.
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0: 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On a par exemple Indonésie, ils sont 240 millions, ils ont 10%, ça fait 240 000 pèlerins. On a un quota de tout temps, guide fee 8600 pèlerins. Parce qu'on a pris sur la base de 8 millions en Tchadien. Le problème au Tchad, c'est quoi? À Lyon, par exemple, on a lancé Hajj d'Aliou Machi. Quand on a lancé Mahalas, on a déjà dit Yabodo, il s'agit. Jusqu'à la dernière minute, on ne sait pas si on va atteindre le quota ou pas. On tâtonne. La plupart des pays, les pèlerins sont plus nombreux que le quota. Ce qui fait qu'ils font ce qu'on appelle le tirage au sort. Par exemple, pour le Hajj 2028, des pays comme le Maroc, l'Algérie, ils font déjà le tirage au sort. Ça veut dire qu'ils savent déjà qu'ils ont atteint leur quota. Et c'est avec ça qu'ils font, parce que tant que tu ne maîtrises pas ton quota, tu ne peux pas faire un bon Hajj. Parce que c'est en fonction du quota que tu vas réserver les hôtels, en fonction du quota tu vas réserver l'avion, en fonction du quota tu vas réserver la restauration. Bref, tout se base sur combien vous êtes. Et les contrats que vous signez là-bas, les gens ne vous retournent pas l'argent. Par exemple, je vais m'hasarder à dire, j'ai aujourd'hui un quota de 8600 pèlerins. Mais 2027, en principe, j'ai dit, ok, je vais ajouter. 2026, on était 6500. Comme on avait à peu près 500 retardataires pour l'année 2025, on a dit, ok, on va quand même aller ajouter 500. On a ajouté 500, alhamdoulilah, on a eu 7000 pèlerins. En principe, on a dit 2027, on va aller à 8000. Le différent coût nouveau que l'Arabie Saoudite a introduit dans le Hajj 2027, je me suis dit, je ne peux pas d'un coup augmenter le prix du Hajj et en même temps augmenter le quota parce que ça serait encore hypothétique. C'est pour cette raison que, pour répondre à votre question, le quota que le Tchad a, c'est 8600. Ça, c'est notre quota. Mais on ne peut pas nous hasarder à inscrire 8600 pour la simple raison que quand j'inscris 8600, les contrats que je vais signer avec le prestataire, les différents prestataires, que ce soit le prestataire de voile international, les bus, tout ce que je vais signer comme contrat, je vais signer sur la base de 8600. Et ils exigent que je paye 50% du coût automatiquement. Et si je paye les 50% sur les 8600, et après, si je n'ai que 7000 pèlerins, qui va payer la différence de 7600 pèlerins? C'est pour ça qu'on est toujours un peu hésitant. Mais cette année, on a posé quand même ce problème. Ils ont dit pour cette année, on vous donne la latitude d'avoir ce qu'on appelle les pèlerins de réserve. L'année dernière, on a eu quelques problèmes. Parce qu'à la veille du pèlerinage, il y a eu des gens qui ont fait des accidents. Il y a des gens qui sont morts ici au Tchad. Et pour les remplacer, c'est devenu difficile. Pour cette raison, que nous ne sommes pas les seuls. Beaucoup de pays rencontrent ça. C'est pour cette raison que le ministère du Hajj a réfléchi. Ils ont dit, OK, on va vous laisser une fenêtre dans laquelle vous allez mettre des réserves, 500 000 pèlerins, réserves. Là aussi, mais il faut trouver. Nous, déjà, les 7 000, on n'a pas trouvé. À la réserve, dans le Gobenoué. C'est pour cette raison que moi, je pense que c'est un problème un peu complexe. Mais notre quota est de 8600. On est toujours prêt à avoir 8600 pèlerins.
2: Merci beaucoup, Président, pour ces éclairages. À présent, nous allons parler hébergement et restauration. Pour cela, on va donner la parole à Edith.
4: Monsieur le Président, nombreux sont les musulmans qui souhaitent accomplir le pèlerinage, mais son coût reste toujours hors de portée. Est-ce que le comité ne prévoit-il pas des mesures pour permettre aux plus démunis d'accomplir le Hajj? Merci.
0: Merci, madame. C'est vrai que c'est une question qui vient assez souvent. Même si les gens ne veulent pas, je vais répéter ces versets parce que c'est Allah qui les dit. Le Hajj, ce n'est pas du social, madame. Allah dit « Man istitah alayhi sabila ». Ça veut dire que le Hajj ne vaut que ceux qui ont la possibilité de l'accomplir. La possibilité n'est pas seulement financière. Asiha, ça veut dire qu'il faut que toi, tu sois physiquement apte. Tu es en bonne santé. Tu dois d'abord prendre al-niya, ça veut dire que tu dois prendre l'intention de faire le Hajj. Du moment où tu prends l'intention de faire le Hajj, ça veut dire qu'il y a des conditions à remplir. La première condition, c'est que tu dois être bien portant. Ça, c'est l'une des conditions. Deuxième condition, tu dois, le temps que tu fasses ce voyage, c'est un voyage de minimum un mois. Tu as une réserve que ta famille, pendant ton absence, pourrait se nourrir. Trois, l'argent avec lequel tu vas au Hajj doit être de l'argent halal, c'est-à-dire que tu l'as mérité. Quatre, tu dois effectivement avoir les moyens personnels qui peuvent te permettre d'accomplir le Hajj. C'est ça l'istitaa, pas seulement financier. C'est-à-dire que ces conditions réunies, tu es éligible au Hajj. Parce que quand on veut parler de ça, on va aller dans d'autres écoles. Excusez-moi, je suis général, je ne suis pas un érudit, mais j'ai pris quand même le temps. Je me suis dit, mais comme je suis amir du Hajj, il faut que je connaisse quand même le minimum pour que je puisse être conscient de... Je connais les gens le plus souvent, ils disent non, Hajj de Khali, pourquoi? Je comprends leur attitude, mais si le Hajj, on veut le faire, ça fait partie, c'est le cinquième pilier de l'islam. S'il faut partir dans cette même logique, Dieu dit, Al-Din Yusra, moi je suis Yusra. C'est-à-dire la religion, on ne vous force pas. Pour les musulmans, Dieu nous demande, même si vous, par exemple, pour la prière, Dieu dit, si vous êtes en train de voyager, vous êtes tenu de le réduire. Par exemple, d'or, au lieu de prier 4, Dieu te facilite, il dit, prie 2. Le jeûne, qui est très important, Dieu dit, écoute, si tu es en train de voyager ou tu es malade, prends des jours où tu es dans de bonnes conditions. Alors, c'est pour vous dire qu'il en est du même pour le hajj. Pour le hajj, Dieu a dit, si vous avez les moyens de faire le hajj, faites-le. Si vous ne l'avez pas, Dieu dit, la yukallifu Allahu nafsan illa wusaha. Je n'oblige pas quelqu'un de faire au-delà de sa capacité. Maintenant, moi, mon rôle, comme le dit la structure que je commande, je suis régulateur, organe de régulation. Je régule ceux qui ont les moyens et qui viennent dire que je vais partir faire le hajj. Je vais les organiser pour qu'ils fassent le bon hajj. Maintenant, si la personne pense que c'est cher, chacun a sa façon de voir les choses.
1: Le hajj, man istata'a ilayhi sabila, comme a dit Amir al-Hajj, Idriss Dukna Dikir, quand le hajj est en hajj, il est en gourous. إدارة الحج يعني إدارة المال قبل كل شيء مال الحجاج ده بقى مال هنا الله سؤال من قبل أبكر.
5: Merci Monsieur le Président. Moi ma question est de savoir vous avez effectué une mission la semaine dernière en Arabie Saoudite même si c'est un autre cas vous avez profité pour visiter quelques hôtels de la place alors j'aimerais savoir si vous avez déjà ciblé quelques hôtels pour pouvoir héberger le futur pèlerin.
0: Merci beaucoup. Bon, c'est vrai, je suis parti dans un autre cadre, mais bon, comme vous l'avez dit, c'est important. Je vais essayer de voir un peu. C'est le moment. Parce qu'aujourd'hui, c'est vraiment entre maintenant octobre. Là, il n'y a pas assez d'engouement, il n'y a pas assez de bousculade. Vous pouvez facilement trouver des hôtels à des endroits qui sont... Parce que quand, comme je vous ai dit... Des gens comme l'Indonésie, la Malaisie, le Pakistan, l'Inde rentrent dans les marchés, vous n'aurez pas quelque chose de bon. L'hôtel que j'ai visité la dernière fois, c'est un hôtel, c'est Abraj al-Kiswa, c'est-à-dire c'est 4 grands tours d'une capacité de 24 000 lits qui sont ensemble et qui sont à pratiquement 700 mètres du Haram et surtout plus près encore par le Taoussia. Abdallah, juste derrière l'hôtel Anjoum. Franchement, c'est un endroit idéal parce que nous avons un peu souffert les deux années précédentes parce que nos pèlerins, on a été obligés de les mettre dans des hôtels différents et des endroits distants pratiquement à 3-4 km de deux équipes. Et ça, c'est un problème très difficile à gérer parce que toute la structure doit se scinder en deux. Vu la distance aussi, elle est un peu, ça fait pratiquement 1,2 km par rapport au haram. Le coût est relatif. Bon, maintenant, nous tablons sur un bond un peu vers le haram pour éviter, parce que cet hôtel, il est certainement bien positionné, mais le coût est un peu élevé par rapport à l'autre qui est à 1,2 km. Mais on est en train de voir la possibilité de pouvoir, parce que quand on fait un peu l'étude de coût, si on élimine, parce que quand on est là-bas, on est obligé de prendre des bus pour transporter les pèlerins jusqu'au haram. Si on élimine le coût de bus, est-ce qu'on ne peut pas se permettre cet hôtel qui n'est pas trop loin? Pour une fois, au moins, on va être encore beaucoup plus près. Bon, bref, nous sommes en train de réfléchir encore. Il n'y a pas quelque chose de signé. Mais nous avons proposé un prix. On attend que, officiellement, on attend qu'ils nous répondent officiellement par une lettre par rapport à leur dernier. Ils m'ont donné un prix qui était un peu élevé parce qu'ils m'ont montré aussi le coût que les Sénégalais avaient payé. Et bon, ça reste un peu élevé par rapport à notre budget prévu, mais nous continuons à échanger avec eux de manière à ce que nous puissions vraiment, si on arrive à prendre cet hôtel, ça serait bingo, comme on dit.
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0: Bien, sarahan, c'est une question de discipline. 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Et je sais que la plupart yachkumu bagar jumal khalla huma mashi li Allah. Nous, notre rôle, c'est là où je dis, je suis pas d'accord quand les gens disent que les coûts. Nous, franchement, par rapport à beaucoup des agences, disons, des pays, nous avons toujours été le hajj le moins cher et toujours été la meilleure prestation par rapport au coût. Quand vous faites coût prestation, quelquefois on fait même au-delà de ce que les pèlerins ont payé. C'est pour cette raison que tout ce qu'on paye pour les pèlerins, on le fait avec la traçabilité. C'est-à-dire tout ce qu'on paye en une, nous confond directement le système Massar électronique. On transfère dans notre compte qui est en Arabie Saoudite, de notre compte en Arabie Saoudite, mais dans le ministère du Hajj. Hein, et c'est du ministère du Hajj qu'on paye directement nos prestataires. Dawaï. Deuxièmement, nous tous, on s'est fixé une discipline. Wa attanas gidam al kab. Goûte, hey, narumkan akalam mal hanahujjal dulda. Dakhul kaba, devant Dieu, je ne le pardonne pas. Ça veut dire que ça est vis-à-vis de nos prestataires. Goûte, kan narum anta. Les prestataires, parce que c'est normal. Il y a ce qu'on appelle le ristourne. Beaucoup de pays, les Hajj, c'est beaucoup d'argent. Même les gens chez qui vous prenez l'hôtel, ils vous proposent. Vous le prenez à 1500, vous mettez 100, 200 pour vous. Au-delà, imaginez-vous, si vous mettez 200, 300 riyals fois 7000 pèlerins, vous avez 2 millions 100 de riyals. Alors, cette pratique, ce n'est pas nouveau. Beaucoup de gens le font. Il y en a qui le font de manière halal, il y en a qui le font de manière haram. Mais au bout du compte, qui paye? C'est le pèlerin qui paye. C'est pour cette raison que, soyez rassurés, que nous mettons tout en œuvre. Je ne dis pas que je maîtrise tout, ce n'est pas possible. L'être humain, il est ce qu'il est. Mais ce que nous pourrions, ça veut dire que ce que le pèlerin a payé pour sa prestation, nous l'avons toujours mis là où c'était. C'est pour cette raison que quand on négocie avec les gens, il y en a qui disent non, avec vous, on ne peut pas négocier. Je me rappelle, un gars a dit, écoute, moi, je ne peux pas négocier avec toi. Aujourd'hui, quand le transport international, je dis, je ne veux pas d'intermédiaire. Tous nos prestataires, je ne suis jamais allé négocier seul. Je négocie avec tous les membres. Et je l'ai fait sur écrit. Et c'est pour cette raison qu'ils nous ont tous compris. Nous, on les a compris. Et on marche de la manière la plus claire possible. Je pense que vous avez répondu à votre question.
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2: Monsieur le Président, chaque année l'organisation du Hajj essaie de mieux faire. Alors pour le Hajj 2026, quelles sont les innovations prévues?
0: Merci Madame. Non, c'est vrai que comme je vous ai dit, le secret dans la manière de bien faire, c'est d'impliquer tout le monde. Nous ne cachons rien. Là où il y a problème, c'est parce que quand vous voulez travailler seul et que les autres vont toujours soupçonner quelque chose, du moment où vous êtes ouvert et que vous travaillez avec tout le monde et vous travaillez avec ceux qui veulent travailler les pèlerins, parce que j'ai rencontré des gens qui viennent me dire, écoutez, sincèrement, on veut travailler l'Illah, juste pour les pèlerins. Parce qu'ils connaissent la valeur intrinsèque de travailler pour un pèlerin. Il s'appelle, le pèlerin s'appelle Défor Rahman, c'est-à-dire l'invité de Dieu. C'est pour cette raison que quand les gens vont en Arabie Saoudite, vous voyez des milliardaires laisser leur travail pendant cette période, avec leurs enfants, venir donner à boire, à manger aux pèlerins et suivre les pèlerins durant tout le parcours pendant cette période. Mm-hmm. Aujourd'hui, alhamdoulilah, même beaucoup de jeunes ont compris l'importance de cette mission. Ce qui fait que ce qui nous facilite, c'est d'impliquer tout le monde. Ceux qui critiquent, c'est vrai, il y a des gens qui exagèrent, qui ne comprennent pas les donnants et les aboutissants, comme je viens de le dire, par exemple. Pour le repas, tu payes 40 riyals, c'est l'équivalent de à peu près 6 000 francs CFA. En Arabie Saoudite, tu ne peux pas avoir deux repas à 6 000 francs CFA. Mais on leur donne sur buffet. On fait tout, on tire au maximum. L'année dernière, par exemple, les billets d'avion, les Tchadiens ont payé 1 275 $. Pendant que les Nigériens à côté, où c'est la même distance, ont payé 1 400 $. Les Camerounais ici ont payé 1 400 $. Nous, on tire au maximum. Et ça, c'est tout taxe. Hein. C'est 1 275 $ tout taxe. C'est-à-dire, on essaie de tout faire pour que le pèlerin paye moins, madame. C'est pas que c'est cher. Le Mali, j'ai regardé avant de venir ici, j'ai regardé le coût du Hajj Mali cette année. Ils sont à 4 650. La Gambie sont déjà à 7 500 $. Vous allez entendre demain le Cameroun. Nous sommes sur le même fuseau. D'ici, l'Arabie Saoudite, c'est la même chose. Vous allez entendre demain le coût. Mais nous, on fait tout pour que ce que les pèlerins payent, on ne veut pas faire des économies. Et ça, je l'ai pris à mes dépens. En 2019, j'ai laissé dans le compte du Hajj 1 900 000. Et j'ai laissé en Arabie Saoudite, dans le compte de l'Arabie Saoudite, 1 500 000 riyals saoudiens. Dieu sait ce que les gens ont fait avec cet argent. Et en 2025, j'ai pris le Hajj, j'ai trouvé le Hajj avec un compte positif seulement de 400 millions. Et là aussi, il y avait pratiquement 100 quelques millions de dettes que j'ai épurées avant de commencer le nouvel Hajj en 2025. C'est pour dire que je me suis dit, je ne vais pas laisser de l'argent dans le compte. Et des individus vont venir s'amuser avec. Il faut donner aux ayants droit, aux propriétaires. Dans leur bien-être, c'est leur argent, ce n'est pas notre argent. Nous sommes juste des intermédiaires, c'est leur propre argent où ils doivent jouer. C'est pour cette raison que, franchement, il faut que les pèlerins aussi comprennent que qui part loin ménage sa monture. Tu veux avoir des bonnes choses, il n'y a pas de bonnes choses qui sont moins chères. Mina, par exemple, nous, on est en train de vouloir payer cette année. Ils ont supprimé, par exemple, la zone D. Il y a A, B, C, D. Ils ont supprimé les D. Ils ont laissé les trois catégories, les trois packages, A, B, C. Le C, ça fait 4 000 riyals par le pèlerin pour les 5 jours à Mina. Nous, on a tout fait. J'ai négocié avec le Mouassassa. Je l'ai eu à 3200. Nos coûts sont des coûts clairs. On ne renégocie pas. 3200. Même maintenant, tu as des endroits où les gens payent pour les 5 jours 45 000 riyals. Saoudien. C'est l'équivalent de 4-5 fois le hajj, le prix du hajj. Le gars, il te paye pour 5 jours parce qu'il est dans la zone VIP. Il y a beaucoup de gens qui ne comprennent pas tous ces paramètres. Hajj de Khali, malade de l'eau, hina. Pourquoi? Non. Bakan de l'eau, de dabes, bakan que fait. Par exemple, demain, je vais te faire descendre à l'hôtel Kiswa. Tu as payé pour Kiswa. Si je te fais descendre dans un autre hôtel, viens m'attraper le col. Mais si je te descends à Kiswa, c'est l'argent que tu as payé, je t'ai descendu là-bas. C'est pour cette raison que moi, je pense que sur ça, on peut affronter qui on veut, comme on veut, et avec la méthode qu'on veut, parce qu'on ne doit rien à personne. On doit regarder les gens droit dans les yeux et leur expliquer. Voilà un peu notre politique qui est mise en place.
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0: صراحة je suis pas d'accord avec toi parce que حجاج البرة ils n'ont aucun problème. Ceux qui ont des problèmes c'est ceux qui disent moi je connais mes droits là. C'est ceux qui partent ici, des Moudriades, Minjamena Dol Shunudul. C'est avec qui on a des problèmes, soit c'est des députés, soit c'est des ministres, soit c'est des gens qui ont payé la même chose que les pèlerins, mais qui veulent être surclassés et qui ne veulent pas rester avec les pèlerins. Al-Badouida, franchement, ils n'ont aucun problème. Bakan al-Khatet a dit, attends, tu viens de la brousse, tu viens dans un bâtiment, tu dors sur un lit, c'est déjà le luxe. Mais dans la vie, il ne faut pas regarder devant. Il faut toujours regarder dans ton rétroviseur. À Mina, nous sommes les seuls Africains, en 2025, qui étaient dans la zone 1. نادم أزرق آخر ما تلقى كان أزرق لقيت هذا ما هنا شالا شاري هذا ماشي يسوي جمرات ويقبل كان حقا دان لكاتريم وسنكيم دان لوادي لابا en 2026 on est dans la zone 2 il n'y a pas de noir là où nous sommes là cette zone était réservée aux asiatiques aux arabes on a payé là les tchadiens étaient là en matière des hôtels Chari Mansour et Ibrahim Khalil al masjid tchif al masjid ketemchi Ibrahim Khalil c'est la même chose par rapport à ce qu'ils ont payé cet hôtel on a pris à combien 4600 riyals pour 30 jours. Tu divises 4600 riyals fois 30. Tu es en train de payer 153 riyals par jour. Un hôtel, 3 à 4 étoiles. 153 riyals par jour. C'est l'équivalent à peu près de 21 000, 22 000 à la Mecque. Nos coûts, on est en train de les expliquer. Et ça, est-ce que c'est cher? Funduk, talatin yom togut. Tu kefi 21 000. Le funduk, ma talga be 20 quelques mille par jour. Alors, le taux, nous sommes en train de faire. C'est pourquoi il dit, Nasser Bissot, d'ailleurs, de cool le quai, c'est des gens qui ont payé la même chose que le pèlerin lambda. Et ils disent que non, nous sommes des ministres. Nous sommes, je ne sais pas, je ne veux pas rester avec. Et en plus, les hôtels qu'on paye, les lits, la configuration des hôtels pendant le hajj, c'est tu achètes les lits, tu n'achètes pas la chambre. Et la configuration, ils te font des chambres de 3, des chambres de 4 lits, des chambres de 5 lits. C'est pour cette raison qu'on dit d'ici avant de partir, s'il y a des amis qui vont ensemble, s'il y a une famille qui va ensemble, il faut que les gens nous disent à temps pour que les personnes, on puisse les mettre ensemble. Parce qu'après, il y a des gens qui vont te dire, non, celui-là, je ne veux pas rester avec lui, celui-là. Si tu n'as rien dit, c'est toute une chose. C'est une chambre de 4, nous, on doit mettre 4 personnes dedans. Et chaque pèlerin a les mêmes droits, a les mêmes devoirs. Mais il y a des gens qui ne veulent pas rester avec gens que tu dis qui sont venus de Badoué, qui sont venus de dehors. Parce que lui, il pense qu'il est intellectuel. Le gars, il ne sait pas utiliser le toilette. Il ne sait pas, il sait pas ceci, je ne veux pas rester avec lui. C'est pour cette raison que cette année, on dit quoi? Écoutez, je suis en train de négocier un hôtel VIP à côté. Hey, tu veux aller comme les autres pèlerins? Par exemple, si l'hôtel me coûte 4600 riyals et que tu veux être surclassé dans un autre hôtel, les problèmes ne se posent pas. J'ai un autre hôtel qui est là, plus près. Par exemple, je donne un exemple. Al-Burjassa ou Dar al-Tawhid. Pendant le hajj, ça coûte combien, tu sais? 2 millions par jour.
1: De francs CFA.
0: 5 000 dollars par jour pendant le hajj. Et l'année de même, pendant les 10 jours de la Umrah. Renseignez-vous, regardez sur le truc. C'est pour cette raison qu'on dit, il n'y a pas de souci. Que ce soit à Mina, que ce soit à Arafat. À Arafat, il n'y a pas de souci. Que ce soit à Mina, les 5 jours, que ce soit à la Mecque. Toi, tu as payé 4600 riyals. Et tu veux que moi, je te loge dans un hôtel qui va me coûter 4600 riyals par jour. parce que tu es ministre, parce que tu es député, parce que tu es DG de quelque chose, parce que je ne peux pas. Ou parce que tu es général. Parce que ce sont ces mêmes personnes qui sont les Dayat. Non, Haïdama Adil, mais Haïdama Adil, c'est par rapport à son statut. Parce que lui, il pense que Haïdama Adil, c'est parce qu'il ne va pas rester avec des gens à partager une chambre de quatre. C'est pour ça que cette année, on a dit non, ok. Nous, on te doit 4 600 riyals. Cet hôtel va te coûter 10 000 riyals. Ajoute 5 400 sur le Hajj. Comme ça, on va te réserver un hôtel 5 étoiles à côté du haram. Comme ça, on n'aura pas de problème. Moi, je pense que ça, on est en train de l'étudier parce qu'on a eu le même problème en 2025. On a malheureusement reçu le même problème en 2026. Même moi, je suis parti louer un autre hôtel parce que je ne veux pas rester avec les pèlerins. C'est pour cette raison que moi, je pense que tout ça, vous avez raison. Ce n'est pas qu'on ne fasse pas les toya, on le fait. Mais il y a des gens, malheureusement, qui sont animés d'une mauvaise volonté. Ça veut dire que s'ils ne l'ont pas ce qu'ils veulent, ils sont prêts à... C'est comme quelqu'un, il dit, si je ne bois pas, je le verse. Et je ne partage pas avec les autres.
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0: 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wazara ana al hajj ana al alam kull officiellement on clôture le hajj 2000 c'est le deuxième jour après Arafat on clôture le hajj 2026 et en même temps ils ouvrent le hajj 2027 Et pendant la même période, on vous donne le canevas du Hajj, les documents officiels, dans lesquels vous avez le schedule, le calendrier à laquelle vous devez respecter scrupuleusement. Parce qu'ils ont minimum 3 à 4 millions de personnes à gérer. Et nous, aussitôt, quand on est revenu, on met en place effectivement l'exécution de ces calendriers. Nous n'avons pas d'autre moyen. Soit c'est l'État qui va nous subventionner, soit je dois aller vers les banques. Si j'attends les pèlerins, il n'y aura pas de hajj. Si j'ai attendu les pèlerins l'année dernière, il n'y aura pas de hajj. Parce que je serai dépassé par l'événement. Je n'aurai pas d'hôtel. Parce que 3 mois avant le hajj, tu ne peux signer aucun contrat. Surtout 6 mois avant le hajj, tu ne peux avoir aucun slot. Le slot, c'est le timing qu'on donne aux avions pour atterrir à Médine. Parce que tu ne peux pas, parce que tous les pays, Médine c'est un petit aéroport, et tous les pays ont déjà acheté ou pris le slot. C'est pour cette raison qu'il va tout de suite négocier avec un aviateur, avec une compagnie d'aviation, et la compagnie maintenant dépose la demande des slots auprès du GACA, qui est l'équivalent de notre ADAC. C'est pour cette raison qu'il y a beaucoup de contraintes. C'est ce que les gens ne comprennent pas. Je ne peux pas attendre. D'où je remercie le directeur général de la banque EcoBank avec qui je suis venu poser le problème. On a échangé. Et il me faut, avant de commencer le Hajj, l'équivalent de 11 500 000 dollars. Pratiquement 6 milliards. Depuis le mois d'août, j'ai déjà envoyé. Je n'ai pas attendu que les pèlerins payent. J'ai déjà renforcé mon compte de Massar en Arabie Saoudite, parce que c'est pour cette raison que l'année dernière, j'avais retardé. C'est pourquoi j'ai perdu un camp. Cette année, je dis, je ne veux pas avoir le même problème. Mon compte aujourd'hui en Arabie Saoudite, alhamdulillah, j'ai 48 millions de dollars de rial. C'est pour cette raison que j'ai déjà réservé pour 3 900 pèlerins à Mina. Et j'ai tout payé. L'argent que je vais prendre demain, c'est pour payer les dettes de la banque. C'est pour cette raison que, honnêtement, pour l'instant, la stratégie que nous avons progressivement mise en place, nous ne rencontrons aucun problème. C'est pourquoi je dis qu'on doit regarder les gens droit dans les yeux, parce qu'on est en train de faire tout pour que le Hajj puisse marcher dans les meilleures conditions. Et la Banque centrale aussi, je la remercie, parce que transférer 11 millions de dollars comme ça, c'est difficile. On a passé par le DEN, qui a tout fait au niveau de Cameroun. Alhamdulillah, l'argent est là. Ça, nous n'avons aucun problème. Et il suffit juste que le pèlerin paye et la banque retire au fur et à mesure. Et puis là, généralement, dès qu'on ouvre le Hajj, juste 3 mois après, c'est payé. Parce que ce n'est pas de fonds qui vont aller. C'est déjà, nous sommes crédibles. Parce que de toute façon, les gens vont aller à la Mecque et ils vont verser et les banques nous font confiance par rapport à ça. Maintenant, par rapport à votre seconde question qui est des hôtels, nous sommes encore hésitants parce que l'hôtel qui est juste à 700 mètres coûte plus cher. C'est pourquoi je dis plus c'est plus près de la maison sacrée, plus c'est cher. Le budget que nous avons prévu initialement est de 4 600, et cet hôtel va nous coûter un peu plus. C'est pourquoi je dis que je suis en train de faire des gymnastiques pour essayer de voir si j'annule la location de bus, parce que si je prends cet hôtel, je serai obligé d'annuler la location de bus. Si j'annule la location de bus, est-ce que je ne peux pas prendre cet hôtel? C'est encore de stratégies que nous sommes en train de réfléchir. D'ici demain, j'aurai, Inch'Allah, même à la sortie d'ici, parce qu'avant de venir, j'ai essayé de discuter sur ça. La personne va me dire son dernier prix. Maintenant, par rapport au nombre, je vous ai dit que cet hôtel a la capacité, les 4 bourges ont une capacité de 24 300 quelques. Moi, j'ai besoin juste d'un bourge, c'est-à-dire d'une tour. Les 4 tours sont ensemble. Celle que j'ai visitée, c'est la tour que je voulais prendre. Elle a une capacité de 7000 quelques. Et là, par rapport à la capacité, il n'y a pas de problème.
2: OK. Monsieur le Président de l'Orgette, nous tendons vers la fin de cette émission. Quel serait votre dernier mot?
0: Le seul dernier mot, j'aimerais que Dieu soit mon avocat. Surtout mon meilleur avocat, parce que je m'occupe de ses hôtes. Et la deuxième chose, c'est vraiment de demander à tous les pèlerins de partir au pèlerinage, pas avec le corps, mais avec l'esprit et le cœur. Et malheureusement, la plupart, c'est ce qu'on a constaté, de nos pèlerins, partent seulement avec le corps. Parce que quand on va en communion chez Dieu, on ne part pas seulement pour le plaisir de partir. On va dans le désir d'être pardonné. Et en même temps, parce qu'un Hajj, Dieu le dit, sans incidence, sans discussion, un Hajj qui est fait dans de meilleures conditions, vous revenez comme si vous êtes né comme un enfant qui vient de naître, c'est-à-dire absous tous vos péchés. Y a-t-il quelque chose de meilleur que ça? Il n'y en a pas. C'est pourquoi, malheureusement, je demande à tous nos ulamas de continuer à prêcher dans ce sens. Et si aujourd'hui, par année, nous avons 7000 pèlerins qui vont à la Mecque, si tous ces 7000 pèlerins sont éduqués de cette manière et qu'ils reviennent au Tchad, et que ces 7000 pèlerins éduquent leur famille de cette manière, le Tchad n'aura pas de problème. C'est ça aussi qu'il faut voir. Parce que ça ne sert à rien de partir au pèlerinage et revenir faire encore ce qui est interdit.
2: Mesdames et messieurs, c'est sur ces mots très forts que nous allons clore cette émission. Monsieur le président de l'ORJEP, merci pour votre disponibilité.
0: C'est moi qui vous remercie.
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2: Mesdames et messieurs, bonsoir, bienvenue au Tchad Actualité Dernière, dont voici la teneur. Le président de la Commission Nationale des Droits de l'Homme, CNDH, Mbengar Larmé Jacques, a accordé hier une audience à Aladoum Jarma Balthazar, président national de l'Astre, et à l'Ivoirien Charles Blegoudé, président du Congrès panafricain pour la justice, égalité des peuples. Quant à Eric Guillaume Doumbaï, il nous en dit plus.
3: Cette rencontre organisée à la demande du parti Astre à l'occasion de la présence de Charles Blegoudé à N'Djamena pour le campus du renouveau politique a permis d'aborder des questions d'intérêt général des démocraties, des citoyennetés, paix, droits de l'homme et de dynamique politique africaine. Durant cet échange, la CNDH a marqué son indépendance institutionnelle et sa neutralité à l'égard de tous les courants politiques en vue de dissiper tout soupçon quant à l'accueil de Charles Blegoudé. Pour cette institution, l'intérêt d'un tel échange réside dans la promotion d'une culture démocratique où le désaccord s'exprime sans violence ni déshumanisation. Pour le panafricaniste Charles Blegoudé, le continent peut mieux se réorienter.
4: Africains que nous sommes, nous devons surmonter notre complexe d'infériorité. Nous, Africains, avons un problème. C'est un manque d'estime de soi, un manque d'estime de ce qu'on a et de ce qu'on est. Quand nous aurons compris qu'il nous faut nous-mêmes renforcer les cadres de protection et de promotion des droits de l'homme pour ne pas qu'on traîne nos dirigeants, nos frères, devant les juridictions internationales comme la CPI.
3: Pour le président de l'Action socialiste tchadien pour le renouveau Astre Aladoum Jarma Balthazar, il est de bon aloi pour que ces panafricanistes échangent avec le président de la CNDH, Mbengar Larmé.
5: Nous, on s'est orienté vers la CNDH parce que nous connaissons l'importance de cette institution. Simplement parce que l'invité que nous avons a aussi un parcours et son parcours est lié à la question des droits de l'homme parce que c'est quelqu'un qui a vécu une expérience et cette expérience nous avons voulu qu'il apporte de vive voix et de manière physique au conseiller sinon au commissaire de la CNDH.
3: Notons que Charles Blegoudé est une personnalité politique ivoirienne. Son parcours politique a été marqué par son engagement dans les débats et crises politiques en Côte d'Ivoire.
2: La délégation gouvernementale conduite par le ministre en charge des Finances, Tahir Hamdou Ngueline, poursuit sa tournée dans le Tchad profond après Hati, dans le Bata. L'équipe s'est rendue aujourd'hui à Massakori, dans le Adjaramis. La mission a dévoilé les efforts du gouvernement face à la faille pluviométrique dans la province. Les explications de Mohamed Al-Amin Issakha.
6: La délégation gouvernementale conduite par les ministres d'État, ministres des Finances, du Budget, de l'Économie, des Plans et de la Coopération internationale, Tahir Hamdou Ngueline, a été accueillie à Massakori par le délégué général du gouvernement auprès de la province de Hadjalamis, le général Ahmad Kardoy Hissène, le président du conseil provincial, le maire de la ville de Massakori, les autorités administratives traditionnelles et sécuritaires, les différents chefs services déconcentrés de l'État et une foule nombreuse. Après l'arrivée des délégations, une réunion d'échange est tenue dans la salle multimédia de la mairie, regroupant les différentes composantes des forces vives de la province. Dans son mot de bienvenue, le délégué général du gouvernement, le général Ahmad Kardoy Hissène, a passé en revue la situation économique et agro-pastorale de 2026, la qualifiant de saison difficile pour les agriculteurs et pour les éleveurs. Le ministre d'État, ministre des Finances, du Budget, du Plan, de l'Économie et de la Coopération internationale, Tahir Hamdou Ngueline, quant à lui, a expliqué que le gouvernement a élaboré un plan d'urgence globale pour faire face à cette crise, atténuer les conséquences de la population affectée. Massakori, Mohamed Al-Amin Issakha pour la RNT.
2: 100 jeunes viennent d'être formés dans le domaine des technologies, de l'information et de la communication. L'initiative est portée par l'ONAPI, Office national pour la promotion de l'emploi. Ils ont reçu leur parchemin hier au cours d'une cérémonie qui s'est déroulée.
7: Ces 100 jeunes ont été formés dans les domaines des TIC, entre autres l'initiation à l'informatique, la maintenance informatique, les réseaux et la vidéosurveillance. Cette fin de formation est un moment de célébration des compétences acquises et des efforts consentis. Selon le formateur Alafis Abbas, ce sont des nouvelles perspectives qui s'ouvrent pour une jeunesse appelée à construire l'avenir. Il encourage initiatives portées par l'ONAPE, qui a l'ambition claire de contribuer au développement des compétences des jeunes en leur permettant de mieux saisir les opportunités qu'offre un secteur devenu incontournable dans l'économie de demain. De son côté, Kongila Makai a, au nom du directeur de l'ONAPE, soulignant que cette formation ne doit pas être une fin en soi, mais un point de départ.
8: À travers cette formation, nous avons voulu répondre à un double impératif, renforcer l'employabilité de nos jeunes et les préparer aux opportunités qu'offre l'économie du numérique. Continuez à apprendre, continuez à vous faire former, osez entreprendre et surtout transformer les connaissances acquises ici en des projets concrets.
7: La cérémonie s'est soldée par une remise d'attestation de fin de formation et de quelques outils de maintenance aux apprenants.
2: Dans le Tchad profond, le délégué général du gouvernement auprès de la province du Salamat, Ahmed Chouwa Rosi, a eu une séance de travail avec les représentants des ONG, programmes et projets. On fait le point avec Mohamed Abdelbanat Kourma.
9: Dès l'entame de la réunion, les représentants des ONG, programmes et projets ont tour à tour pris la parole pour présenter chacun sa structure, son domaine et sa zone d'intervention ainsi que les objectifs de ses réalisations dans la province. Selon les explications des responsables, les réalisations mises en œuvre par ces organisations concernent plusieurs domaines, entre autres la santé, l'éducation, l'autonomisation des femmes, la production agro-pastorale et l'environnement. Intervenant à son tour, le délégué général Ahmed Chouwa Rosi a insisté sur le respect de la réglementation en vigueur afin que les réalisations soient faites en faveur des bénéficiaires finaux. Il a exhorté les ONG en charge de l'exécution des projets à mener les actions en toute transparence et à redoubler d'efforts. À l'issue des échanges, les participants ont lancé un plaidoyer envers les plus hautes autorités pour orienter plus de projets vers le Salamat qui en manque considérablement. Amtiman Mohamed Abdelbanat Kourma pour la Radio Tchad.
2: Dans le cadre du suivi des projets de gestion durable de l'eau et de développement agro-pastoral, une délégation de la coopération allemande, GIZ, a effectué une visite de terrain à Bariam, à Bongor, conduite par la chef de coopération de l'ambassade de l'Allemagne au Tchad, Hartmann Giovanna. Détail avec Sylviane Rimaji Majingar.
10: À Bariam Dogom, une localité située à plus de 10 km de Bongor, se trouve une ferme qui cache un trésor appelé Maral Falfa. Maral Falfa est une plante fourragère très riche en protéines qui, selon Seydou Sidi, président fondateur de la coopérative Sidi, est une alternative pouvant contribuer à prévenir ou à réduire les conflits entre éleveurs et agriculteurs et surtout à aider les vaches qui la consomment à produire du lait en quantité et à être en bonne santé. Pour mieux s'imprégner de l'expérience, une délégation de la coopération allemande GIZ a effectué une visite de terrain dans la province du Moyo-Kébi-Est, notamment à Bariam, dans le cadre du suivi des projets liés à la gestion durable des ressources en eau, à la transhumance pacifique et au développement de l'économie pastorale. Sur le site expérimental, la délégation a bénéficié d'une démonstration pratique de la culture du maral falfa qui se fait par bouture et qui demande assez d'eau pour son arrosage puisqu'elle a une longueur de 2 à 5 mètres et peut repousser plusieurs fois dans l'année. Après cette visite, la délégation a eu une rencontre avec quelques éleveurs et agriculteurs pour échanger sur les enjeux de la province et sur les possibilités d'un partenariat gagnant-gagnant pour une cohabitation pacifique. Bongor, Sylvain Rimadji Madingar, Radio Tchad.
2: Une délégation du CNJT, Conseil national de la jeunesse du Tchad, conduite par son président Abakar Alamine Dangaya, est arrivée à Kélo dans la province de la Tangilé. La mission a eu ce matin une rencontre avec les jeunes de la localité. Précision avec Derkini Gapili.
11: Face aux responsables du Conseil national de la jeunesse du Tchad, les jeunes n'ont pas mâché leur mot. Chômage, difficulté d'accès au financement, faible recrutement, insuffisance d'infrastructures sportives, les préoccupations sont nombreuses. À cela s'ajoutent des inquiétudes liées à l'alcoolisme, à la consommation des stupéfiants et à

0: les préoccupations recueillies seront conseillées et transformées en recommandations à l'endroit du gouvernement.
1: En notre qualité de représentant, notre rôle aussi, c'est de faire les plaidoyers auprès des plus hautes autorités du pays. Et on ne peut pas faire les plaidoyers en restant en Ndjamena. On doit discuter avec vous tous ici pour pouvoir avoir des idées, avoir vos propositions, avoir vos opinions, envie donc de faire ces plaidoyers d'une manière efficace et efficiente.
0: Le président du Conseil national de la jeunesse du Tchad appelle les jeunes de la Tandjilé à devenir des ambassadeurs de la paix et du vivre ensemble.
2: Kélo Derkine Gapili pour la Radio Tchad.
3: Le premier regroupement du projet FADEM Tchad au profit de 200 enseignants du Guéra a pris fin à Mongo. Cette cérémonie de clôture a été présidée par le chef de mission du projet Nujitoloum Mbaye Dangaoum, Mohamed Oumar Moursal.
4: Après 3 jours d'intenses travaux, la formation du premier regroupement du projet IFADEM Tchad au profit des 200 enseignants et directeurs d'école du département du Guéra s'est achevée avec une note de satisfaction. Le but ultime était de renforcer les compétences professionnelles des maîtres communautaires de nouveau D et d'instituteurs de la deuxième cohorte en vue d'améliorer leurs pratiques pédagogiques et de contribuer au développement d'une culture des suivi et d'amélioration continue au sein des établissements. Dans son intervention, le chef de mission du projet IFADEM Tchad, Nujitoloum Mbaye Dangaoum, s'est félicité du bon déroulement des travaux. Clôturant les travaux, l'inspecteur départemental de l'éducation nationale du Guéra, Moussa Hassan Adike, a salué l'assiduité des participants et les a exhortés à mettre en pratique les connaissances acquises sur le terrain. Durant ces 3 jours, les participants ont échangé, partagé leur expérience et consolidé leurs pratiques professionnelles pour redonner à l'école nationale tchadienne ses lettres de noblesse. De Mungo, Mohamed Oumar Moursal pour la Radio Tchad.
3: L'Office national des médias audiovisuels, ONAMA, a perdu ce samedi l'un de ses cadres. Il s'agit de Ali Baba, chef de service de la comptabilité. Il s'est éteint des suites de courte maladie. Radio Tchad, par ma voix, adresse ses sincères condoléances à la famille éplorée. Voilà, mesdames et messieurs, nous sommes à 23h12. C'est la fin de ce journal. Merci à Dopsadi Krakna Fidel pour sa collaboration technique. À la présentation, Yassine Ibn Ahmad, je vous remercie pour votre aimable attention et vous souhaite de passer une excellente nuit. Au revoir.

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Nos enfants...

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1: Nous n'avons jamais été exposés à autant de flux d'informations, certains en continu, d'autres en urgence, d'autres encore en exclusive ou en alerte info. Et c'est là 24 heures sur 24 heures. Tout semble décisif, tout paraît prioritaire et tout serait à ne pas manquer. Dans ce contexte, le buzz arrive avant la réflexion, le scoop avant la vérification et la désinformation avant la vérité. Une vidéo suffit alors à convaincre, une rumeur suffit à trancher et chacun se proclame expert sans compétence, sans méthode, sans responsabilité ni compte à rendre. Ces contenus nous proviennent sans que nous les ayons cherchés ni demandés, instantanés et même gratuits. Dans un monde de surinformation et de désinformation, quel repère, quel outil, quel garde-fou pour ne pas se laisser manipuler? Comment distinguer le vrai du faux et surtout comment préserver son indépendance d'esprit? C'est le thème de ce numéro de Reflets croisés. Pour cet épisode sur les plateaux, Zahra Brahim et Khadija Clémence, au micro Hamza Ben Hassan, et pour croiser le regard sur cette question, nous avons le plaisir d'accueillir un acteur du paysage médiatique tchadien, Bello Bakary. Bienvenue sur ces plateaux de Reflets croisés, Bello, et merci d'avoir accepté notre invitation.
2: Bonjour et merci de m'accueillir. Il faut rajouter Mana. Hein.
1: Bello Bakary Mana. Ben ouais, d'accord. Bello Bakary Mana. Bello, vous êtes journaliste. Vous travaillez à chaque jour avec l'information. Nous le disons à l'ouverture, nous sommes aujourd'hui submergés par des contenus de toutes sortes. Ils circulent vite, très vite, parfois plus vite que notre capacité à réfléchir. Pour les communs mortels, comment distinguer complètement une rumeur d'une information vraie ou une fake news?
2: Écoutez, c'est pour moi journaliste, peut-être pour le public c'est compliqué, mais pour moi journaliste c'est simple. L'information, la rumeur n'est pas de l'information. L'information c'est quelque chose qui a été vérifié, qui est vrai, qui est attesté, qui est prouvé par le journaliste avant diffusion. Donc ça c'est de l'information. Donc
1: oui,
2: par contre,
1: justement,
2: la rumeur, ce n'est pas de l'information, c'est des on-dit, quelque chose qu'on ne peut pas prouver, quelque chose qui n'est pas vrai, donc qui est faux. Donc c'est complètement en dehors du domaine du journaliste qui est un professionnel qui est là pour informer le grand public.
1: Même mon papa ou mon grand-père qui se retrouve devant peut-être la télé ou devant son téléphone, comment il peut, très souvent, il tombe dessus et te dit « Oui, voilà, je lis ça, on m'a dit ça, est-ce que c'est vrai ?» C'est du fait.
2: Mais s'il dit « J'ai lu ça », c'est qu'il a lu dans un média bien précis.
1: Tout à fait.
2: Mais lorsqu'il dit « ils ont dit », c'est qui a dit, c'est pas, ça sort pas de la bouche du journaliste, ça sort pas des médias, ça sort de n'importe qui. Et c'est ça le problème. Je pense que le journaliste est là pour informer le public.
1: D'accord.
2: Par contre, la rumeur, ça relève un peu de la manipulation.
1: Je vois Zahra en train de secouer la tête, oui.
3: Justement, parce que c'est vrai qu'il a bien recadré ou bien redéfini l'information en elle-même. Mm-hmm. Mais quand c'est des gens du média, des journalistes eux-mêmes qui s'adonnent à véhiculer des fausses informations, alors.
2: Madame Zahra, je vous coupe pas la parole. Mais vous savez, il y a des bons journalistes et des mauvais journalistes.
3: Ouais. Voilà.
1: Heureusement.
4: Malheureusement.
2: Mais je sais une chose, c'est que les journalistes en général font correctement leur travail.
3: Mais il sera difficile pour le citoyen lambda de distinguer qui est le bon journaliste, qui ne l'est pas. Si vous avez aujourd'hui quelqu'un qui a des journaux qui sortent quotidiennement pour informer, et à travers ces journaux, il y a des fausses informations ou qui jouent au jeu de ce qui se passe aujourd'hui dans notre quotidien. Donc, pour un citoyen lambda, il lui sera difficile de distinguer le vrai journaliste du faux journaliste et la vraie information de la fausse information.
2: C'est justement, Hamza l'a dit tout à l'heure, on est pris dans un flot d'informations et c'est là où il faut le dire et le répéter partout. Le rôle du journaliste est primordial. Et les gens ne sont pas bêtes. Hein. Ils savent quand même si c'est du gawala-gawala ou c'est... ils savent. Et si c'est la vraie information aussi, ils savent. Et ils savent où s'informer pour avoir la vraie information.
1: D'accord.
2: Faut pas mais prendre le public pour...
1: On aura le temps d'aller en profondeur de tous ces aspects. Et concrètement, maintenant, quels sont les critères concrets qui permettent de distinguer un fait établi d'une simple bruit qui circule ou d'une manipulation délibérée? C'est ce troisième aspect-là qui peut encore nous intéresser davantage. Parce que, justement, tout à l'heure, on venait de dire qu'il y a des bons et des mauvais journalistes. Mais quand il y a quelque chose qui est prémédité, quand c'est préétabli pour, avec l'intention délibérée de manipuler.
2: Ça ne relève pas du journalisme, ça?
1: Oui, tout à fait, mais évidemment...
2: Et ce n'est même pas de l'information. Vous dites bien que c'est manipulé, donc c'est à dessein. Ça vise quelque chose. Le journaliste, il ne vise rien, il est neutre.
1: Normalement.
2: L'information, même l'information qu'il véhicule, doit être une information neutre. Il n'a pas de parti pris, le journaliste. C'est très important. Il est là pour informer les gens. Qu'est-ce qui se passe? Et tout à l'heure, quelqu'un a dit, quand tu lis, ça dépend où tu lis. Si vous allez sur les sites, il y a aujourd'hui au Tchad des sites d'information très bien faits qui informent les gens. Et d'ailleurs, tout le monde est sur le net. Ils savent où aller lire. Maintenant, si vous allez dans les réseaux sociaux et vous voulez tout ça mettre sur le dos des journalistes, je pense que quand même...
1: Non, on ne met pas dans le dos des journalistes. On dit tout simplement, aidez-nous à avoir des astuces pour comprendre, pour ne pas tomber...
2: Je venais de dire que l'information, c'est quelque chose qui est vérifié par un journaliste. Et derrière le journaliste, il y a une rédaction. C'est-à-dire que c'est des professionnels qui trient l'information, qui le classent et qui le vérifient. C'est pas monsieur, madame, tout le monde qui est quelque part dans son salon, qui se met un micro et qui dit « Ah, il paraît qu'ils ont dit que... » Ce n'est pas de l'information.
1: Justement, monsieur Bello, on est là pour ça, puisqu'on vient de souligner, il y a des flux d'informations, ça vient... Maintenant, comment faire pour le commun de mortel, pour dire « Voilà ». Tout le monde n'a pas cette capacité de faire cette analyse et dire que voilà, c'est un journaliste qui l'a écrit parce qu'il a respecté tel critère ou tel aspect du journalisme. Soyons clairs.
2: Oui, mais on est au Tchad. Je vous jure que mes confrères journalistes font des pieds et des mains pour vous informer. Mais vous oubliez quelque chose de fondamental, les moyens.
3: Ouais.
2: Ouais. Il y a un problème de moyens dans ce pays. Et tout le monde aujourd'hui, c'est-à-dire qu'on peut faire beaucoup de choses, mais est-ce qu'on a les moyens? On peut sur les plateaux ou sur les vérifier les informations, les fake news. Vous voyez dans les autres médias, il y a toute une armada qui est là pour montrer au public cette information, elle est fausse et pourquoi elle est fausse, ils le démontrent. Moi j'ai une émission, j'essaye de me battre pour que cela s'efface. Mais ça demande beaucoup de moyens, une équipe. Bon, c'est un peu la télé elle est lourde. Une émission comme celle-là, radiophonique, un peu télé, ça aide les gens. Et vous n'oubliez jamais que l'information est là pour éclairer le public.
1: Oui,
2: par contre, la rumeur est là pour, je ne sais pas, moi, c'est pour semer de la confusion. Parce que peut-être qu'il y a des intérêts quelque part, quelqu'un qui manipule. Ça ne relève pas de l'information.
1: Oui, c'est la rumeur. D'accord. Mais justement, comme on est dans cette confusion, dans une situation de confusion totale,

0: la mésinformation et la manipulation.
1: La manipulation relève d'un intérêt particulier, qui relève de la rumeur, relève d'un objectif bien visé. Si quelqu'un veut atteindre un objectif bien précis et qu'il ait des mauvaises voies, il répand la rumeur. Mm-hmm. Ça crée de la confusion. Donc, c'est pour ça que j'essaie de dire que la rumeur n'est pas de l'information et ça ne relève pas du journalisme. C'est autre chose. Maintenant, vous parlez de la désinformation. On parle à peu près de la même chose. La désinformation, c'est quoi? C'est quelque chose qui est contre l'information. Donc, ça aussi vise un objectif pour semer de la confusion. Ouais. C'est pas la même chose. Alors que l'information, c'est simple, c'est pour informer le public. Et c'est sur des faits vérifiés et que tout le monde peut vérifier. Et surtout, c'est pour éclairer le public sur qu'est-ce qui se passe. Et les gens ont besoin de savoir ce qui se passe. Maintenant, les seuls gens qui sont habilités à faire ce travail, moi, je n'ai pas fait des études de 3-4 ans pour rien. Donc, si je suis en train de faire mon travail, c'est parce que j'ai la technique, j'ai l'expérience.
0: Absolument.
1: Et j'ai la capacité intellectuelle de le faire. Maintenant, s'il y a des gens qui se prennent pour des journalistes et qui ne le sont pas, aussi, c'est notre devoir à nous, les journalistes,
0: Exactement.
1: De dire, ça, ce n'est pas de la bonne information.
0: Justement.
1: Mais, je vous le répète encore, le problème se pose au niveau des moyens. Ouais. Tous ces gens que vous voyez informer les gens, ils ont à peine un salaire. Voilà, donc c'est le problème, il est beaucoup plus profond que ça.
2: Oui, mais après, comment je suis d'accord.
0: Comment le citoyen lambda peut vraiment se préserver?
1: Son idée, c'est que le citoyen lambda, ne le prenez pas pour un bête. Il sait. Il sait où s'informer et il sait si cette information vient de tel média, il sait que ce média est fiable. Si cette information vient des réseaux sociaux ou des ondes, ça relève du gawala.
2: Oui, Bello, on est dans un pays où tout le monde n'a pas même les instruments de faire des contrôles. Ils voient une information qui tombe comme ça, surtout maintenant avec les réseaux, sans savoir qui l'a écrit,
0: d'où
2: vient,
0: qui est derrière.
2: C'est pas tout le monde qui a ça. Je suis d'accord avec toi. Tout le monde n'est pas. Je ne dis pas qu'ils sont bêtes ou pas bêtes, mais avoir les instruments et la capacité de faire la part des choses, de faire la distinction.
1: Alors ça, c'est aussi notre travail comme journaliste, comme média. Mais je suis désolé de vous dire qu'il n'y a pas beaucoup de moyens à disposition des journalistes et des entreprises de presse pour aussi faire ce travail.
2: D'accord. Oui, justement, on est en train de dire à tout le monde prend la parole. Hier, informé, relevé du journalisme. Aujourd'hui, animateur, communicant, activiste, occupe aussi l'espace. Alors, c'est-à-dire, d'une manière simple et banale, là, à qui on doit faire confiance pour dire que ce qui est dit est vrai?
1: Aux journalistes, aux médias mainstream. Je n'essaie pas de défendre ma confrérie, mais j'essaie juste de dire, écoutez, mettez les choses bout en bout. Lui, il est fait, c'est son boulot, c'est son job d'informer le public. L'activiste, dans une société démocratique, c'est normal, il faut y avoir des activistes. Un activiste, c'est quelqu'un qui a des convictions, qui croit à une idée et qui veut la faire passer dans la société. Et dans un cadre démocratique, il a sa place, qui est différente du journaliste. Lui, il milite pour une idée, pour un objectif. Le journaliste n'est qu'un témoin des événements, il n'est pas un militant. Donc, séparons les choses. Et l'autre communicant, ouais, ou le communicateur qu'on appelle, moi, ça me fait souvent rire. Un communicant, c'est quelqu'un qui vend de la salade. Vous voulez qu'on vend votre image, il est prêt à le faire. Ce n'est pas un journaliste. Et la désolation, moi, au Tchad, c'est la confusion qu'on met,
2: ouais, tout à fait,
1: entre journalistes, communicateurs ou communicants, et les activistes.
2: Aussi.
1: Si les activistes sont engagés dans quelque chose qui est politique, on sait que c'est des activistes. Mais le journaliste, il n'est ni un activiste, ni un communicant. C'est deux choses. Il informe le public. Et l'information, c'est quelque chose. Oui, il y a des entreprises de presse. On peut dire qu'il y a des intérêts économiques derrière. Mais c'est l'intérêt public qui est mis de l'avant. C'est pas l'intérêt.
2: Oui, justement. Ça aussi, c'est encore un autre truc. C'est des hommes. Derrière ces journalistes, c'est quand même des médias. Derrière ces médias, c'est des hommes. Et donc, parfois, on peut comprendre que ces médias est orienté vers tel ou tel aspect de la société, de la vie, pour tel ou tel intérêt.
1: Non,
2: pour ce qui est des médias spécialisés, c'est beaucoup plus simple. On sait qu'eux, ils parlent uniquement que des femmes, des écoles, de la nature. Mais il y a aussi des médias, parfois, qui sont généralistes, sur lesquels le même information, elle est traitée différemment quand tu es dans tel média ou tel média.
1: Et ça dépend.

0: l'angle.
1: Exactement.
0: Ça, c'est la liberté du journaliste, cette fois-ci.
1: C'est la liberté
0: du journaliste. Et la ligne éditoriale du média.
1: Mais l'intérêt, il y a quand même un certain intérêt pour prendre cet angle.
0: Non, je ne pense pas. Faites confiance aux journalistes.
2: Okay. Non, en fait, c'est facile de le dire.
0: Pourquoi j'ai dit ça? Le journaliste n'a aucun autre intérêt, le bon journaliste, n'a aucun autre intérêt que celui d'informer le public.
3: Justement, aujourd'hui, il n'y a pas que le bon, il y a également le mauvais, comme vous le dites, mais
0: ça, c'est dans tous les pôles du métier.
2: Non, mais au-delà de ça, au fait, soyons juste concrets et terre à terre. Aujourd'hui, dans notre environnement, on constate de plus en plus des parties prises par les journalistes, au fait. C'est vrai que vous êtes en train de dire et de le répéter qu'il faut distinguer le vrai journalisme du faux journalisme. Mais si quelqu'un a déjà ce titre, a cette casquette de journaliste et qui exerce comme journaliste et qui se prête à ce jeu, parce qu'on est arrivé à un stade où il y a cette guéguerre dans beaucoup de milieux, que ça soit politique, que ça soit religieux, que ça soit, et il y a des parties prises par ces gens qui sont censés livrer la vraie information, qui sont censés être neutres. Ils ne le font pas. Ils font des parties prises et ils jouent ce jeu. Parce qu'aujourd'hui, pour moi, vraiment, en tant que bon journaliste, s'il faisait correctement le travail, il n'y aura pas de problème. Quelle que soit la fausse information qui va circuler, elle sera très vite dissuadée. Mmh. C'est vrai qu'il y a un flux d'informations sur les réseaux sociaux, sur les médias publics. N'importe qui s'élève, il peut dire ce qu'il veut. Les avertis peuvent chercher à savoir quelle est la source de cette information pour distinguer la vraie de la fausse. Mais quand c'est dans le métier même qu'il y a ce jeu de parti pris, alors ça devient plus compliqué. Et aujourd'hui, on le constate et ça prend de plus en plus de l'ampleur.
0: Pour vous tout dire, c'est des mauvais journalistes. Le journaliste, il est témoin des événements, comme je l'ai dit. Maintenant, ça dépend quel genre d'informations ou quel genre de style journalistique qu'il fait. Il y a l'éditorial, il y a la chronique, il y a les reportages. Maintenant, dans l'éditorial, il peut y avoir de l'opinion. Un journaliste peut tout à fait...
2: avoir sa propre...
0: Voilà, démontrer que de A à Z, que voilà, il donne une opinion. C'est ce qu'on appelle du journalisme d'opinion. Il y a aussi la chronique. Il y a différents genres journalistiques. Mais le journaliste, fondamentalement, il ne doit pas avoir... Avec la petite expérience ou l'expérience que j'ai, même à l'école, on nous disait il faut être un peu éloigné de son sujet. C'est-à-dire qu'il ne faut pas se laisser emporter par son sujet. Tout ça, c'est pour garder une petite distance critique vis-à-vis du sujet qu'on traite.
1: Est-ce que ce n'est pas dit, comme vous l'aviez souligné tout à l'heure, que faire du bon travail, il faut beaucoup de moyens. Et donc, on est dans l'à peu près, ou peut-être qu'on est même dans la manipulation, parce que l'argent peut faire...
2: Tout.
0: Non, ça, je ne vous laisserai pas dire ça. Pourquoi?
1: Je
0: ne vous laisserai pas dire ça.
1: Alors, soit vous me dites, si vous dites, le travail ne peut pas être excellent parce qu'on n'a pas de moyens.
0: Non, franchement, dites-moi, je dis toujours chapeau aux confrères, hein.
4: Reflet croisé, ce que nous vivons, ce que nous ressentons.
1: Mais on n'accuse pas. Hein.
0: Mais quand même.
1: Comment mieux s'informer?
0: Aujourd'hui, au Tchad, les Tchadiens sont beaucoup mieux informés quand même. À côté de ça, bien sûr, il y a toutes sortes de choses dans les réseaux sociaux. Et les réseaux sociaux, c'est pas du journalisme, encore une fois. Ne rentrez pas dans Facebook et tout ce qui est sur Internet n'est pas vrai. Alors, où est-ce que je vais aller chercher ce qui est vrai? Je vais aller chercher dans les médias. Parce que derrière ça, il y a des gens, des hommes et des femmes qui ont fait un travail.
1: Alors,
0: les réseaux sociaux ne représentent pas les médias.
2: Non, mais le problème, les vrais médias sont aussi sur les réseaux sociaux. C'est devenu un outil indispensable.
0: Laissez-moi finir, je vous explique. Oui. Par contre, les médias sont sur les réseaux sociaux.
3: Voilà.
0: Quel média ou quel journaliste aujourd'hui, en 2026, qui va dire que moi, je ne serai pas sur les réseaux sociaux? Tout le monde est là-bas.
3: Du coup, ça fait la confusion. Donc, quand on va dans les réseaux sociaux.
0: Il n'y a pas de confusion. Si je vais aller sur un tel média, je vais sur le site de tel média. J'apprends une information. Qu'est-ce que je fais premièrement? Je vais aller vérifier sur les sites d'information qui sont crédibles. Ça n'existe pas là.
1: Là aussi, hein, certaines informations, par exemple, quand vous prenez le majeur même au niveau mondial. C'est le même image, c'est le même contenu, c'est là qui est relayé par tout le monde.
0: Mais vous ne voulez voilà. pas. Non, mais vous ne voulez pas. Vous ne pouvez pas vouloir. Vous ne pouvez pas vouloir. Tout est son contraire. Pourquoi? Pourquoi les grandes agences de presse, qu'est-ce qui se passe? C'est que c'est des agences qui traitent de l'information et que les grands médias sont abonnés et qu'ils distribuent la même information à tout le monde. Maintenant. Chaque média a sa façon de traiter l'information.
1: Tout à fait.
0: Pourvu que l'information soit vraie.
2: Non, au fait, ce qu'il faut dire, qu'on le veuille ou pas, aujourd'hui, avec les réseaux sociaux, le développement des nouvelles technologies, il y a beaucoup plus de fausses informations ou bien de la désinformation qui circule. Vous, comme tous les métiers, vous êtes tous organisés. Il y a toujours une organisation au sein de chaque métier. Maintenant, au niveau de votre métier, vous devrez aussi être conscient qu'il y a une menace réelle qui pèse en matière d'information.
0: Est-ce que ça relève de la totale responsabilité des journalistes?
2: Laisse-moi finir. Je n'ai pas dit de votre responsabilité. Vous devrez être conscient qu'il y a une menace réelle qui pèse. Maintenant, vous, que journaliste professionnel ou du métier, qu'est-ce que vous faites pour lutter contre cette menace, pour mieux recadrer ou restituer l'information, faire en sorte que la vraie information prend plus le devant que la fausse information ou la
0: mésinformation? Non, mais vous savez tous comme moi que l'être humain a tendance à vouloir écouter les commérages, les trucs et autres. Ça, c'est naturel. Maintenant, les médias et les journalistes font leur travail de façon correcte. Ça relève de la responsabilité individuelle de chacun. Si quelqu'un veut s'informer, il doit savoir où il doit aller chercher son information. Si je veux m'informer, je m'informe dans les médias crédibles. Je ne m'informe pas chez mon voisin d'à côté qui met son micro et l'autre qui dit tout et n'importe quoi.
3: Que vous faites.
0: Il faut
3: sensibiliser, des émissions aussi éclairer les citoyens lambda.
0: Je vais vous donner un exemple simple. Le fait que ces journalistes et ces médias existent, ils font quotidiennement le travail. Et deuxième chose, il se trouve que je suis aussi le président de l'association des médias en ligne du Tchad. Il y a à peine deux semaines, on a fait un atelier pour former des journalistes, 40 journalistes sur les concepts, les différents concepts juridiques. Parce que moi j'ai remarqué que il y a beaucoup de jeunes qui viennent, qui veulent faire le journaliste, qui ne sont pas formés pour être journaliste. Et comme c'est un métier libéral, il suffit, tu peux étudier en horticulture et faire journalisme, il n'y a pas de souci. Par contre, l'obligation, c'est d'être formé, parce que c'est une technique, le journalisme. Voilà. C'est comme tout à l'heure, je disais à Hamza, hors micro, et pourquoi est-ce que c'est le seul métier qui est tellement réglementé, et c'est le seul métier qu'on demande d'être le plus correct possible.
3: C'est exigeant. C'est un métier transversal.
0: Voilà, c'est le seul métier où n'importe qui peut le devenir. Il suffit juste de mettre des efforts. Et moi, j'ai toujours rêvé d'être journaliste. Je suis allé étudier en journalisme et je suis devenu journaliste. Par contre, j'ai compris aussi que c'est un métier ouvert. Même la personne qui n'a pas étudié en journalisme peut faire le journalisme. Mais il y a des conditions.
1: Tout à fait.
0: Il y a des conditions qui sont liées à ça.
3: C'est ceux-là qui deviennent peut-être les mauvais journalistes.
1: Oui, aussi, peut-être. Mais les gars, c'est vraiment passionnant. C'est ce thème-là. Je n'ai jamais vu les chroniqueuses aussi aguerries.
0: Non, mais c'est un sujet qui concerne tout le monde.
1: On va faire une petite pause musicale pour respirer un peu. Certaines chansons racontent une histoire, d'autres la mettre en scène. L'artiste que nous allons écouter propose une œuvre singulière du folk gourane saharien, où la musique devient un véritable dialogue amoureux. Dans ce titre, il ne chante pas seul, il chante en duo avec son instrument. Un dialogue vivant entre deux âmes, l'une porte la voix, l'autre répond à musique. Un geste subtil entre parole et mélodie, une conversation où l'émotion circule autant que les mots. Écoutons l'artiste Sunundap avec sa comédie qui ça s'appelle Kinki ou Segede ou encore Kukuma.
5: Вот и все. 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Одна? А? Блин, у нас зандрили.
1: Merci à la régie pour cette chanson. On revient au studio avec notre invité Bello sur les filets de toutes ces personnes mal intentionnées qui ont délibérément choisi de faire passer des informations fausses pour de vrai.
0: Informez-vous sur les grands médias. Informez-vous sur les médias que vous connaissez. Informez-vous.
2: Mais est-ce que les médias... Justement, l'objectif, c'est de le laisser nous dire comment... Il protège ce métier qui est noble et qui a vraiment un rôle essentiel dans la société.
0: Absolument. Mais en même temps, hein, oui. c'est pas nouveau ça.
2: Justement, et comment...
0: C'est la faute des médias, c'est la faute des journalistes.
2: Non, le problème c'est pas ça. On est tous concernés. On voudrait tous savoir comment se protéger. Comment valoriser, comment avoir l'accès à la vraie information et comment partager la vraie information, parce que on est arrivé à un stade où cette lutte, elle est commune. Elle concerne tout le monde. Aujourd'hui, on voit plusieurs associations. Les jeunes ont pris conscience de ça. Ils se constituent en association pour défendre, pour lutter contre la désinformation, les fake news. Maintenant, vous qui êtes du métier, vous qui êtes du domaine,
3: qu'est-ce que vous pensez?
2: On comprend qu'il y a un manque crucial des moyens qui empêche à ce que ces métiers soient développés ou bien exercent dans des conditions vraiment acceptables. Mais au-delà de ça, c'est ce qu'on peut faire ensemble, comment tout le monde peut apporter sa pierre de contribution pour protéger ces métiers. Parce que au-delà de circuler la fausse information, ça devient des attaques des personnes, ça devient... Et puis, c'est un fourre-tour où tout se mélange.
0: Ben c'est pour ça que je vous dis, ne confondez pas les réseaux sociaux et les médias. Oui. Ah non, mais c'est important ce que madame vient de dire. Nous, au niveau des associations, par exemple, au niveau de l'association des médias en ligne, qu'est-ce qu'on fait? On est maintenant à l'étape de la formation. C'est-à-dire, on avait un atelier sur les concepts juridiques. Il y a des journalistes qui sont affectés, des fois, au palais de justice, mais qui ne servent pas de un présumé innocent, d'un inculpé, d'un coupable. On a passé 3 jours à discuter et à faire des présentations avec des magistrats qualifiés, ce qui a permis d'éclairer nos confrères. Par exemple, je travaille sur un projet sur les fake news, sur les trucs. Et donc, ça aussi, il faut former les journalistes et les rédactions à comment démontrer que telle information qui circule dans les réseaux sociaux est une fausse information. Mais le tchat ne vit pas à part du monde. Hein. Le tchat fait partie du monde. Absolument. Et c'est un phénomène qui est presque mondial.
1: Tout à fait.
0: Ça n'affecte pas seulement le tchat. Donc, c'est comme vous l'avez dit.
3: M. Bello, aujourd'hui, on est sur le plateau, c'est pour éclairer les citoyens lambda. C'est donner, en fait, des conseils pour que les citoyens lambda ne se fassent pas avoir. Vous l'avez dit plusieurs fois, allez-y dans sur les médias.
1: Oui, okay. Mais ce n'est pas suffisant. Mais moi, maintenant, supposons que...
0: Ce n'est pas suffisant. Qu'est-ce que vous voulez dire plus maintenant,
5: de vous informer à la bonne porte?
3: Non. Mais où sont les bonnes portes? Est-ce que vous pouvez...
2: Dire... Voilà. Il faut frapper les mauvaises portes.
0: Il y a beaucoup de sites tchadiens, des médias en ligne tchadiens qui font un formidable travail.
2: Tout à
0: donc,
2: fait.
0: Voilà, tout moi, je ne vais pas citer un tel et ne pas citer un tel autre. Vous savez tous, il faut même beaucoup d'efforts pour vous informer au quotidien. Donc, je pense qu'on est sur la bonne voie et on ne peut pas changer les réseaux sociaux. C'est comme ça. Moi, je préfère être dans un monde où les gens sont libres de dire ce qu'ils veulent, même à dire des fois des mensonges, que d'être dans un monde où tout est contrôlé, tout est fermé.
1: Voilà. On est d'accord avec toi. Mais maintenant, puisqu'on est dans un océan d'informations où tout est là, justement, on est là pour dire, attention, quand vous voyez une information qui a tel ou tel aspect, ou qui contient tel ou tel élément, faites attention, ça peut être... C'est ça ce qu'on veut.
0: C'est de s'informer, même sur les réseaux sociaux. Si je vais dans Facebook, d'un tel média pour voir. Voilà, est-ce que l'information est
2: mais
0: là?
2: Mais des fois, on ne choisit même pas, elle tombe.
3: Voilà, oui, déjà tombe. Dans 5 jours,
0: c'est, c'est pour ça que je vous dis que bon, les ondes sont beaucoup plus...
2: Oh, regarde, les gens aiment circule. Plutôt...
3: Voilà,
1: Maintenant, honnêtement, les journalistes font un travail impeccable.
0: Et c'est mon devoir aussi de défendre quand même les médias.
2: Avec la casquette de président.
1: Voilà, donc... Après, vraiment, dans certains cas... On reste sur notre soif, quoi. Tu vois
0: alors, c'est quoi ta soif, M. Hamza? Dis-moi,
1: alors, je vais dans un, journal en ligne, je vois un article qui traite un sujet donné, et quand je clique, il n'est pas du tout développé, c'est vraiment
3: juste un résumé.
1: Et donc tu repars sans aucune information qui te permet d'aller un peu plus au fond de la chose. Et ça, alors, à mon avis, c'est presque tout ça.
0: Alors, c'est peut-être une brève, ok. Mais je constate chez mes jeunes confrères qu'il y a cette paresse journalistique. Ça, je le reconnais. Et je m'évertue souvent à dire et à donner des conseils aux uns et aux autres, même si, voilà, donner des conseils à quelqu'un, c'est beaucoup plus... Je n'ai pas de conseils en tant que tel de les donner, mais je dis simplement, faites des efforts. Quand vous lancez une brève, une photo avec des lignes, ça ne suffit pas, ce n'est pas journaliste. Ça. Il faut plutôt développer l'information. Et l'information, c'est quoi? C'est les 5 W qu'on dit. Qui, quoi, où, quand, pourquoi. Voilà, au moins, c'est bien. Et mais n'oubliez pas aussi une chose, c'est qu'on lit de moins en moins. Les gens, quand vous faites des papiers longs, ils ne les lisent pas.
1: Enfin, je ne dis pas, livre, mais pas non plus...
0: Mais Hamza oublie qu'il est de la vieille école. Hein.
1: C'est vrai.
0: Lui, il veut tout lire pour comprendre. Les jeunes, la plupart, ne lisent pas.
1: Ou ne veulent pas lire,
0: ou ils lisent autrement. Plus d'un paragraphe, franchement, ça les...
3: Hamza, mais j'ai quand même une inquiétude tout à l'heure, donc M. Bello a bien défendu, et d'ailleurs comme tu l'as dit, l'objectif ce n'est pas dire que les journalistes sont en train de faire un mauvais travail, mais je suis inquiète quand vous dites que c'est le métier où tout le monde peut l'être. Qu'on ait la formation appropriée ou pas, on peut être journaliste. Est-ce que c'est pas ça qui ouvre la porte plutôt à tout cet océan des informations? Est-ce
0: absolument.
3: Que tous les journalistes comprennent le rôle exact qu'ils doivent faire? Si tout le
0: absolument
3: monde peut l'être.
0: D'accord avec vous, madame. Absolument d'accord avec vous. C'est pour ça, tout à l'heure, je vous dis, c'est le seul métier où on demande beaucoup de règles, et c'est le seul métier où on ouvre pour tout le monde. Moi, ça fait quelques années que j'ai pratiqué ailleurs. Ça fait quelques années que je suis revenu au pays. Et j'étais avant de l'école plutôt, c'est un métier ouvert pour tout le monde. Pourvu que la personne fasse des efforts. Le journaliste lui-même était un métier de liberté. Et ce débat, j'ai eu à assister ça ailleurs. Et puis je l'ai retrouvé au Tchad aussi. Mais depuis que je suis là, j'ai changé d'avis. Je pense qu'on a milité un temps pour l'ouverture d'une école du journalisme au Tchad. Voilà. Pas dans les petites écoles comme ça, on dit communication, etc. Et puis on mélange tout. Et l'école du journalisme, je pense que le projet est presque... Je ne sais pas où il en est, mais c'est un projet qu'on a vraiment poussé. Et ça demande de la formation. C'est un métier, le journalisme. Et l'écriture, la présentation, c'est une technique. Et si une personne vient d'un autre métier ou d'une autre formation et qui peut le faire, les journalistes en général n'ont pas d'inconvénients. Par contre, depuis que je suis au Tchad, j'ai un peu changé d'avis. Je pense qu'il faut, je le dis toujours, il faut laisser le journalisme aux journalistes. Ouais. Parce que je vois nulle part dans aucun métier quelqu'un, par exemple, on prend les médecins, un chirurgien, je ne vois pas quelqu'un prendre un cordonnier pour l'amener à l'hôpital pour faire de la chirurgie. Ça
3: absolument
0: ne marche pas.
3: Absolument.
0: C'est pas possible. C'est la même chose pour le journalisme. Le journaliste qui est formé, qui est bien formé, je vous jure que c'est un métier tellement passionnant qu'il voudra seulement faire ça. Et il voudra aussi tenir sa ligne, aller chercher l'information, avoir des scoops, être le premier à avoir la nouvelle et la sortir. C'est quelque chose que peut-être quand on n'est pas dans le métier, on ne le comprend pas. Il n'a pas l'intention de nuire, il a l'intention juste de faire son travail le plus correctement possible. Et depuis que je suis au Tchad, je pense qu'il faut que ce métier appartienne aux journalistes pour l'instant.
1: Oui, mais parce que...
0: Parce qu'on a besoin vraiment des gens qui sont fermés de cadrer ça. Et puis, bon, voilà.
1: Ceux qui ne sont pas journalistes, avoir l'honnêteté intellectuelle de dire, voilà, moi je fais ça, je ne suis pas journaliste. Et donc, il peut ne pas être sous les contraintes de règles journalistiques, mais ne pas traiter l'information, dire, voilà, moi je fais autre chose. Ce que je fais n'est pas du journalisme, c'est pas, je ne traite pas d'informations, moi je communique sur tel ou tel sujet, mais c'est autre chose.
0: Mais Hamza, est-ce que vous savez que le journaliste doit obéir à une déontologie?
1: Tout à fait, justement.
0: Alors, le communicant ou le gars qui est dans son sous-sol et qui dit qu'il vous informe, il ne répond pas à ce critère.
1: Tout à fait.
0: Et nous, on a des obligations vis-à-vis du public, vis-à-vis des... des pouvoirs publics et vis-à-vis même de ceux qui nous suivent au quotidien.
2: Bah justement, donc c'est pour ça qu'il faut aussi se cadrer ceux qui ne le sont pas du métier et qui rentrent pour faire des dérives. Il faut qu'ils soient bien sanctionnés pour ne pas que ça continue. Voilà.
0: Alors, il y a un endroit qui s'appelle l'AMA qui doit régler ça. C'est pas...
2: collaboration avec ce que vous faites aussi.
0: Absolument. Par exemple, nous, à l'association des médias en ligne, on est parfaite.
1: Après, justement, on avait évoqué au passage, maintenant, pour ce qui est des réseaux sociaux aujourd'hui, c'est vrai que Bélodie, il y a un rédacteur en chef, il y a des hommes qui sont là, qui sont des journalistes qui font de ça leur métier, ils décident, ils vérifient l'information, ils décident l'information avant de la publier.
0: Exactement. Et dès qu'elle est diffusée, elle ne nous appartient plus.
1: Elle ne vous appartient. Mais aujourd'hui, avec les réseaux sociaux, justement, Zahra avait au passage dit, tu ne cherches même pas, tu ouvres ton téléphone, l'information est là. Tu n'as même pas tu ne décides pas de ce que tu veux,
3: regarder.
1: Justement, je n'ai pas ces pouvoirs de dire je vais dans Yalchad, qui est le journal de M. Bello, mais je suis là, ça peut être Yalchad, ça peut être n'importe qui, et balancé. Et pas seulement tchadien.
2: Oui, international.
1: Ça peut être dit n'importe où. Et justement, c'est pour ça qu'on voudrait dire, voilà, normalement, une information journalistique, si vous voyez quelque chose qui ne respecte pas ça, faites attention, ça peut être du fake news, ou ça peut être... C'est de ça qu'on un article comme ça.
0: Écoutez, tout à l'heure, je disais, l'information, c'est la matière première. La nouvelle, c'est la matière première du journaliste. Et le journaliste, c'est quelqu'un qui écrit ou qui diffuse ou qui parle pour le dernier de classe. On écrit ou on parle simplement au monde, aux gens, pour qu'ils comprennent. Donc, le journaliste, ce n'est pas la simplification à outrance, mais c'est de dire, j'écris à celui qui me comprend le moins. Je me mets à sa place. J'écris pour le public, je n'écris pas pour moi. Donc, ça est dans un papier d'information. Quand on lit l'entête, on lit les titres, après, c'est les 5 W, comme on dirait en anglais, ou les qui, quand, quoi, pourquoi, où. Ça, dès qu'on a lu ça, on sait que ça, c'est, on retrouve ça, on sait que ça, c'est un papier du journaliste. Et puis bon, ça c'est des papiers d'information. On a aussi les papiers d'opinion ou par exemple, un éditorial. C'est confié aux plus expérimentés, une chronique. Ouais. C'est confié à des journalistes aguerris, les plus expérimentés. Je vais vous raconter une anecdote. Moi, j'ai eu à recevoir un jour un jeune homme qui est rentré dans mon bureau. Il dit, il veut être journaliste. Bon, voilà, j'ai dit, mais c'est curieux. Quelles études tu as fait? Il m'a dit, j'ai fait des études en histoire. J'ai dit, ah, intéressant. Qu'est-ce que tu veux faire en journalisme? Il dit, je veux faire animateur, présentateur. J'ai dit, non. Et je vais souvent dans les rédactions. J'ai dit, écoutez, par exemple, un chef d'antenne, c'est quelqu'un qui a de l'expérience, c'est quelqu'un qui a fait du terrain. Mais c'est curieux au Tchad que quelqu'un peut être présentateur sans avoir fait le terrain. Uh-huh. Et moi, dans toutes les rédactions, j'ai dit, vous faites une faute grave. La présentation, ça relève du journalisme et ça relève de quelqu'un qui a fait du terrain. Pourquoi le chef d'antenne doit être aussi journaliste? Parce qu'il peut rattraper certaines erreurs. Il peut, parce qu'il est allé au terrain, il connaît le métier, il peut voir que non, là, il y a un souci. Donc, vous voyez, le travail, il est fastidieux. Et puis, M. Hamza, vous disiez tout à l'heure qu'à l'ère de l'électronique, voilà, tout va vite. Et, par exemple, au Tchad, il y a des... Là aussi, moi, je plaide souvent pour dire aux médias classiques, j'aimerais avoir un journal quotidien. On a un seul quotidien à N'Djamena. Une ville de 2 millions, est-ce que c'est correct? Non. Ça relève encore, ça prouve encore qu'on n'a pas... Le tissu économique de la presse n'existe pas. La presse, c'est une entreprise qui fait des bénéfices et des pertes. Donc, on a un seul quotidien. Et ce quotidien, il s'avère qu'il est juste en imprimé. Et il ne se retrouve même pas sur le site électronique. Moi, je dis souvent, mais il y a index électronique. C'est possible de faire ça. Les gens de la radio, on peut faire de la radio sur Internet et aussi de façon classique. Donc, et l'électronique ou l'Internet, c'est un moyen formidable qui permet non seulement de diffuser. C'est un support qui permet aux journalistes de faire du journalisme. Mais le journalisme, fondamentalement, il n'a pas changé. C'est le même métier. Collecter de l'information, les vérifier et les diffuser. Ça, c'est depuis l'époque des troubadours. Ça n'a pas changé. C'est les moyens qui changent. Mais le métier lui-même, il reste le métier qu'on connaît. Donc, c'est aux journalistes et aux médias de s'adapter. Et, par exemple, j'aimerais avoir un site web où je peux avoir N'Djamena Hebdo, où je peux avoir l'Observateur, où je peux avoir... tous ces vieux journaux qui nous ont accompagnés. Mais là, on dit non, la presse écrite, elle doit rester presse écrite. Et puis voilà, nous, au niveau de l'association des médias en ligne, on a eu des divergences dans le passé. Et puis voilà, on a dit, ils ont dit, ah, vous ne pouvez pas faire de la vidéo. Ben, on est en 2026-2025, on dit, vous ne faites pas de la vidéo, on est une presse en ligne. C'est peut-être c'est rien qu'au chat qu'on peut dire ça. On dit, non, vous êtes un journal, vous allez écrire, vous allez plaquer ça. Moi, j'ai dit, oh, non, ça ne marche pas comme ça. Donc, il y a des choses qui. Il y a beaucoup de choses aussi qui se sont améliorées. Ce n'est pas parfait. Mais je pense qu'on est dans la bonne voie et les journalistes et les médias font vraiment de leur mieux pour vous informer au quotidien.
1: D'accord, merci Bello. On va faire, on va passer maintenant à la minute joker. Khadija, à toi le micro.
3: Merci Hamza. Le débat est tellement passionnant. Je voudrais vraiment rappeler sur le fait qu'on ne juge pas, qu'on observe, qu'on écoute, et nous sommes là pour éclairer et essayer de comprendre pourquoi on est dans un océan d'informations ou de désinformations. Donc, loin de critiquer le métier de journaliste qui est un métier vraiment noble. Aujourd'hui, l'information va tellement vite. Parfois, la vérité arrive soufflée. Avant, on disait, j'ai entendu dire. Aujourd'hui, on dit, c'est sur WhatsApp, sur Facebook, une vidéo floue, un message vocal sans hauteur, une capture d'écran mal coupée, et voilà, expertise nationale, jugement international, verdict définitif. Le plus drôle, c'est qu'on partage souvent en disant, je ne sais pas si c'est vrai, mais je partage quand même. Donc, je doute, mais je diffuse. Alors, pour cette minute joker, nous voulons donner un conseil très simple. Si l'information te met très en colère, très joyeux ou très pressé de partager, respire. Parce qu'en général, quand une information te fait perdre ton calme, c'est souvent elle qui se moque de toi.
1: Merci, merci Khadija. C'est vrai que c'est passionnant ce débat. Khadija, oui, il est important que tu soulignes le fait qu'on n'est pas dans une posture. C'est compliqué. Le problème n'est pas seulement au Tchad, comme l'a dit Bello. C'est un problème mondial. L'information, elle t'arrive de partout. Hein. Tu es là, tu vois une vidéo qui t'arrive de l'Inde ou d'un autre pays, que tu comprends même pas la langue. Mais ça communique. C'est toujours, on est toujours dans la communication. On est toujours dans la manipulation. On est toujours dans l'influence. Après, pour les réseaux, c'est encore plus dangereux. On ne cherche pas à vouloir nous informer. On nous impose l'information. Et même pour les enfants, ça commence à être vraiment un problème. Quand on n'a pas la possibilité de dire qu'est-ce qu'ils peuvent voir, comment ils peuvent s'informer et à quoi ça sert.
0: Non, moi je ne pense pas qu'on est dans un tribunal pour juger quoi que ce soit. Non, moi je ne vous accuse pas de nous juger. Hein. Ah, c'est un débat. D'accord. Et vous avez votre point de vue, moi j'ai le mien, mais je vous ai dit, moi j'essaie de...
3: En bon syndicaliste, voilà, vous avez bien défendu.
0: J'essaie de défendre ce métier, au-delà du fait que c'est un métier compliqué, c'est un métier de passion. Et je comprends que ça soulève des passions. Maintenant, par rapport, je vois hein, au chat aussi la responsabilité des parents aussi qui est dans et puis le contrôle parental, etc. Mais ce qui est fondamental, c'est que moi, je préfère vivre dans ça que de vivre dans un monde où c'est complètement fermé.
1: Non, mais on est d'accord.
0: Donc là, il faut dire que c'est bien aussi.
1: On est content.
0: C'est comme on ça, la content. Vie. Il y a du bon côté et du mauvais côté.
1: On est content. C'est chez nous que dans notre pays, on a cette possibilité d'avoir l'information qui peut venir de partout. Maintenant, c'est
0: parce que j'ai assisté à un débat où les gens disaient, oui, mais il faut contrôler, il faut fermer, il faut sanctionner.
3: Non,
0: il y en a des gens qui donnaient l'exemple de la Chine. Je lui ai dit, non, moi, j'ai pas envie de vivre en Chine. Moi, je suis bien.
1: On est chez nous. Justement, Bello, on est là. On est là parce que notre pays nous donne cette possibilité de nous informer à sans limite et à 360 degrés. Et justement pour ça, on dit qu'il y a trop d'informations. Il faut qu'on ait quand même des éléments pour pouvoir faire le distinguo entre ce qui peut faire du bien, donc nous éclairer à ce qui peut...
0: Vous êtes éclairé, non, aujourd'hui?
1: Bon, on peut dire que ça...
3: En partie.
1: Ben, on va passer à la musique. Madi, c'est un poète, auteur et compositeur de ses propres chansons. Et il chante a cappella avec une voix nue sans artifice. Allah Moudir dans Al Gursa Yabitami Anabra Walidari.
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1: Oui, Bello, on disait tout à l'heure par rapport au réseau, les journalistes, quelle que soit la chose, il y a quand même un rédacteur en chef, il y a des journalistes qui vérifient les informations et qui... Mais avec les réseaux, vraiment c'est compliqué parce que c'est un algorithme. Dès que tu as vu une ou deux fois quelque chose, tu es abonné à vie.
0: Mais attendez, la surprise, ça va être encore plus vite, plus rapide et plus compliqué parce qu'il y a l'intelligence artificielle. Mais tout le monde est paniqué par ça. Par exemple, au niveau de l'association des médias en ligne, on a procédé à un nettoyage, on va dire, des différents médias. On a mis des critères.
1: Ouais.
0: C'est-à-dire que pour être membre de l'association des médias en ligne, il faut avoir un siège, il faut avoir une rédaction, il faut que le rédacteur en chef ait une salle des nouvelles qui sont eux-mêmes journalistes.
1: Mmh.
0: Et on donne de la formation aussi. Maintenant, on est dans la phase de donner de la formation. Donc, il y a des choses qui se font, il y a des efforts qui se font.
1: Et ça, c'est très important.
0: Et il ne faut jamais oublier que en même temps, les réseaux sociaux sont ce qu'ils sont.
2: Mm-hmm.
0: Et moi, je dis, attention aussi, il y a ce qu'on appelle la liberté d'expression.
2: Oui.
0: C'est la frontière, elle est très mince entre les gens qui aiment, qui voudraient s'exprimer. Mm-hmm. Bon, il faut les laisser s'exprimer, en notant qu'ils ne s'attaquent pas individuellement à des gens.
2: Ouais.
0: Et s'ils ne traînent pas les gens dans la boue, et s'ils ne disent pas des contre-vérités. Et là aussi, je dirais... Je ne suis pas de l'école, c'est la faute des médias, mais c'est la faute de nous, Tchadiens tous. On n'a pas cette culture de si quelqu'un me diffame, j'ai des moyens pour le ramener à la raison. Mais je porte plainte. Il y a des institutions qui sont faites pour ça. Si un individu s'attaque
2: à ma
0: personnalité, et à ma personne et à ma dignité, j'ai le droit de porter plainte. Et les institutions sont là. Mais nous, d'habitude, c'est Al-Moussa Mabas, et puis bon, demain, ils répètent la même chose. Ils s'attaquent à un autre, ils s'attaquent. Et donc, vous voyez que c'est plus large et plus profond que le simple pouvoir des médias. Donc, c'est, comme l'a dit madame, ça nous concerne tous. Et tu ne peux pas être membre de l'AMET sans avoir respecté certains critères. Si l'information que j'ai lue est à tel, qui a été publiée par un tel média que je connais, qui est crédible, qui a pignon sur rue et qui fait de la bonne chose, ok. C'est quelque chose qui a été travaillé en amont par des journalistes. Maintenant, si je vois les bobards de mon voisin et que je crois à ça, mais ça, personne n'y peut rien. Je suis désolé, mais... Et donc, c'est pour ça que je dis, ceux qui... La plupart qui s'informent sont des gens qui savent lire et écrire en arabe, en chinois, en français et autres. Donc, c'est d'où cette information part. C'est important. D'accord. D'où la personne parle, c'est important.
1: Ouais, belle, merci. De voir un peu Zara, qu'est-ce que tu nous proposes pour la minute culture?
2: Merci Hamza. Comme Khadija l'a dit, un débat assez passionnant et tout le monde se sent concerné. Donc je dirais que les Anglais t'appellent fake news, les Français intox. Au Tchad, nos grands-mères t'appellent Talmanadouk. Et franchement, ça te va à merveille parce que tu surgis sans mandat, parles sans autorité et circules sans responsabilité. Tu t'introduis dans l'espace public sans y être invité et prends le ton sérieux de l'information, mais tu refuses la discipline de la vérification. Tu imites le journalisme sans accepter son travail, en effaçant les signatures, simplifiant les réalités et remplaçant les nuances par les émotions. Tu prospères sur l'urgence, la colère et l'indignation immédiate. Ce faisant, tu ne détruis pas seulement la vérité, tu brouilles les repères et banalises la différence entre une preuve et une simple affirmation. Tu fais croire qu'une opinion équivaut à un fait, qu'une rumeur équivaut à une enquête. Quel talent! Tu affirmes sans preuve et condamnes sans procès. Tu es juge, procureur, témoin et parfois même victime. Tout ça dans un simple poste. Non, tu n'es pas une erreur, tu es une stratégie. Tu ne veux pas informer, tu veux occuper, saturer, remplir l'espace avant que la réflexion ait le temps d'arriver. Mais non, tout ne se vaut pas. Une information vérifiée porte le poids du travail. Elle a une méthode, une responsabilité et un nom. Toi, tu ne portes que le bruit. Tu ne corriges jamais, tu disparais et dans un monde impatient, tu prospères. Signé, une qui préfère les informations assumées avec un nom et un prénom.
1: Merci Zara. Merci.
0: C'est anonyme ça?
3: C'est anonyme. Très anonyme.
0: Elle n'a pas signé. Hein?
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1: Oui, avant de terminer, Bello, quel réflexe simple on devra adopter pour garder notre esprit critique et éviter de devenir le relais involontaire des fausses informations?
0: Le doute. Il faut toujours douter. Et le doute pousse la personne à vérifier l'information. Il faut toujours avoir l'esprit critique. Je pense que la plupart des journalistes sont des gens qui ont un esprit critique assez aiguisé, doublé de curiosité. Même s'ils voient l'information, ils peuvent lire des fake news ou des... Il va s'intéresser à ça. Il va dire, mais qu'est-ce qui est derrière? Et c'est comme on nous disait souvent, hein, j'avais un vieux professeur en journalisme presse écrite qui nous disait, quand vous prenez le communiqué de presse officiel, retournez-le en arrière, posez des questions, grattez. Qu'est-ce qu'il y a derrière? Voilà, j'ai eu dernièrement un cas où un journaliste a pris un communiqué officiel d'une personnalité et qui a traité. Et voilà, elle a été, le journaliste a été convoqué au niveau de l'AMA. Et puis quand la personne, le journaliste m'a appelé, il m'a dit, ah, monsieur le président, voilà, j'ai un problème. Il m'a dit, envoie-moi les papiers que tu as écrits là. Quand il m'a envoyé les papiers, j'ai dit, ouais, mais ça. Il dit, non, mais j'ai pris un communiqué officiel. J'ai dit, ouais, mais... Le communiqué officiel que tu as pris comme journaliste, tu penses que c'est la vérité absolue? Et surtout que ça engage ça, des gens. Tu devais, ton devoir de journaliste, c'est d'appeler l'autre partie aussi pour vérifier. Voilà ce qu'on dit. Voilà, on vous a cité dans un communiqué. Justement. Qu'est-ce que vous en pensez?
2: Justement, c'est là où tantôt je disais que est-ce que ça ne doit pas être un préalable pour le journaliste lui-même de vérifier ses aspects, la vraie source, la véracité?
0: Le communiqué, il est vrai. Oui. Le communiqué, il est vrai.
2: Oui.
0: Alors, il s'est contenté du communiqué. Il m'a dit, oui, mais l'autre partie n'a pas fait un communiqué. J'ai dit, non, ta responsabilité des journalistes.
1: C'est ça.
0: Même si l'autre partie n'a pas fait... Un communiqué, tu dois appeler la personne qui est concernée, tu appelles son cabinet. S'il ne te répond pas ou s'il refuse de parler, tu lui dis dans ton papier qu'on a essayé de contacter le cabinet
2: voilà.
0: X et il n'a pas voulu parler. Mais maintenant, si tu fais un papier comme ça, sur base du communiqué, parce que ça émane d'une personnalité publique et que c'est officiel, donc mon cher ami, tu n'as pas fait un bon papier.
3: Donc, je voudrais poser la question à Bello sur le fait que comment la surinformation affecte-t-elle notre capacité de réflexion pour une prise de décision?
0: La surinformation, ce n'est pas de la désinformation, c'est qu'il y a beaucoup d'informations. Et puis, vous savez, comme journaliste, quand on fait des enquêtes, par exemple, dans d'autres pays où j'ai vécu et que j'ai pratiqué ce métier, il y a une stratégie, on vous donne beaucoup d'informations pour noyer
2: l'information
0: elle-même. La vraie
3: justement,
0: information.
3: Et donc, on n'arrive pas à faire une distinction.
0: Voilà, donc ça aussi, c'est de la responsabilité des journalistes, de trier, etc., etc. Vous suivez tous l'affaire Epstein.
1: Ouais.
0: Voilà. Et puis, il y a un flot d'informations. Finalement, on ne sait pas si ce qui est vrai, ce qui est faux. Mais est-ce que vous imaginez le travail journalistique derrière, à feuilleter, à vérifier des millions de pages pour sortir l'essentiel? Parce que dans ces millions de pages d'informations, il y a de la fausse information, il y a de la manipulation. Donc, c'est toujours de dire que la surinformation n'est pas une mauvaise chose, mais c'est de toujours. Et là, vous allez encore dire que je plaide pour ma part. Mais c'est encore une fois les journalistes qui vont tamiser, qui vont vérifier, qui vont sortir le vrai du faux, qui vont informer le public. La surinformation en tant que telle n'est pas une mauvaise chose. Mais c'est aux journalistes et aux médias et au public de se fier à ce que les journalistes font pour dire, ah, ça c'est un travail fait par le journaliste. Donc, simplement qu'il faut lire, il faut s'intéresser, il faut être curieux. C'est la seule façon de développer l'esprit critique et l'indépendance d'esprit. Et il faut faire des comparaisons. C'est-à-dire que si la base, c'est la lecture et s'intéresser à tout. J'anime une émission, puis j'ai des jeunes journalistes. Quand je vais sur le terrain, je dis non, non, vous prenez tout ce que tu peux prendre. Après, on revient, on trie, on cale. Et l'esprit critique, ça s'est construit. La lecture, c'est important. La curiosité et s'intéresser aux gens. Je vous jure que ce métier est un métier des gens altruistes. C'est un métier où on fait de l'argent, hein, les gens.
2: Oui.
0: C'est un métier où on vient parce qu'on aime les gens.
2: Faire par dévotion.
0: Et donc, à partir du moment où on aime les gens, on est prêt à consacrer des heures pour que ces gens soient informés, pour s'intéresser. Moi, quand je circule en route, je vois plein de reportages. Et pourtant, quand je rencontre des jeunes journalistes de ma rédaction ou ailleurs, je dis, ah, mais Bélo, on n'a pas assez d'informations. Après, je dis, non, non, non, non. Tu n'es pas un journaliste, là, il sort.
2: Ouais.
0: Allez-y au marché, allez-y au palais de justice, allez-y dans les cours municipales, allez-y à la mairie. Il y a plein de choses. Et il ne faut pas négliger le planton qui est là, le chauffeur. Il a des informations, il peut te les filer, et puis ça peut te permettre de remonter les choses. Mais les sources, ce sont ces gens-là, les gens, les petites gens-là, ce sont ça, là, les sources. Ce pas les gens qui sont calfeutrés dans les bureaux et voilà, qui sont des fonctionnaires et qui ne veulent pas donner l'information, qui s'assoient dessus. Ça ne sort pas d'eux. La plupart, ça sort de quelqu'un qui est à côté.
2: Non, mais moi, je veux juste rebondir sur ça parce que maintenant, la grande partie, je ne dis pas tout le monde, mais en grande partie, même quand une structure a une information, qui veut la donner, ceux qui viennent sont d'abord plus intéressés par la motivation, ce qu'ils peuvent avoir, que de venir chercher la vraie information. C'est les journalistes qui couvrent les événements, activités qu'on mène.
0: Ça, c'est une véritable plaie. Mais c'est pour ça que je vous dis que les moyens. Vous voyez tous ces gens qui vous informent au quotidien.
2: Oui.
0: S'ils ont un salaire, c'est déjà beaucoup. Sinon, la plupart n'ont pas de salaire. Et imaginez-vous quelqu'un...
3: Il y a des volontaires.
2: Les indépendants. Même quand on convie ceux qui ont des médias officiels bien connus.
0: C'est interdit, le père Diem.
2: Oui, mais...
0: Journalistiquement, ça ne se fait pas. Mais comment tu peux... Même celui qui a un salaire, il gagne quoi, un SMIC?
2: Oui, c'est vrai.
0: Voilà.
2: C'est...
0: Est-ce qu'avec 100 000 francs, aujourd'hui, en Djamena, on peut vivre avec 100 000 francs?
2: Non.
0: Alors, s'il a 100 000 francs, s'il est chanceux, il a 100 000, 120 000, les journalistes. Sous d'autres cieux, ça ne marche pas comme ça. Moi, je prends souvent l'exemple sur moi-même. J'ai eu à exercer ailleurs, et le premier jour où j'ai été recruté dans un média, c'est le directeur de la société qui est descendu. On était 4-5 personnes, il nous a dit, vous gagnez tant. Et pourquoi vous gagnez ça? C'est pour vous mettre à l'abri du besoin. Il n'y a aucun journaliste au monde, s'il est à l'abri du besoin, va courir derrière les petits perdants de 10 000.
3: Absolument.
0: Et c'est pour ça que je vous dis que notre métier, il est fragile. Il est fragile surtout dans notre pays ici. Parce que ce n'est pas un métier, c'est un métier de prestige, c'est un métier, non, mais ce n'est pas un métier qui nourrit son homme. Qui nourrit la femme qui la pratique.
3: L'artiste.
0: Alors, c'est pour ça que je me trouve... Qui suis-je pour juger quelqu'un qui n'a même pas de l'argent pour manger et qui prend 10 000 francs pour essayer de faire son travail tout en prenant les 10 000? Donc, ça aussi, c'est vraiment une question qu'au-delà des journalistes et des médias, c'est à la société de prendre conscience que le journaliste, c'est quelqu'un d'important dans la société. Et peut-être que discuter de toutes ces questions sur le père Diem, sur... Alors, une assise sur le journalisme serait une bonne chose pour discuter des conditions de travail dans lesquelles les journalistes travaillent. Et c'est pour ça que je disais tantôt qu'il n'y a même pas un tissu économique. On se bat pour avoir une loi sur la publicité. On peut fixer un prix, les annonces, à, par exemple, une minute, 100 000 francs. OK. Mais le voisin d'à côté va prendre 20 000 pour faire la même chose.
2: Donc, vous voyez, c'est déséquilibré.
3: Hamza, si tu permets, au vu de toute cette discussion, débat qu'on a, je me pose encore une question.
0: Oui.
3: Si Bélo peut vraiment nous répondre. Est-ce que sommes-nous victimes ou complices de la désinformation?
0: Non, je ne pense pas qu'il faut... nous ne sommes ni victimes ni complices.
2: Victimes peut-être.
0: Mais c'est parce qu'il y a une confusion totale. Et dans la confusion, il n'y a que la rumeur qui prospère.
3: Parce que quand je dis complice, parce qu'effectivement, nous-mêmes, on ne va pas chercher l'information là où il faut.
0: Mais c'est pour ça.
3: Est-ce qu'on ne favorise pas déjà cette désinformation?
0: Mais c'est pour ça que tantôt, je disais, à la place des Galo Goulin, je dis Gawala, on aime ça, c'est humain ça. Hein? On aime ça, entendre les Gawala, donc on a plus tendance à dire, ouais, Debs,
3: Al-Kalam,
0: voilà. Alors que le Gawala, c'est pas de l'information. Moi, quand j'ai créé le premier site d'information, Yalchat, on était une ou deux qui faisaient de l'information.
2: En ligne.
0: Aujourd'hui, et puis il y a des gens qui nous disent, mais vous n'êtes même pas des journalistes. Ah, et les gens nous disent, vous n'êtes même pas des journalistes. Et pourtant, on sortait des écoles de journalisme. Et aujourd'hui, 20 ans, 30 ans après, je vois toute une... Et ça, c'est une bonne chose.
1: Merci. Nous arrivons au terme de ce numéro de Reflet Boisé consacré à la surinformation, à la désinformation et à la manipulation. Cœur repère pour préserver notre indépendance d'esprit et un échange pour comprendre, des regards croisés pour identifier les garde-fous nécessaires face au flot d'informations. On prit part à ce numéro, Khadija Clémence et Zahra Brahim Hamad. Et merci à notre invité, Bello Bakary.
3: Mana.